Yeah. Moisiland Connection 88.2, vous venez d'entendre J Rabbit Dirty Red Eyes et Su Sonidero. Nous, on se retrouve la semaine prochaine. On est sur les ondes de Radio Grille Ouverte 88.2. On se retrouve la semaine prochaine, toujours en direct. Moisiland Connection, allez, ciao!

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Il est 7h.

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0: 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Il est 8h.
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2: Il y a 11 ans, le Manouche Music Festival posait ses valises à Mazères, en Basse-Ariège. Ce festival de musique gitane avait l'ambition de mettre en lumière l'ensemble de cette culture qui éveille parfois la suspicion, voire la crainte des populations, tout en s'appuyant sur des ressources locales. Le festival est né de la rencontre du guitariste Rudy Rabuffetti, guitariste reconnu en jazz manouche, né en Basse-Ariège, et du président Jean-Louis Sorel. Ce dernier se rappelle de la première édition et de l'inquiétude qui régnait alors au sein de la population de Mazères.
3: J'ai vraiment ce souvenir du premier jour où il y avait peu de Mazériens, on va dire, et ceux qui étaient venus, une m'a dit « j'avais pas pris mon sac à main ». Voilà, pour venir la première fois. Bon, moi, j'ai jamais été effrayé. Les gens viennent au Manouche Music Festival, les locaux viennent beaucoup plus, c'est même le lieu où il faut être maintenant. Ils apprécient le cadre, la musique. Après, de là à aller plus loin dans leur démarche intellectuelle, c'est peut-être pas sûr. Mais toujours est-il, il y a un pas de franchi. Et c'est en faisant des petits pas qu'on fera une longue distance.
2: Alors, petit pas pour Jean-Louis Sorel, le président du Manouche Music Festival, mais vraie avancée pour Rudy Rabuffetti, qui a rendu possible l'éclosion de cet événement grâce à ses relations dans le milieu des musiques gitanes. Alors, changer l'image d'un peuple par le biais de la culture et de la musique, ça peut paraître utopique, mais à écouter les mots du guitariste, il y a bien une réalité derrière les mots.
4: Vu le monde qu'il y a dans ce festival, et que, comme l'avait dit Jean-Louis, tous les locaux viennent, tout le monde vient, et ça devient un rendez-vous habituel tous les ans, et je pense que c'est un grand pas, ouais.
5: C'est un rendez-vous habituel pour les populations non gitanes, gadget du coup, du territoire, et aussi pour les populations gitanes.
4: Aussi, ils viennent beaucoup, oui, voir les musiques, justement cette floraison d'artistes dans le style tzigane, quoi. Mmh. Et ça leur plaît, ouais, ils viennent voir beaucoup ça, oui. J'ai toujours grandi ici, au sein de ma famille, de Sinti Piemonte. C'est des gitans qui viennent d'Italie. On a fait l'école comme tout le monde. On a eu des grands copains, des grandes amitiés qui sont formées avec plein d'amis qu'on a encore aujourd'hui. C'est mieux des petits villages que les grandes villes, comme on dit. Parce qu'il se passe moins de choses, on est plus tranquille. Et les gens peuvent nous accueillir avec les bras ouverts. C'est ce qu'on a toujours voulu, en fait. Que tout se passe bien, que tout le monde partage les musiques, les gadgets, les gitans, mélanger les musiques, ouvrir des portes et faire vivre ce beau métier qui est musicien, quoi. On peut broder autour de la musique pendant des siècles, mais il faut jouer. En fait, le but de la musique, c'est jouer, pas que sur scène. C'est jouer avec les gens, se déplacer, aller voir des musiciens, jouer avec des jeunes, transmettre la musique, partager des choses. Et tout se passe vraiment par le partage, quoi. Je côtoie beaucoup plus de gens que depuis le festival qu'avant qu'il soit, quoi. Avec des gens que je ne connaissais pas avant, qui me disent bonjour dans la rue, bonjour Monsieur Rufetti, c'est super, quoi.
2: Ce numéro de 180 secondes a été réalisé par Radio Transparence pour l'Assemblée régionale des radios associatives dans le cadre d'un partenariat avec la région Occitanie, Pyrénées, Méditerranée.

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0: Bonjour à toutes et à tous, vous écoutez Radio Grille Ouverte. C'est le moment d'écouter l'émission « De briques et de plantes », émission présentée par le CPIE du Gard, le Centre Permanent d'Initiative pour l'Environnement. À l'animation, aujourd'hui, Réjeanne Demois. Très bonne écoute.
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4: 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Bonjour et bienvenue dans le magazine du CPIE du Gard, le Centre Permanent d'Initiative pour l'Environnement. On est ravis de vous retrouver pour cette nouvelle saison qui s'annonce bien, remplie d'informations, de sorties d'animation comme à son habitude. Alors peut-être pour présenter rapidement le programme de cette émission, c'est la rentrée pour le CPIE du Gard et la rentrée, elle est marquée par un événement, Barbotine, la guinguette et éphémère édition 2. Donc aujourd'hui, ça va être un format spécial Barbotine, avec notamment, on accueillera tout à l'heure Sarah Joubert de l'association Pas à Pas qui y participe et ce sera l'occasion de découvrir cette structure animatrice environnement du territoire. Je commencerai par vous faire une petite présentation, ou une grande d'ailleurs, de Barbotine, la guinguette éphémère. On poursuivra donc avec l'association Pas à Pas dans le cadre de la chronique des structures pas comme les autres. On fera un petit point agenda, bien sûr, parce qu'il fait encore beau, il fait chaud et vous avez envie de sortir et de profiter de la nature. Et on terminera par la petite pelote d'or d'Hélène, un petit bouquin pour l'hiver, peut-être.
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4: Je le disais en introduction, la rentrée du CPIE du Gard est marquée par Barbotine, la guinguette éphémère. On en avait parlé l'année dernière sur les ondes de Radio Grille Ouverte. Eh bien, c'est reparti. Alors, Barbotine, avant tout, qu'est-ce que c'est ? Eh bien, c'est un village de stand, un événement convivial et familial qui vient s'implanter sur votre territoire pour parler de l'eau. Eh oui, l'eau. Alors, je pense qu'avec l'été qui vient de passer, vous êtes nombreux et nombreuses à vous être rendu compte que la température augmente et le besoin d'eau est pressant. Malheureusement, elle n'est pas forcément au rendez-vous. Alors, on le sait, on habite une planète appelée la planète bleue. La Terre est recouverte à 75% d'eau. Je ne sais pas si vous savez, mais il n'y a que 2,8% d'eau douce et moins de 1% qui est directement accessible dans les lacs, rivières ou nappes phréatiques. Et voilà, cette petite fraction infime, c'est celle-là qui nous permet chaque jour de boire, de produire, de cultiver et puis de faire vivre ces milieux naturels et donc de répondre aux besoins du vivant. Malheureusement, effectivement, cette ressource en eau, il y a une raréfaction et c'est un enjeu important pour demain. Effectivement, il y a des projections qui ont été faites par les scientifiques, ce n'est plus contestable. La ressource en eau subit les effets visibles du réchauffement climatique. Projection 2050-2100, eh bien, on part vers des étés plus secs, des automnes et des hivers plus pluvieux. L'évapotranspiration en hausse, des recharges incomplètes des nappes et des débits d'étiage plus bas. Je le disais, l'été 2026, ça a été un nouvel avertissement, pas le premier, hein. Malheureusement, ça fait un moment. Mais on espère que cet été, marqué par des records de chaleur historiques et une vague de chaleur d'une longueur exceptionnelle, va un peu bouger les consciences et les mentalités et nous montre aujourd'hui qu'il est plus qu'important et urgent d'agir. Eh bien, le CPIE du Gard et son réseau, c'est au cœur de nos missions, c'est d'interpeller les habitants et les habitantes d'un territoire sur les enjeux, et notamment de l'eau. C'est un thème qui nous tient à cœur depuis très longtemps. On anime, vous le savez, dans l'agenda, dans le cadre de briques et de plantes, on en parle souvent, des sorties et au milieu cool. Voilà, ce sont des animations qui permettent de parler de l'eau au sens large et de s'adresser à tous. Eh bien, Barbotine, c'est un autre format qui vient à votre rencontre, en village de stand, et vous parler de l'eau. L'eau nous concerne tous, mais on n'entretient pas tous le même rapport à l'eau. Et pour sensibiliser les personnes, eh bien, il faut en parler peut-être de manière différente, avec des approches différentes, et puis sans que ce soit trop anxiogène. Eh bien, Barbotine, la guinguette éphémère, c'est vraiment ça. Et elle s'invite le 20 septembre prochain à Saint-Jean-du-Gard. Une date en partenariat avec Maison Rouge, musée d'Alès Agglomération. On s'installera dans le parc de Maison Rouge. On en parlera tout à l'heure avec Sarah de Pas à Pas. On s'installe dans le jardin avec plein d'animations où on va pouvoir vous parler. Ben, notamment, on a une maquette qui s'appelle « Chérie, j'ai rétréci le Gard » qui représente tout le Gard. Le petit jeu est de repositionner les villes, identifier les cours d'eau. Et puis bien là, vous avez des professionnels, animateurs, animatrices nature, qui vont pouvoir vous parler du cycle de l'eau naturelle ou encore de la notion de bassin versant. On va avoir des jeux, un jeu de loi sur les économies d'eau, puisque c'est une ressource à préserver, et bien on peut aussi agir à la maison. Donc sous forme de petits défis, vous pouvez venir en famille et puis vous repartez avec des éco-gestes à mettre en place à la maison au quotidien. La rivière en partage, notamment, on est tous des usagers de nos rivières, on aime bien, on l'a vu encore cet été, on était nombreux en bord de rivière. Et bien parfois on a des bons comportements et puis parfois on a des petits gestes qui ont un impact sur le milieu. Et bien c'est un petit jeu qui permet de sensibiliser et de repartir avec les bons gestes en bord de rivière. Pour ceux et celles qui ont la chance d'avoir des plantes à la maison sur un balcon ou un petit jardin, eh ben vous pourrez venir à un atelier qui vous permet de fabriquer des Zoya, qui est une méthode d'arrosage autonome, économique et écologique à base de pots en terre cuite. Enfin voilà, il y a l'ambition de Barbotine, la guinguette éphémère, c'est qui que vous soyez. Si vous venez à notre rencontre, il y a forcément une animation, un atelier qui répondra à vos attentes, à vos besoins de connaissances ou en tout cas qui vous permettra de passer un bon moment. J'en profite pour remercier nos partenaires sans qui Barbotine, la guinguette éphémère, ne pourrait se mettre en œuvre. Donc c'est un projet qui est donc collectif, créé par les membres du réseau CPIE du Gard, soutenu par l'agence de l'eau Rhône-Méditerranée-Corse, la région Occitanie, le conseil départemental du Gard. Et sur les trois dates sur lesquelles je reviendrai tout à l'heure, nous avons nos partenaires, les syndicats de rivière. Donc le 20 septembre à Saint-Jean-du-Gard, ce sera avec EPTB Gardon.
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4: On passe tout de suite à la chronique des structures pas comme les autres. Alors, puisqu'on est en début d'année, je rappelle la consigne. Cette chronique, elle permet de mettre en lumière une structure membre du réseau CPIE du Gard. Et aujourd'hui, nous avons la chance d'accueillir Sarah de l'association Pas à Pas. Bonjour Sarah.
6: Bonjour Réjeanne.
4: Alors, on va se tutoyer très clairement parce qu'on se connaît bien, forcément. Alors, pour commencer cette chronique, tu as bien voulu te prêter au jeu du portrait chinois. Alors, on va peut-être pas y aller tout de suite, pardon. Est-ce que tu peux présenter Pas à Pas en quelques mots ?
6: Pas à Pas est une association d'éducation à l'environnement qui s'adresse à tout public, que ce soit des enfants jusqu'aux personnes de 99 ans et plus, je l'espère, mais qui va aussi s'adresser à des publics spécifiques, que ce soit des enfants rencontrant des handicaps, des personnes adultes ayant des troubles ou des pathologies chroniques, de manière à adapter nos animations à ces derniers et en ayant aussi une approche sensorielle qui nous tient énormément à cœur.
4: Ok. Alors, on se lance sur le portrait chinois,
6: oui.
4: Du coup. Alors, c'est très simple. Je te pose les questions et puis tu vas y répondre. Ça permet de découvrir un peu mieux ta structure. Donc, si ta structure était un animal, ce serait ?
6: Alors, si la structure était un animal, ce serait le castor. Le castor étant une espèce clé de voûte, un bâtisseur, qui va construire petit à petit, notamment les barrages, et qui va, grâce à cela, modifier le paysage et justement faciliter l'installation de la biodiversité. Donc, c'est l'idée de l'association, justement, aussi, grâce à ces actions, petit à petit, de faire évoluer les choses au niveau environnemental.
4: Très bien, merci. Si ta structure était un végétal, ce serait ?
6: Ce serait le lierre. Le lierre parce qu'il pousse petit à petit, vraiment très doucement, et qui va finir justement par recouvrir des grands espaces. Contrairement aux idées reçues, il ne va pas tuer les arbres. Au contraire, en fait, ils vont fonctionner ensemble. Et donc, c'est cette idée aussi d'entraide invisible, donc entre entre les deux végétaux et, pour faire le lien avec l'association, eh bien, l'entraide au niveau du réseau et entre toutes les associations, justement, pour œuvrer pour l'environnement.
4: Merci de faire tomber une idée reçue sur le lierre. Alors, si ta structure était une saison, ce serait ?
6: Alors, ce serait le printemps, par rapport au côté renaissance, et aussi parce que, la nature renaît, ça va bourgeonner, mais ça se fait petit à petit. Donc, ça se prépare, ça va être évolutif, et la nature va s'adapter du mieux que possible au réchauffement climatique, notamment. Et l'idée, pareil, toujours d'adaptation de l'association à ce qui se passe autour d'elle, des publics, pour répondre au mieux aux demandes.
4: Très bien, merci. Si ta structure était une chanson, ce serait ?
6: Ce serait « Toi et moi » de Trio. Dans l'idée, en fait, dans la chanson, ils disent « on s'aime, toi et moi, on s'aime », dans le sens de l'amour. Mais j'aurais la petite modification de « semer », histoire de mettre en avant que dans l'éducation à l'environnement, on sème des graines pour aider les consciences à évoluer. Que les comportements évoluent et que c'est tous ensemble, que petit à petit, pas à pas notamment, c'est pour ça aussi le nom de l'association, on fait avancer les choses.
4: Très bien. Si ta structure était un plat, ce serait ?
6: Alors là, ça a été plus difficile et du coup, j'ai pensé à une soupe de légumes, mais avec les légumes de saison. Donc toujours ce côté évolutif et s'adapter au milieu naturel et ce qu'il y a à l'instant T.
4: Très bien. Allez, pour terminer, si ta structure était une citation, ce serait ?
6: Alors, j'en ai deux.
4: Allez, on prend.
6: La première est d'Antoine Saint-Exupéry, où donc il dit « La pierre n'a point d'espoir d'être autre chose que pierre, mais de collaborer. Elle s'assemble et devient temple. » Donc vraiment, toujours pour cette idée d'être tous ensemble pour avancer. Et après aussi, il y avait une question de ne pas abandonner, parce que des fois, dans l'environnement, c'est vrai qu'on peut se dire que les choses n'avancent pas assez vite, qu'on n'a pas la sensation d'avoir un impact. Donc, c'était « L'océan n'est rien d'autre qu'une multitude de gouttes d'eau qui ont refusé d'abandonner ». Donc aussi pour cette idée de tous les petits gestes de tout le monde, que ce soit les individus particuliers, les structures, les industries, etc., que tout le monde en fait peut mettre sa pierre à l'édifice.
4: Merci beaucoup, j'aime beaucoup. On sent la question de la temporalité du pas à pas, pour le coup, comme tu l'as dit, et aussi la dimension collective dans la démarche de l'association. Et c'est pour ça qu'on est ravis que l'association fasse partie du réseau CPIE, puisque c'est aussi notre ADN, le collectif. Alors, on va peut-être, pour en savoir un petit peu plus, parler de l'actu du moment de pas à pas.
6: Tout à fait. À venir, justement, dimanche, Barbotine à Saint-Jean-du-Gard. Et surtout, le week-end prochain, plusieurs sorties, notamment le samedi, dans le cadre de Entre Nature et Patrimoine. On propose une sortie sur Saint-Sébastien-d'Aigrefeuille pour aller découvrir un village cévenol. Et on reviendra aussi sur la thématique de l'eau également.
4: D'accord.
6: Et après, on est aussi sur des hauts milieux cool, Vistre et Vistrinque, où on se rend régulièrement en ce moment pour découvrir ce milieu de manière sensorielle ou sous forme d'enquête, de jeu.
4: Tu peux nous dire un peu plus avec une approche sensorielle, parce que là, comme ça, on se doute un peu. Mais comment ça se traduit concrètement dans l'animation ?
6: Dans l'animation, déjà, on va prendre le temps d'observer, d'écouter. Et après, il y a des petites activités où on va essayer de découvrir par l'odorat les plantes qui peuvent y avoir sur le milieu où on se trouve, ou par le toucher. Voilà, on va essayer d'aborder un petit peu tous les sens tout au long de l'animation.
4: Donc toi, en tant que professionnel de l'éducation à l'environnement, l'idée c'est d'accompagner les personnes à jouer avec les sens pour découvrir la nature. Et ensuite, tu apportes des éléments de connaissance ?
6: Oui, bien sûr. Les éléments de connaissance se feront vraiment selon les balades, selon ce qu'on va rencontrer. Là, par exemple, dimanche dernier, j'étais sur une sortie sensorielle à Millau pour faire découvrir donc, le Vistre et sa revitalisation. Et du coup, on a fait par rapport à la biodiversité qui était présente, notamment avec pas mal d'oiseaux et la migration. Et on a eu la chance de pouvoir observer du faucon cresserel et d'entendre seulement, malheureusement, un faucon obereau. Et du coup, voilà, je vais m'adapter à ce qu'on peut voir à ce moment-là et aux personnes qui sont présentes aussi sur la balade.
4: Oui, c'est ce que j'allais dire là sur une animation sensorielle, par exemple. Du coup, c'est hyper accessible en termes de public. Enfin, on peut venir enfants, adultes.
6: Tout à fait, c'est abordable pour tout public. C'est ça aussi qui est intéressant. Et c'est une approche qui va permettre vraiment d'être en contact avec la nature. Et pour moi, c'est primordial de vraiment ressentir les choses pour pouvoir les découvrir et du coup les protéger.
4: Il me semble que j'ai souvent dans l'émission parlé de Dominique Cottreau, qui est une chercheuse en éducation à l'environnement et qui parle du corps et donc des sens comme un média pour créer du lien avec la nature. Et on le sait aujourd'hui, et Sarah, je pense que tu me rejoins sur ce point-là, c'est qu'il y a un travail à faire de lien entre l'homme et la nature. Et je crois que c'est vraiment quelque chose qui est au cœur aussi de tes animations, de ta démarche.
6: Oui, tout à fait. Et d'autant plus après aussi avec des publics spécifiques, on va dire. Notamment, j'ai pu travailler avec des enfants atteints de troubles du neurodéveloppement. Donc, ce côté-là a besoin d'être encore bien plus en exergue pour leur permettre d'accéder au milieu naturel et de s'épanouir et de ressentir les choses.
4: Alors, avant de te questionner un peu sur ce que tu vas faire à Barbotine dimanche, par exemple, justement parce que tu parles de public spécifique, aujourd'hui, un éducateur qui travaille dans un centre, par exemple, avec des jeunes qui sont en situation de handicap ou des enseignants qui ont des élèves un peu avec des troubles autistiques, etc. On peut te contacter et travailler avec toi sur, enfin, voir ce que tu peux leur proposer, etc.
6: Oui, tout à fait. J'interviens déjà, mais justement, sur une classe ULIS. Sur une aire terrestre éducative. Je suis intervenue là sur des séjours de répit pour des familles justement où il y a des enfants en trouble de neurodéveloppement. Régulièrement, j'interviens avec des personnes qui ont des pathologies chroniques. Donc c'est pareil, il faut vraiment s'adapter à tous ces types de publics. Et c'est quelque chose que j'apprécie d'autant plus.
4: D'accord, très bien. C'est noté, puis on donnera peut-être tes contacts à la fin de la chronique pour que les gens puissent effectivement te contacter. Alors, Barbotine dimanche, on va faire un petit focus parce que comme je disais, à Barbotine, c'est un village de stands, donc tu vas pouvoir nous expliquer ce que tu fais comme animation. Et d'ailleurs, Barbotine, à chaque date, il y a justement une approche un peu sensorielle, comme on appelle dans notre milieu professionnel. Donc, est-ce que tu peux nous expliquer ce que tu vas animer dimanche à Saint-Jean-du-Gard?
6: Tout à fait. Donc, moi, je serai, donc, comme tu le dis, sur un stand plutôt sensoriel et aussi d'expression. On va pouvoir retrouver ce que je vais appeler un arbre à palabres.
4: Oui.
6: Donc, ce sera la surprise pour les gens qui viennent, mais vraiment sous forme d'arbre. Et vu qu'on parle de l'eau, les gens pourront s'exprimer sur cette thématique par du dessin, de l'écriture, vraiment ce qui leur... ce qui les touche, et créer une œuvre collective. Et à côté de ça, je vais proposer aussi une petite activité sensorielle avec des boîtes à toucher pour retrouver justement des éléments liés au milieu de l'eau et aborder du coup de différentes thématiques avec les personnes.
4: Ok. Donc,
6: ça, c'est une petite expérience que les gens apprécient souvent de ne pas savoir ce qu'ils vont toucher et d'essayer de deviner. Et du coup, après, quand ils vont dans la nature, bien souvent, ils me disent qu'ils font plus attention à ce qui est autour d'eux et ils vont plus au contact.
4: Ouais, il faut inviter les gens à découvrir la nature par les sens. C'est pas forcément vu que, en tant qu'être humain, on a la vue et qu'en général, on focalise sur ce qu'on en regarde. Merci beaucoup, Sarah. Peut-être rappeler justement les contacts de l'association Pas à Pas.
6: Tout à fait. Donc, vous pouvez contacter Pas à Pas au 06 15 02 59 28. Nous retrouver sur Facebook en tapant Pas à Pas, mais P-A-Z-A-P-A-S, petit jeu de mots, ou par mail à pasapa3034@gmail.com.
4: Merci beaucoup, Sarah, et on invite de nouveau nos éditorices à venir te rencontrer sur Barbotine dimanche et bien sûr sur les animations que tu animes également dans le week-end.
6: Merci, Réjeanne.
4: Merci.

C'est parti pour l'agenda du CPIE du Gard. Alors, Racines de Terrien vous donne rendez-vous le 20 septembre de 9h30 à midi à Malon et Els. Oh, regarde de la terre que nous foulons regorge de vie et de secrets. En observant la ripisylve, découvrez un milieu riche, résilient et stockeur de carbone où la vie du sol bouillonne d'activité. Une animation ludique pour petits et grands, pour comprendre, s'émerveiller et agir face au changement climatique. Le 20 septembre également, c'est Sentier Vagabond qui vous donne rendez-vous à Saint-Bonnet de Salindrinque et Vabre. Un castanéiculteur en Cévennes, plongé au cœur des Cévennes pour une balade immersive parmi les châtaigniers à la découverte de leurs liens historiques et culturels avec le territoire. Rencontrez Adrien qui vous partagera son savoir-faire et vous fera déguster ses produits régionaux artisanaux à base de châtaigne. Attention, la sortie, on demande une participation de 5 € et c'est à partir de 8 ans. Le 23 septembre, le CPIE du Gard vous donne rendez-vous à Alès de 14h à 16h30, climat en action. Dans le cadre de la semaine du développement durable, venez jouer et comprendre le changement climatique et ses conséquences sur l'air, l'eau, la nature et nos vies. Le 24 septembre, le COGAR vous donne rendez-vous à Saint-Gervasy de 9h30 à midi, pollinisateurs en scène, les héros méconnus. Sans eux, adieu fruits et fleurs, partez à leur rencontre lors d'une balade ludique et enrichissante. En compagnie d'un apiculteur passionné, percez les secrets des abeilles domestiques et de leurs cousins sauvages. Le 26 septembre, balade insolite à vélo, c'est le COGAR de nouveau qui vous donne rendez-vous à Galician. Partez à vélo explorer le Vistre et ses marais aux côtés de deux compagnons ludiques, le Garulus 2000 et le Gonfus 3000, experts des oiseaux et des libellules. Guidés par une animatrice, découvrez la faune et les paysages camarguais. C'est le COGAR le 26 septembre. On poursuit le 26 septembre également, décidément, il y a plein de choses à faire. Sur les pistes d'un village cévenol, Sarah de Pas à Pas, le temps d'une balade, partons à la découverte et l'exploration du village cévenol, de son patrimoine tant culturel, historique que naturel. C'est à Saint-Sébastien-des-Grefeuilles de 10h30 à 14h30. Le 26, pétale finale, c'est les mutines indigènes qui vous retrouvent à Saint-Vincent.

0: producteur de Malcap, à l'automne, les dernières fleurs prolongent la saison et racontent l'histoire du vivant. Lors d'une immersion botanique contemplative, les secrets et des anecdotes sur les plantes emblématiques de la saison, comme le colchique, seront révélés. Rejoignez-nous pour une petite randonnée conviviale entre nature, observation et émerveillement. Allez, je termine avec le 27 septembre, une ferme au bord de l'eau. C'est la Fédération des Civames du Gard qui vous donne rendez-vous à la ferme des Cabrioles. De 14h à 17h, venez découvrir la ferme des Cabrioles, l'élevage caprin en agriculture biologique de Sophie et Jeff, autonomes en énergie et engagés dans une démarche respectueuse de l'environnement, des animaux et des ressources naturelles. Pour terminer cet agenda, je vais rappeler les dates de Barbotine, la Gaguette éphémère, qui fait escale à Saint-Jean-du-Gard le 20 septembre, de 10h30 à 17h30, qui fait escale au village du développement durable de la ville de Nîmes le 30 septembre, de 10h à 17h, et le 11 octobre à Bessèges, de 11h à 18h.
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0: Hélène nous a partagé une pelote d'or pour ce mois-ci. Gorge et rivière des Cévennes aux Garrigues, versant méditerranéen, de Mathieu Mercier. Alors, un voyage au fil de l'eau, passionnant et unique. À travers 15 cours d'eau emblématiques du versant méditerranéen et leurs affluents, l'auteur partage sa passion pour les eaux vives depuis les Cévennes jusqu'aux basses vallées de l'Ardèche, du Gard et de l'Hérault. Le voyage suit la dévalaison de la source à la confluence, offrant une immersion dans l'écologie, l'histoire, le patrimoine et la culture de ces territoires contrastés. Ce livre richement illustré dévoile l'âme unique de chaque vallée et la singulière beauté de ces paysages. Je rappelle le titre « Gorges et rivières des Cévennes aux Garrigues » de Mathieu Mercier aux éditions Arca.
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0: Le magazine du CPIE du Gard s'est terminé pour aujourd'hui. Vous êtes bien sur Radio Grille Verte 88.2 et je vous donne rendez-vous au mois prochain.
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1: Bonjour à toutes et à tous, vous écoutez Radio Grille Ouverte sur le 88.2. Dimanche, 10h, c'est l'heure de retrouver Poésie en balade, l'émission de Laurent Keller et Alain Bourras, initialement diffusée les mardis à 14h. Très bonne écoute.

0: Effectivement, aucun doute, c'est bien Poésie en balade à Radio Grille Ouverte à l'Est 88.2 avec Laurent Keller ici présent.
1: Bonjour, bonjour Alain Bourras.
0: Bonjour, voilà, donc pour cette émission, que proposons-nous ?
1: Eh bien, c'est ma rentrée de cette saison en Poésie et je viens avec des nouvelles de ce qui s'est passé cet été avec le Festival de Sète et puis avec également ce qui se déroule à Alès jusqu'au mois d'octobre, c'est l'exposition Iliaste, et ce graphiste, éditeur et poète. Et là, je viens avec des poèmes d'Iliaste, j'en lirai quelques-uns. Et pour Sète, bien, il y a eu un hommage rendu à Vénus Kourigata, qui est voilà, poétesse francophone qui vivait à Paris, qui est morte cette année au début de l'année 2026. Voilà, des nouvelles comme cela. Et puis, je vais vous faire écouter, on vient d'apprendre là la mort de Catherine Ringer. Et Catherine Ringer, depuis 3-4 ans, elle tournait avec un spectacle de poèmes de Alice Mendelssohn. Je vous raconterai un petit peu cela et je vous en ferai écouter. Elle était venue à Sète en 2023 présenter ce spectacle.
0: Bien, alors je vous propose de lire quelques textes de Jean-Claude Izot, Loin de tout rivage, un poème illustré, etc. Paru en librio, c'est-à-dire dans une collection bon marché, ce qui ressemble, on va voir, à Jean-Claude Izot. Et ensuite, j'ai Hamid Larbi, Lettre sans l'ombre. Alors, en ce qui concerne donc Jean-Claude Izot, pour tiens, un résumé très rapidement, on dit que, avec des poèmes d'une aride et lumineuse beauté, Jean-Claude Izot nous appelle loin de tout rivage pour nous dire son midi, celui de la garrigue, de la lumière, de l'herbe sèche, des pierres, de la terre, du soleil et de la mer au loin. On pourrait dire aussi de la chaleur. Et je ne voudrais pas faire de mauvaises, comment dire, allusions, avec effectivement, ça a flambé pas mal dans ce coin. Bon, c'est méchant ce que je dis là.
1: Au-dessus de Marseille.
0: Dans ce coin, autour de Marseille, parce qu'effectivement, c'est vraiment l'écrivaine de Marseille. Hein. Il était d'ailleurs avant tout auteur de polar, voilà. Mais il a écrit de la poésie, on découvre aussi. Malheureusement, il est mort en 2000 très, très tôt, c'est-à-dire né en 1945 d'un cancer. Et il part, pour résumer très vite sa vie, d'un CAP de fraiseur-tourneur. Donc il est dans le monde ouvrier. Ensuite, au point de vue du militant, c'est d'abord du christianisme social, en passant par le PSU, Parti Socialiste Unifié, et pour arriver au PC, au Parti Communiste. On dit qu'il a été toujours aux côtés des pauvres, des oubliés, des démunis. Il dit qu'il a toujours regardé les gens, les chômeurs, ceux qui n'avaient rien, etc. Pour donner un petit aperçu de son existence, en 1964, il fait son service militaire à Toulon. Et il se mêle d'aller faire la grève de la faim pour protester contre les actes de maltraitance contre les jeunes appelés. Alors ça lui a valu donc un commando disciplinaire à Djibouti, un mois et demi de prison, et il a perdu 15 kilos. Bon, mais enfin, bon, ça nous dit assez long sur ce personnage qui reste lui-même, qui n'a pas varié dans ses convictions. Et, voilà. Alors, je pourrais donc, loin de tout rivage, des poèmes illustrés, qui ont, du moins dans le recueil que j'ai, quelques petits dessins, etc., par Jacques Ferrandez. Terre profane. Terre profane. Le voyageur s'égare, pieds nus et pauvre, dans les chemins de cendre des brasiers de la Saint-Jean. Solstice cruel. Midi appelle au repos au plein silence, et minuit à la folie, à l'illisible raison. Cycle des heures passionnées des désastres, où l'air torride irrigue l'ombre, larmes des astres bleus. L'éternité meurt, de la pesanteur du cri, des mots coupables, des marées volées aux mers et des ventres affamés. Goutte de ce sang, la senteur du corps d'Abel sur notre histoire et notre cœur nomade exilé dans ce meurtre. Dans l'instant d'amour, lacérant la sentence, le noir voyageur restitue en sous-œuvre la semence du rêve. Et lune et soleil fuyant les apparences encochent le temps, dépolissent le regard jusqu'au feu originel. L'heure traversière, solitude solaire et souveraine, silence qui s'accumule et qui songe, là, entre terre et mer, moment exact de la connaissance, ma mémoire échangée contre le torride de l'air. Reste d'accepter le défi qui mène jusqu'à l'attente, pleurs de résine. Comment sortir du cercle de crainte et du rien où nous brûlons? Ici, les pierres se nourrissent de soleil et l'homme cherche dans leur craquelure des réponses à sa soif. Ainsi, sans doute, naît la lumière. Marcheur, j'avance dans mon ombre. Unique chemin, seule loi. L'avenir est toujours derrière nous qui nous tient de la main. Inutile de se retourner. Demain, il sera trop tard. Pour voir, il suffit de traverser l'heure. En quel matin un autre moi-même partagera-t-il le secret de la lumière en fleurs? Seuls les ossements dans la terre pourraient confesser des chemins de survie, mais le courage me manque d'aller vérifier si le courage des morts est plus tenace que le courage des vivants. Le silence même est habitable. Là, sur une place d'herbe folle, où des ruines s'inventent désespérément un futur, absent de tout, je n'attends rien que la brève embuscade qu'ombre et lumière tendent depuis l'aube à mon corps au verbe d'air. N'éveille pas le silence, dit la racine du chêne centenaire. Plus rien ne sert de courir. Seul complice l'horizon disjoint par l'arrêt des cyprès, et il faudrait un aveugle pour lire ce que je vois. Voilà. Donc voilà, je me limiterai donc à la lecture de ces quelques textes. Je vous propose d'écouter le groupe marseillais Massilia Sound System, My City is Sick, c'est-à-dire malade, c'est ça, je crois.
1: Oui.
0: My City is malade ou malade, maladie. Bon, alors, comme le trait, c'est assez long, je laisse à François le soin de voir à peu près de. Voilà, avant que nous soyons complètement en excitation. Allez.

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1: Bien, je vais vous lire des textes à présent, notamment un texte de Vénice Kurigata, qui était présente encore l'année dernière à Sète, qui était l'invitée à Sète au Festival de Poésie. Et qui est, alors, Vénus Kurigata est morte au mois de janvier 2026. Et je vous parle juste un petit moment de Sète. On a réalisé avec Yves de Fagot une émission avec deux poètes, dont Salah Alhamdani et Rossella Paoliki. Et donc c'est disponible sur le site internet de la radio, vous pouvez le rechercher, ça s'appelle Ondes Poétiques. Donc c'était pour vous parler de cela. Et puis j'ai assisté à un spectacle à Sète, donc c'était le 23 juillet, je pense, d'un spectacle de où les poétesses qui étaient présentes ont lu des textes de poésie de poétesses iraniennes. 150 poétesses iraniennes, c'est le sous-titre d'un recueil de poèmes qui va paraître là chez Bruno Doucet, aux éditions Bruno Doucet. Et ça paraît à la fin du mois de septembre de 2026. Et en avant-première, il y avait cette lecture avec un extrait de quelques-uns de ses poèmes. Et c'était très beau et très fort, très émouvant d'entendre ces textes. Je pense que ça va être une sortie, un texte, enfin un recueil, une anthologie qui va être assez importante parce que vraiment il y a un éventail d'inspiration, d'écriture qui est vraiment très très très important. Je pense que j'essaierai d'en reparler le mois prochain peut-être, ou en tout cas quand ce recueil sera apparu. Il y avait une pile de ces livres qui étaient en pré-impression que Bruno Doucet avait amené, qui sont partis comme des petits pains en fait. Il y avait juste dix ou quoi en pré-impression. Il était venu avec ça et c'est parti très vite, tellement cette soirée était vraiment, vraiment émouvante. Il y avait parmi ces poétesses notamment une jeune femme de 25 ans qui est morte dans les bombardements du mois de janvier ou février, quand les États-Unis ont bombardé Téhéran et notamment, et puis voilà, ont bombardé l'Iran. Elle fait partie des victimes de civiles de ces bombardements et ils ont retrouvé un de ces poèmes. C'est la traductrice Farideh Riva qui a réuni ces textes depuis 10 ans. Depuis 10 ans, elle réunit des textes de poésie de ces femmes poètes. Et là, cette année, elle a décidé de les rendre publics, de les avoir traduits en français et de les rendre publics. Et puis, il était question de Vénus Kurigata aussi, où plusieurs des poètes présents ont rappelé qu'il fallait lire Vénus Kurigata, notamment ses romans. Elle est poétesse, mais elle a écrit aussi beaucoup de romans, et c'est vrai que je suis allé voir, jeter un œil, des romans qui sont également inspirés de tout un tas d'histoires et il y a vraiment une richesse d'histoires. Je voulais vous lire un texte de Vénus Kurigata. Et qu'elle avait un texte qui était inédit, c'était en 2010, dans l'anthologie de Voix vive à 7, justement, dans ce recueil, lorsque... Alors, c'était pas le Bruno Doucet qui était à l'époque, je pense que c'était la première édition à 7 de Voix vive, et ce livre avait été confié à l'imprimeur Encre et Lumière, donc c'est Jean-Claude Bernard, son prénom, je sais plus maintenant. Jean-Claude Bernard, oui, c'est lui, qui est éditeur, typographe, à Cannes Éclairant. Et voilà, on en a parlé encore récemment sur l'antenne de la radio, puisqu'il ne peut plus imprimer, mais il doit trouver une nouvelle maison. Il était question de encre et lumière encore récemment. Donc ça a été donc imprimé dans le Gard, cet ouvrage, avec des plombs, enfin des typographies à l'ancienne quasiment. Il y a ce texte « Vénus Kirugata » qui était invité, c'était en 2010. Elle était aussi invitée en 2025, dans ce festival de Sète. Alors, je vais vous lire celui-ci, ce texte inédit, « Lecture d'une forêt, Vénus Kirugata ». Elle rompait le pain comme on ouvre un livre. Lumière effritée, avec la croûte scintillante. Sa voix remplie de neige refroidissait la soupe et couvrait d'engelures nos doigts. Entre la mer et nous, il y avait l'ombre de l'hiver. Elle nous cachait sous terre lorsqu'il poussait la porte pour s'attabler. Le tumulte des arbres, disait-elle, n'est qu'une parade de décembre. Le cri des pigeons brille d'ardoise. Ils partiront, comme tout ce qui est éphémère. Maison, montagne, enfant. Seule la marmite est éternelle, protégée par la suie. Nous étions sept, par tant de véhémence et de promiscuité. Cinq enfants et deux platanes aux bras raccourcis. La première neige tombait du front de la mer, mouillait son corsage, plein à craquer de noix creuses et de nos cris. La mère portait son chagrin sur sa paume et soufflait dessus. Elle profitait de notre sommeil pour déplacer la montagne face à la fenêtre, nous offrait un peu de planète et de dépaysement. Déplacer la montagne, mais pas le vent. La mère ne connaissait pas le nom du vent ni sa consistance. Ses mains vouées à la fourche, à la pelle, creusant sans cesse le même sillon de sa gorge à la clôture du champ. Ses mains ne lui appartenaient pas lorsqu'elle traînait la tempête par le licou, l'attachait à l'ombre du cheval debout sur son hennissement. 12 ans, et du duvet plein le cœur, nous étions amoureux d'oiseaux qui nous enjambaient sans s'arrêter. Ventre blanc, regardé à la renverse, aile et nuque, griffures sur l'air, nous les possédions à distance, bras pliés dans les poches. Un jour viendra où ils nicheront dans nos poitrines, pondront sous nos aisselles, nous initierons au goutte à goutte de leur langue soluble dans la pluie. Nous apprendrons à qui s'ébrouera en premier, qui s'emparera du pain du soleil, les miettera sous la table. Question posée sur le bord des fenêtres, devenue réponse lue dans le sens contraire. Impuissant à faire la différence entre la chute d'une feuille de chêne rouge et celle d'une aiguille de pin. Voilà, lecture d'une forêt. Ce poème était inédit en 2010, un poème de Vénus Kirugata qui rappelle son enfance au Liban auprès de sa mère, la figure de sa mère. Et voilà pour ce texte et cet hommage à Vénus Kirugata.
0: Elle évoque très souvent sa mère dans ses textes.
1: Oui, c'est vrai. Oui. Oui, exact. Oui. Mais elle a écrit vraiment beaucoup, Vénus Kirugata. Je pense que quand on regarde sa bibliographie, elle a vraiment écrit énormément. Puis elle était venue vivre en France, à Paris, je ne sais pas dans à quel moment, mais c'était il y a longtemps. Ce qu'il y a longtemps aussi, c'est la vie, l'espérance de vie de René de Pestre, qui a eu... Alors, je croyais qu'il avait eu 100 ans ce 29 août, là. En fait, il a 102 ans. 102 ans, et il vit toujours à Lézignan-Corbière. Et le journal, là, il a eu la visite du maire, du député, enfin, il a eu la visite de l'ambassadeur d'Haïti, du ministre de la Culture d'Haïti, qui est venu à Lézignan-Corbière pour fêter les 102 ans de René de Pestre, le poète.
0: Mais je crois qu'il doit détenir le record.
1: Je pense, ouais. Il a 102 ans. En fait, dans les biographies, il y a certaines dates où il a 100 ans, où il serait né en 2026, ouais. en 1926, pardon. En fait, c'est lié à son parcours de vie. Il a eu une vie rocambolesque, cet homme. de presque clandestine de temps à autre. Il était au Parti communiste, il était à Cuba.

0: Aujourd'hui, j'allais pas tout lire. Voilà, une dernière. Je vais vous faire écouter la voix de Catherine Ringer maintenant, dont on a appris la mort là aujourd'hui à midi. Et Catherine Ringer, depuis 3-4 ans, elle avait monté ce spectacle de lecture, chant, des textes de Alice Mendelssohn. Alice Mendelssohn, qui est une rescapée de la rafle du Veldiv. Elle s'était cachée avec sa mère. Son père, lui, a été emporté et il est mort à Auschwitz. Et Alice Mendelssohn était devenue professeure de français après la guerre. Et elle est devenue conteuse aussi. Il y a d'ailleurs des vidéos de Pascal Quéré, quelqu'un qu'on connaît ici, qui interroge justement la conteuse Alice Mendelssohn. Et comment elle est venue à connaître et à fréquenter Catherine Ringer ? Bien, elle était professeure de français d'une des filles de Catherine Ringer. Et elle s'est rendue compte qu'elle connaissait le père de Catherine Ringer, Sam Ringer. Et c'est comme ça, de fil en aiguille, où ils se sont mis en contact. Catherine Ringer a découvert qu'elle écrivait de la poésie, qu'elle était conteuse également, et que sa poésie, c'était pas de la petite gnognotte, c'était l'érotisme de vivre. C'est ça le titre du texte. Et effectivement, vous allez l'entendre, il y a cet érotisme de vivre qui est présent dans les textes d'Alice Mendelssohn. Je vous propose d'écouter Catherine Ringer. Bon, dans une lecture, c'est dans une librairie, il y a quelques mois. Chanter d'abord un petit peu, puis lire un texte de Alice Mendelssohn.
1: Pas grand musical, mais c'est pas mal. Ça s'appelle Excepté. Tant d'hommes m'ont plu, même ceux qui ne meurent, je crois que c'est faux.

0: sûre de tout.
1: À l'homme léchable qui fut et sera passé au tamis de la langue. Au plus tonitruant, transparent, au plus secret, j'aimerais t'immerger. Que ma langue soit sur toi, en toi, où se peut, se fasse pulsion de ton sang, étui de ta peau sur ton règne de viscère mémorante. Que ma langue te remette tout entier au présent, et qu'elle, artisane, te glisse au creux de mes mains où je puisse te boire, plus dur, plus fluent, mouvant, démuré, Jupiter sur un trône oscillant de sueur, de salive et de sperme, animal nouveau-né, prêt à mordre, à fuir, à traquer, et à céder sous le poids d'une langue sculpteuse, treilleuse, accordeuse du bien, tout prenant d'être encore bien né et vivant. Sans date.
2: 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Alors, Hamid Larbi, l'être sans l'ombre. Qui est Hamid Larbi, né à Alger. Alors, je peux reprendre, peut-être commenter ce que l'on dit de lui. Journaliste et poète, il vit et travaille à Montpellier, en France. Donc, de manière très discrète, hein. Apparemment, c'est quelqu'un qui ne tient pas à faire reconnaître, ce n'est pas quelqu'un de tonitruant quant à sa vie. En fait, bon, il est l'auteur d'essais, de recueils de poésie qui ont été traduits en espagnol, en italien et en russe même. Sa poésie prend sa source dans les profondeurs de l'âme humaine, donc comme beaucoup de poètes évidemment, et en fait il a quitté

0: quitter l'Algérie parce que pour échapper aux persécutions. Il me semble que c'est à l'époque du FIS, si vous avez entendu parler, donc où les intellectuels étaient particulièrement visés et avaient intérêt à se faire discret, même. Bon, on a d'ailleurs connu quelqu'un qui est venu à Alès, qui était inspecteur, quelqu'un de très bien en Algérie, qui a dû venir ici, donc qui a été accueilli à Alès, où il donnait, je crois, on a pu lui trouver un petit emploi ou à l'université populaire, peut-être, etc. Bon, c'était évidemment quelque chose de terrible pour lui. Je pense qu'il a dû retourner en Algérie. Sauf que donc Hamid Larbi, lui, est parti, en fait, pas en France au départ. Il est parti en Italie, à Milan. Il reçoit le prix à journalisme du Cercle de la presse de Milan, etc. Bon, il a eu de très nombreux prix. C'est en 2018 qu'il est donc venu, ou qu'il s'est retrouvé en France, où on lui a aussi décerné le prix du concours international de poésie. Donc, c'est quand même pas n'importe qui. Et donc, l'ouvrage que j'ai là, c'est « Lettres sans l'ombre, poésie ». Donc je peux vous lire quelques textes. Alors qu'il y a même été quelques illustrations, comme celle-ci. Papa, le vert dans le drapeau, c'est l'islam. Le rouge, le sang des martyrs. Et le blanc, c'est quoi? Le blanc, c'est la couleur des pages officielles de notre histoire. C'est terrible, ça. Rien que pour ça, il avait quelques risques. Alors, les textes. L'averse commence à tomber. La terre soif déterre une nouvelle vie en créant un tas d'effluves. Gracieux, des urates éclatant sur ma peau, je ferme les yeux pour mieux savourer ces éblouissements. En un laps de temps, la tourmente trouve son épilogue. Je reste sous un ciel que les étoiles refont briller et me font rêver. Bercé par ces illusions de désirs et de fantasmes, se portant au-delà du temps, du bonheur comblé, faire le premier pas, l'harmonie du cœur et du corps, des défauts et qualités, un doux baiser écoutant en toute timidité. L'air du matin, le murmure des feuillages, l'aubade des oiseaux, la subtilité des vagues, la brutalité de la tornade, et après une mer d'huile. Une aurore impavide et envoûtante, un midi adoucissant et incitant un crépuscule phlegmatique, le bruissement des ondées, l'orage qui fait rage, l'élan du vent. Mais encore des mots d'adieu, des mots d'excuses. Des mots tels des atomes de la vie humaine. Sur cette magie, l'homme ne pourra pas chantonner ou ordonner, s'exprimer ou édifier, et surtout aimer des mots. Alors là, un petit dessin, c'est donc un homme qui s'adresse apparemment à quelqu'un de plus jeune de lui que lui qui a un sac. Mais on était prêt à mourir pour l'Algérie. Et nous, on est prêt à mourir pour fuir l'Algérie. Alors encore quelques petits textes. Sentir cet éclat de voix infime qui vient de l'intime. Seul à l'entendre, il fait mal. Il subsiste de plus en plus un cri rengorgé. Le désir d'infirmer se supplice. Mais illusoire, alors jure-le-moi aussi. Dans l'illusion de briser ce hurlement infernal. L'air mûr avec ses instants pressés, ses mots d'esprit, ses affinités insérées, ses angoisses du lendemain, ses rituels blessants de l'affinité, nul regret du passé, fuir cette allégorie, ce bon vieux temps n'a jamais subsisté. Suave et exalté comme une squaw, sans vagissement pénètre l'essence. Son vagissement pénètre l'essence. S'abandonner aux effleurs indéfinis, des frissons à l'infini, des impulsions amarrées remuant les vérités, une attraction vers le lointain où l'horizon se joint au paradis. Une rampe qui s'envole avec lueur vers le paradis, le baliveau s'incline sous l'averse, une allure indécise, une affolante latence. Même les pirargues sont apeurés, franchir l'euphorie au-delà des confins où la mer ne rugit pas et le soleil revit. Alors ensuite, bon, il y a encore un dessin entassé, alors c'est dans une barque, un entassement de personnes, évidemment des migrants, on peut supposer, entassés comme ça. Ils nous prennent pour des esclaves, tu exagères. Les esclaves les esclaves, eux, ne travaillent pas leur voyage. Non, j'arrive pas. C'est comme écrit tout petit, j'ai oublié mes lunettes. Les esclaves, eux, ne payent pas leur voyage. C'est tout à fait différent.
1: Oui, c'est vrai. Différent, oui. C'est de l'humour noir,
0: oui.
1: En effet.
0: Ah oui, alors, très noir, très noir. Vous voyez cet entassement-là.
1: Oui.
0: Alors, c'est des dessins de préface, caricature de Gyps. Gyps, ça s'appelle. Bon, j'avais pensé tout simplement d'écouter, je ne sais pas pourquoi, j'ai pensé à Arthur Rimbaud. Donc, c'est un texte, Rimbaud qui est connu, c'est l'aube, c'est l'aube d'Arthur Rimbaud qui est récité.
2: J'ai embrassé l'aube d'été. Rien ne bougeait encore au front des palais. L'eau était morte, les camps d'ombre ne quittaient pas la route du bois. J'ai marché, réveillant les haleines vives et tièdes, et les pierreries regardèrent, et les ailes se levèrent sans bruit. La première entreprise fut dans le sentier déjà empli de frais et blêmes éclats, une fleur qui me dit son nom. Je ris au wasserfall blond qui s'échevela à travers les sapins. À la cime argentée, je reconnus la déesse. Alors je levai un à un les voiles, dans l'allée en agitant les bras, par la plaine où je l'ai dénoncée au coq. À la Grand-Ville, elle fuyait parmi les clochers et les dômes, et courant comme un mendiant sur les quais de marbre, je la chassai. En haut de la route, près d'un bois de laurier, je l'ai entourée avec ses voiles amassées, et j'ai senti un peu son immense corps. L'aube et l'enfant tombèrent au bas du bois. Au réveil, il était midi.
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1: Au 88.2, et je viens à présent avec des textes de Ilia Zdanevich, de son nom complet. Il avait raccourci ce nom lorsqu'il est arrivé en France, c'était dans les années 1920. Ilias est né. Il est géorgien. Il est né en 1894. Il est décédé en 1975 en France. Il était à ce moment-là en France. Il avait commencé donc sa vie d'écriture. C'était juste avant et puis pendant la Première Guerre mondiale et la Révolution russe. Alors, il n'a pas vu la Révolution russe parce qu'il était à ce moment-là sur la route du côté de la Turquie, il me semble. Il faisait des relevés archéologiques en passant par l'Arménie. Je crois qu'il est passé par la Turquie. À ce moment-là, il faisait ses relevés, ses dessins d'architecte. Et puis, il allait vers la France où il comptait retrouver le groupe Dada qui se montait dans ces années d'après-guerre, enfin juste à la fin de la guerre. Et lorsqu'il arrive en France, à Paris, après avoir eu son visa, parce qu'il a eu beaucoup de mal, visiblement, je crois que c'est 1920 ou 1921, à ce moment-là, le groupe Dada éclate. Donc il est vraiment arrivé pour la dernière soirée, quasiment. Mais tout de suite, il s'est inséré dans cette vie effervescente, culturelle et tout, parce qu'il était un des... je crois qu'il est né à Saint-Pétersbourg, mais géorgien. Et il était dans le groupe des avant-gardistes russes de ces années-là, les futuristes russes notamment. Et il déclamait des textes justement dans ce langage inventé, qu'ils ont appelé Zaoum, donc une langue inventée, on va dire, toute en sonorité et qui donnait lieu à des performances. Et puis en France, bah, il est devenu imprimeur, il a fait plusieurs métiers d'ailleurs. Il est devenu également directeur d'une usine textile. Avec sa culture géorgienne, il est venu avec une idée de l'art populaire, etc. Et donc c'était à la mode à ce moment-là d'introduire dans le textile des motifs populaires. Et donc il est devenu pour Chanel le directeur d'une usine dans les années 30. Pendant 2 ans, je crois que ça a duré 2 ans. Et au musée PAB, où il y a une exposition en ce moment, Iliaste, eh bien, on retrouve les textes, on retrouve également quelques dessins de ses motifs lors de son passage, c'est juste 2 ou 3, hein, de son passage aux usines Chanel. Et puis, on retrouve aussi un texte qu'il a dédié à Gabrielle Chanel, et que je vais vous lire à présent. C'est un texte qui est traduit ici par André Markovitch et qu'on retrouve dans le texte dans les œuvres poétiques d'Iliaste, paru aux éditions d'ailleurs d'André Markovitch, les éditions Mesure. C'est la maison d'édition que André Markovitch a montée pour pouvoir imprimer lui-même également les textes qu'il a en réserve et qu'il n'arrive pas à écouler chez d'autres éditeurs. Et donc, il a décidé d'avoir sa propre maison d'édition. Et c'est disponible, d'ailleurs, au musée PAB. Alors, si ne manquez pas cette exposition Iliaste, elle est jusqu'au mois d'octobre, mais ça ne va peut-être pas aller jusqu'à la fin du mois d'octobre. Vérifiez les dates, il faut vraiment y aller maintenant. À Gabrielle Chanel, donc ce poème d'Iliaste. Un voile humide tient dissimulé vos noms miroitement, peut-être muses, brasier où ma prière doit brûler. Je brûle et je m'épuise, braise obtuse. Sur votre bord, la terre s'est peuplée d'oiseaux chantants, de gazouillis qui fusent. Je vois le temps s'amuse à s'écouler, pour l'un et l'autre, pas la même écluse. Bien sûr, notre alliance tient, et nos liens restent moins lâches qu'il nous semble, mais nous devons passer un soir ensemble, depuis des siècles, la promesse d'un mot. Et loin, si loin sont les faubourgs de Rome, la voix, le pèlerin consume l'homme. Alors, il me semble que c'était dans les années 60 qu'il avait écrit ce texte dédié à Gabrielle Chanel. Et en France, effectivement, il a arrêté. Quand le groupe Dada s'est dissous, les futuristes, l'aventure s'est terminée aussi. Donc, il est passé à autre chose et il s'est entiché de la forme du sonnet. Et il a écrit des sonnets. Alors, il les a écrits en russe, et qui sont ici traduits par André Markovitch. Et il a écrit beaucoup, beaucoup de sonnets. Il y en a quelques-uns que l'on peut lire dans cette exposition Iliaste au musée PAB à Alès. Et j'en ai sélectionné un. Celui-ci, alors du 30 avril, mais j'ai pas noté la date exacte. Déraciner l'herbe des premiers jours, une autre envahira les terres vides. Veillant, dormant, je suis votre retour. Le reste, je l'efface, je réside. Je nomme vous l'éclat, le moindre amour. Votre beauté aveugle et loin me guide. Je passerai ainsi mon siècle court jusqu'aux astres des noces, feu candide. Malgré la faim, la soif et les ravins qui s'ouvrent chaque nuit dans la frayeur, les sortilèges mornent pour des fins. Je suis votre oiseleur. Sur ma cabane, vous faites votre nid toujours ailleurs. Vous régnez sur le temps qui me condamne. Voilà. Il y a la version russe également de l'autre côté. Iskorenyaite. Pervuyu travu. Napustyrriach. Proistraistiet. Drugaya. Voilà. Déraciner l'herbe. Des premiers jours, une autre envahira les terres vides. Et puis, un autre de ces sonnets. Alors, André Markovitch a fait le choix de les traduire en respectant le vers, la iambe, et en respectant, ou en tout cas en reproduisant une perfection formelle qui existe dans le texte russe, avec les rimes. Donc, il a fallu qu'il arrange un peu parfois la phrase, le vers. Dessous les couvertures, gît l'ennui. Face au foyer, geint le je sais pas quoi faire. La main prend le stylo, le jour, la nuit. Marmotte, mais marmotte je ne suis. Et aussi myope qu'elle est peu légère, la science versifieuse persévère. Tant que d'en haut, sans fumée et sans bruit, nos yeux ne voient la terre en étrangère. Les mots se répartissent, sont divins, mais pour les vagabonds, l'accueil est vain. Les vrais besoins sont indomesticables, ils restent loin de notre cage ancrée, sourds à nos voix, nos ombres, nos vocables, prisonniers de leur être exaspéré. Alors il y a des mots parfois qui sont un peu forgés, et c'est parce que Ilias, même s'il avait un peu, il s'était un peu, il n'avait pas tout à fait perdu cette aventure futuriste, il forge encore des mots, il invente encore des mots en russe. Zaodeya lamni, Liojit toska, ou Ochaga, Kor. Voilà, c'est ça, c'est le mot je sais pas quoi faire là. Kosianyuchait skuka. Bon, mais il y a d'autres textes. Mais il y a quelques exemples de cette poésie Zaoum qu'on peut écouter d'ailleurs, lu par André Markovitch lui-même, mieux lu que ce que je peux faire ici. On peut les écouter au musée PAB à Alès, et je pense que c'est jusqu'au mois d'octobre, mais n'attendez pas la fin du mois d'octobre, parce qu'il me semble que ça termine un peu une semaine avant. Donc il faut y aller. Ça vaut le coup de découvrir voilà, cette figure de Iliaste, à la fois poète, éditeur, typographe également. Il y a beaucoup de choses à voir, avec des raretés d'ailleurs, des livres rares, parce qu'ils sont presque en exemplaire unique. Ils sont prêtés par la Bibliothèque nationale de France et d'autres collections privées également. On arrive à la fin de cette émission, oui, je crois, Alain.
0: Avant juste de terminer, encore un proverbe arabe, encore une caricature. Là. Fils, c'est le père qui s'adresse à son fils, dis tous les jours merci à ta femme. Si toi, tu ne sais pas pourquoi, elle le sait. Vous avez compris. Dis-le tous les jours merci à ta femme.
1: Très
0: bien. C'était Poésie en balade à Radio Grille Ouverte à l'Est au 88.2 avec Laurent Keller.
1: Et Alain Bourras. La technique était assurée par François Cazemayor. 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
0: À bientôt.
1: Merci de votre écoute et retrouvez tout de suite les croisières musicales de Clara Bordarié.
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0: 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Il est 11h.
1: Bonjour à toutes et à tous, vous êtes à l'écoute de Radio Grille Ouverte 88.2 et voici notre agenda. Aujourd'hui, dimanche 20 septembre, deuxième journée de l'édition du Festival des métiers d'art du feu au Mas de Leuze à Carzan. Cet événement, proposé par l'association Le Merle des Chenets, rassemblera des artisans céramistes, forgerons, bronziers, verriers, charbonniers et couteliers venus partager leur savoir-faire avec le public. Les visiteurs pourront découvrir ces métiers ancestraux à travers des démonstrations, des initiations, des expos et des ventes d'objets. Une occasion unique d'observer le travail du feu sous toutes ses formes et d'échanger avec des professionnels passionnés. Bar et restauration prévus sur place, entrée libre et gratuite, mais à noter, les animaux ne sont pas admis sur le site. L'association Le Merle des Chenets accueille la deuxième édition du Festival des métiers d'art du feu, c'est ce week-end au Mas de Leuze à Carzan. Toujours aujourd'hui, dimanche, la Maison de la Figue de Vézénobre vous invite à l'occasion des Journées du Patrimoine. Ses portes ouvrent de 9h30 à 17h30 avec visite guidée, ateliers, animation pour tous les publics entre savoir-faire autour de la figue et histoire médiévale du village. La Maison de la Figue vous invite à l'occasion des Journées du Patrimoine, aujourd'hui de 9h30 à 17h30 à Vézénobre. Aujourd'hui, dimanche 20 septembre, le Théâtre de la Palabre vous invite à une représentation de l'opéra des Katsu au foyer de Ners. Une pièce mise en scène avec la participation de 18 amateurs et amatrices de théâtre, accompagnés par Elisabeth Gavalda à la trompette, Alain Laurier au saxophone et Daniel Malavergne au tuba et répétiteur musical. Le Théâtre de la Palabre vous invite à une représentation de l'opéra des Katsu, c'est dimanche, aujourd'hui, à 17h30 au foyer de Ners. Toujours aujourd'hui, l'association Entre-Ouvrir organise un vide-dressing à l'espace Georges Brun à Saint-Privat-des-Vieux. Entre-Ouvrir est une association qui s'adresse aux enfants en situation de handicap et à leurs familles. L'association vise à mettre en place des ateliers d'habileté sociale au travers de différents médias en direction des enfants, mais aussi en direction des parents pour leur permettre d'avoir des moments de répit. Pour le vide-grenier, les droits d'entrée pour les exposants sont à partir de 5 euros. Les fonds récoltés permettront d'offrir davantage de répit aux parents et de proposer des ateliers et sorties aux enfants. L'association Entre-Ouvrir organise un vide-dressing. C'est aujourd'hui, dimanche, de 9h à 18h à l'espace Georges Brun de Saint-Privat-des-Vieux. Toujours aujourd'hui, dimanche 20 septembre, le CTC, Seven Trail Club, organise la première édition du Trail du Patrimoine à Saint-Sébastien-des-Grefeuilles. Il s'agit d'un événement sportif et culturel qui propose deux courses chronométrées ainsi qu'une randonnée sentier du patrimoine, permettant de conjuguer sport, nature et découverte du territoire. Cette première édition rassemblera plus de 500 personnes. Renseignements et inscriptions auprès du Seven Trail Club. Le CTC, Seven Trail Club, organise la première édition du Trail du Patrimoine. C'est aujourd'hui à Saint-Sébastien-d'Aigrefeuille. Une dernière info, toujours aujourd'hui, dimanche 20 septembre, l'association Tang Emotion organise la première édition de la Milonga Mechanica au pôle mécanique à l'Est-Cévennes. Une rencontre originale qui mêle danse, convivialité et découverte des infrastructures du pôle avec l'ambition de devenir un rendez-vous mensuel. Le rendez-vous est donné au premier étage de l'Ingénium. Début des activités de 15h à 17h avec atelier tango argentin ouvert à tous les niveaux. Les débutants sont les bienvenus. Chaque session aborde un thème différent, connexion, musicalité, ochos, baridas, sacadas, créativité. Puis de 17h à 21h suivra le Milonga Tango avec tandas soignées, cortinas et surprises. Dans une ambiance chaleureuse, tarif de 8 à 20 euros, réservation et information auprès du pôle mécanique. L'association Tang Emotion organise la première édition de la Milonga Mechanica. C'est dimanche de 15h à 21h au pôle mécanique à l'Est-Cévennes. Voilà, c'est tout pour l'agenda. Tout de suite, vous allez retrouver les croisières musicales proposées par Clara Bordarié. On vous souhaite une bonne écoute et une bonne journée à toutes et à tous.

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0: 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Il est midi. 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
1: Bonjour à toutes et à tous, vous êtes à l'écoute de Radio Grille Ouverte 88.2 et voici notre agenda. Aujourd'hui, dimanche 20 septembre, deuxième journée de l'édition du Festival des métiers d'art du feu au Mas de Leuze à Carzan. Cet événement, proposé par l'association Le Merle des Chenets, rassemblera des artisans céramistes, forgerons, bronziers, verriers, charbonniers et couteliers venus partager leur savoir-faire avec le public. Les visiteurs pourront découvrir ces métiers ancestraux à travers des démonstrations, des initiations, des expos et des ventes d'objets. Une occasion unique d'observer le travail du feu sous toutes ses formes et d'échanger avec des professionnels passionnés. Bar et restauration prévus sur place, entrée libre et gratuite, mais à noter, les animaux ne sont pas admis sur le site. L'association Le Merle des Chenets accueille la deuxième édition du Festival des métiers d'art du feu, c'est ce week-end au Mas de Leuze à Carzan. Toujours aujourd'hui, dimanche, la Maison de la Figue de Vézénobre vous invite à l'occasion des Journées du Patrimoine. Ses portes ouvrent de 9h30 à 17h30 avec visite guidée, ateliers, animation pour tous les publics entre savoir-faire autour de la figue et histoire médiévale du village. La Maison de la Figue vous invite à l'occasion des Journées du Patrimoine, aujourd'hui de 9h30 à 17h30 à Vézénobre. Aujourd'hui, dimanche 20 septembre, le Théâtre de la Palabre vous invite à une représentation de l'opéra des Katsu au foyer de Ners. Une pièce mise en scène avec la participation de 18 amateurs et amatrices de théâtre, accompagnés par Elisabeth Gavalda à la trompette, Alain Laurier au saxophone et Daniel Malavergne au tuba et répétiteur musical. Le Théâtre de la Palabre vous invite à une représentation de l'opéra des Katsu, c'est dimanche, aujourd'hui, à 17h30 au foyer de Ners. Toujours aujourd'hui, l'association Entre-Ouvrir organise un vide-dressing à l'espace Georges Brun à Saint-Privat-des-Vieux. Entre-Ouvrir est une association qui s'adresse aux enfants en situation de handicap et à leurs familles. L'association vise à mettre en place des ateliers d'habilité sociale au travers de différents médias en direction des enfants, mais aussi en direction des parents pour leur permettre d'avoir des moments de répit. Pour le vide-grenier, les droits d'entrée pour les exposants sont à partir de 5 euros. Les fonds récoltés permettront d'offrir davantage de répit aux parents et de proposer des ateliers et sorties aux enfants. L'association Entre-Ouvrir organise un vide-dressing. C'est aujourd'hui, dimanche, de 9h à 18h à l'espace Georges Brun de Saint-Privat-des-Vieux. Toujours aujourd'hui, dimanche 20 septembre, le CTC, Seven Trail Club, organise la première édition du Trail du Patrimoine à Saint-Sébastien-des-Grefeuilles. Il s'agit d'un événement sportif et culturel qui propose deux courses chronométrées ainsi qu'une randonnée sentier du patrimoine, permettant de conjuguer sport, nature et découverte du territoire. Cette première édition rassemblera plus de 500 personnes. Renseignements et inscriptions auprès du Seven Trail Club. Le CTC, Seven Trail Club, organise la première édition du Trail du Patrimoine, c'est aujourd'hui à Saint-Sébastien-d'Aigrefeuille. Une dernière info, toujours aujourd'hui, dimanche 20 septembre, l'association Tang Emotion organise la première édition de la Milonga Mechanica au pôle mécanique à l'Est-Cévennes. Une rencontre originale qui mêle danse, convivialité et découverte des infrastructures du pôle avec l'ambition de devenir un rendez-vous mensuel. Le rendez-vous est donné au premier étage de l'Ingénium. Début des activités de 15h à 17h avec atelier tango argentin ouvert à tous les niveaux. Les débutants sont les bienvenus. Chaque session aborde un thème différent. Connexion, musicalité, ochos, baridas, sacadas, créativité. Puis de 17h à 21h suivra le Milonga Tango avec tandas soignées, cortinas et surprises. Dans une ambiance chaleureuse, tarif de 8 à 20 euros, réservation et information auprès du pôle mécanique. L'association Tang Emotion organise la première édition de la Milonga Mechanica. C'est dimanche de 15h à 21h au pôle mécanique à l'Est-Cévennes. Midi passé de quelques minutes, tout de suite 100% foot. Avec Loïc, Aurel et Thomas, on vous souhaite une bonne écoute et un bon appétit à toutes et à tous.
2: Et Et bonjour à tous et à toutes, bienvenue dans 100% Foot, l'émission 100% Actu, 100% Débat et sans langue de bois. Vous pouvez nous retrouver tous les premiers et troisièmes samedis du mois à 14h et le dimanche qui suit à partir de midi. Je vous rappelle qu'on est écoutable en podcast sur SoundCloud, Spotify et bien sûr sur radiogrisouvert.fr, autant pour moi. Et petite nouveauté qui n'en est plus une puisque on le faisait déjà l'année dernière, nous sommes également visibles sur la chaîne YouTube de Radio Gris Ouvert.
3: Ah, ça y est, on est filmé.
2: Voilà,
3: de
2: on est filmé.
3: Ah,
2: okay. Voilà, donc vous pourrez mettre un visage sur nos noms. Voilà, tout simplement. C'est ce qui est toujours agréable quand on est auditeur de pouvoir savoir à qui on a affaire. Au menu de l'émission. Première partie, donc on va aborder l'image de la semaine parce que dans l'émission 100% foot, on ne parle pas que de foot. Et
3: on a une image. Ça fait un an que je me bats pour parler d'autre chose que de foot.
2: Je vous ai demandé de vous trouver une petite image de la semaine, donc ça peut être tout sport confondu.
3: C'est obligatoire, c'est du sport par contre.
2: C'est du sport, oui.
3: D'accord.
2: Voilà. Okay. On fera un tour des pelouses. Nos auditeurs ont l'habitude, puisqu'on a déjà fait ça lors de la première émission. Ensuite, en deuxième partie, on aura le gros débat autour de déclarations qui ne vous ont certainement pas échappé sur Kylian Mbappé, qui s'autoproclame meilleur joueur du monde. On continuera avec la partie 3. On va évoquer la future liste de Zinedine Zidane, puisqu'il va bientôt y avoir la trêve internationale.
3: Et elle sort aujourd'hui, le jour où on enregistre.
2: Oui, c'est ça, exactement. Exactement. On enchaînera avec une nouvelle rubrique qui s'appelle le but en or. Je vous expliquerai tout ça en temps voulu, les garçons. Et on terminera, comme d'habitude, avec la petite minute foot gardois qu'on a grandi cette année à Nîmes, puisqu'on parlait essentiellement de l'OAC l'année dernière, et cette année, on parlera également de Nîmes.
3: Super.
2: Les infos en vrac. Les infos en vrac que je distille comme chaque émission sur le net. Et on terminera avec une touche de légèreté, comme on fait d'habitude, puisque nos auditeurs en sont très friands, par des petits jeux. Pour animer cette émission, j'ai à mes côtés le traditionnel, le grand, l'immense, celui que je surnomme, la bibliothèque du foot, Aurel Marcadal. Salut Aurel.
4: Salut Loïc, salut Thomas.
2: Et justement, tu fais la transition, le nouveau venu qui est là depuis, ça va être sa deuxième aujourd'hui.
4: Deuxième émission.
3: On le reprend le rookie.
2: Thomas Crestin. Thomas Crestin est là, salut Thomas.
5: Salut à tous les deux, salut à tout
2: Thomas.
5: Le monde.
2: Ça va les gars?
4: Ça va, ouais.
2: Personnellement, je suis très heureux d'être là, je ne sais pas si c'est votre cas.
5: Pareil.
3: Bon, on fait avec. Hein.
5: C'était long, deux semaines sans vous, c'était long. Là.
2: C'est toujours très long, deux semaines sans vous, sans faire d'émission, sans parler de foot. C'est vrai que c'est très long. Je vous propose qu'on commence tout de suite, les garçons, par votre image de la semaine, tout sport confondu. La semaine dernière, je te donnais souvent la parole en premier.
3: Oui.
2: Là, je vais me permettre de donner la main
3: à
2: Thomas.
5: Allez, la première image, moi j'aimerais parler, puisqu'en plus j'ai parlé du Real, du retour de Mourinho la dernière fois donc, au Real Madrid. Je vais rester sur cette lignée-là et nous parler de notre cher Vinicius.
2: Ah, tu restes donc dans le foot. Okay.
5: Oui, c'est pour le coup là, c'est toujours le foot et je vais parler de Vinicius et son niveau affligeant qu'il a atteint. J'ai regardé les.
3: Ah, il est en chute libre lui. Hein.
5: Ah oui, complètement. Les deux derniers matchs du Real. Alors Monsieur Vinicius a obtenu sa fameuse prolongation stratosphérique de contrat durant l'été.
3: Il a autant que Mbappé du coup.
5: Il a 20 millions.
2: Est-ce qu'on
5: par
2: peut dire
5: an
2: que c'est un mini scandale quand même, non, cette prolongation? À des prix faramineux,
5: évidemment. Oui, sachant que déjà l'année dernière, il a été...
3: C'était déjà scandaleux avant.
2: C'était la petite parenthèse.
5: Voilà, alors après, on pourra encore une autre...
3: C'est l'inflation du marché, que ce soit les salaires ou les transferts, ça a pris des dimensions.
2: Que le garçon soit bien payé, c'est pas un problème, mais le problème, c'est qu'il est bien payé, mais ses qualités footballistiques régressent saison après saison. Et là, par contre, c'est un problème.
5: Régresse. Déjà l'année dernière, il n'a pas été bon. Et là, il a fait jouer un petit peu l'intox avec son fameux départ à Arsenal avorté cet été pour faire un petit peu
3: intox,
5: pour faire monter un petit peu les enchères. Et donc le Real l'a prolongé pour le garder. Il lui a offert le même salaire qu'Mbappé, 20 millions par an. Et depuis, 7 matchs, toutes compétitions confondues, pour un seul but.
2: Ok.
5: Et
3: surtout, ça fait cher le but encore.
5: Ça fait cher le but, mais c'est surtout qu'au-delà de ça, au niveau technique, au niveau gestuel, au niveau il nous offre des ratés. Il y a des vidéos qui circulent sur les réseaux, mais des ratés qui sont...
2: Sa non-victoire au Ballon d'Or il y a 3 ans, je crois.
5: Ça l'a complètement
3: Ouais, mais alors, franchement, moi, a-t-il jamais été vraiment un si bon joueur que ça?
2: Il a la technique un petit peu,
3: il dribble, il va vite, mais à part courir très vite, tout droit,
2: très
3: ce qu'il était au début,
2: très surcoté,
3: avec beaucoup de ratés.
5: Très surcoté, ça fait partie des joueurs.
3: Une ou deux bonnes saisons
5: après,
3: mais pour moi, il est très surcoté quand même.
5: Oui, complètement.
3: Donc, finalement, il retrouve son vrai niveau.
5: Certainement. Et puis, est-ce qu'il bénéficiait pas à l'époque du très bon travail de Benzema aussi, qu'il mettait dans la lumière aussi,
3: sans Benzema, du trio de milieu derrière.
5: Le fameux trio, voilà, Kroos, Modric derrière avec Casemiro. Donc, oui, effectivement, moi, je pense qu'on peut ouvrir le débat à Vinicius. Est-ce que.
3: Moi, très surfait, très surcoté.
2: On fera une émission spéciale Vinicius.
3: Ah non,
2: si
3: trop long. Toute une émission entière.
2: Aurèle,
3: sans moi.
2: Aurèle, à toi, ton image.
3: Ça arrive très vite.
2: Ton image de la semaine, est-ce que c'est dans le foot ou
3: non? Non. Moi, c'est tennis. Ah oui. J'aime beaucoup le tennis aussi. Et c'est l'image de la finale de l'US Open. Alors, c'est un joueur qui a gagné. C'est un joueur que j'aime pas des masses, que je trouve assez arrogant, qui a un gros boulard, dont le jeu est, je trouve, un petit peu chiant.
2: Stéréotypé aussi.
3: Stéréotypé, ouais. Et qui, en plus, a des sales histoires au cul.
5: Sales histoires extra-conjugales.
3: Voilà, on va pas revenir là-dessus. Ouais, ouais. Donc, j'aime pas trop ce joueur. C'est Alexander Zverev, l'Allemand, qui a déjà gagné, enfin, parce qu'il avait déjà perdu 4 finales, il a gagné Roland-Garros cette année et fait le doublé en gagnant l'US Open. Et l'image, c'est la balle de match où il sert 4ème set contre l'Américain, contre Ben Shelton. Il sert service gagnant. Et il calcule pas qu'il avait gagné le match, que c'était la balle de match.
5: Il va
3: pour se replacer, pour retourner le service de son adversaire. Et puis le public commence à applaudir, à se lever. Il regarde et il réalise à ce moment-là qu'il a gagné le match. Il éclate de rire. Alors ça fait une image très sympa, j'avoue. Mais la petite question que je me suis posée avec mon esprit quand même un peu tordu. Est-ce que c'est pas fait exprès? Sachant qu'il a une sale image.
2: Spontané ou réfléchi?
3: C'est ça. Est-ce que c'est pas pour se faire passer un peu sympa? Okay. Parce que ne pas réaliser que
5: tu. J'ai jamais vu. Ouais, tu le sais quand c'est balle de match. Oui, tu le sais.
3: Je veux bien qu'il soit focus point par point, mais de là oublier que c'est le jeu, il sert pour le match, que c'est la balle de match, je sais pas. Alors est-ce que c'est pas un truc un peu fabriqué pour redorer un peu son image? C'est vrai, ça fait une image sympa, il éclate de rire et tout. Pour moi, voilà, c'est l'image de la semaine avec peut-être une petite controverse en dessous.
2: Conclure en disant que Zverev, mine de rien, je suis d'accord avec toi, je ne suis pas un joueur de tennis que j'aime particulièrement, mais qui, mine de rien, commence à grappiller de plus en plus de tournois du Grand Chelem.
3: Il est très régulier, il est top 3,
2: et à faire sa petite place,
3: top 3 mondial depuis des années. Voilà. Il a fait 4 finales du Grand Chelem, il en gagne 2 cette année. Alors il profite.
2: Pas très élégant à voir, mais
3: non.
2: Diablement efficace.
3: Il est toujours demi-finale ou finale. Bon, il profite là, de l'absence de Sinner. Alcaraz s'est fait sortir en 5-7 par Ben Shelton au bout d'un match absolument incroyable, qui était pour moi presque le plus beau match du tournoi. À Roland, il n'y avait ni Alcaraz ni Sinner.
5: Il se rapproche de Sinner au classement ATP, apparemment.
3: Ouais, ATP, il est numéro 1 à la race.
2: Alors, si vous nous rejoignez, je vous rappelle que c'est une émission foot, vous êtes bien dans 100% foot, n'ayez pas peur, c'était juste l'image de la semaine. Tous pour
3: donc maintenant, on va parler de waterpolo, parce que j'adore le waterpolo, et le championnat va bientôt reprendre.
2: On va enchaîner sur le tour.
3: Et Marseille est tenant du titre, enfin.
2: On va enchaîner sur le tour des pelouses. Les gars, je vous demande à chaque fois, pour le tour des pelouses, de faire vos 3 points. Donc vous avez chacun réfléchi à 3 points dont vous vouliez parler. Thomas, ce que je vous propose, c'est qu'on fasse un coup l'un, un coup l'autre.
6: Ouais.
2: Donc Thomas, commence avec ton premier point, s'il te plaît.
5: Oui, alors, moi je vais vous faire un petit peu, on va sortir un petit peu de la France, on va aller de l'autre côté des Alpes, du côté du calcio. Nos amis
3: championnat en dérélection.
5: Ouais, mais qui nous offre pour l'instant cette année comme un suspense, je dirais.
3: Ça commence mieux que d'habitude.
5: Voilà, supérieur à la Ligue 1 en termes de suspense, puisque est-ce que ça va pas être l'année, alors encore une fois, il y a eu que 4 matchs, mais est-ce que ça va pas être l'année de l'AS Roma?
3: Eh oui.
5: 25 ans après, c'est un signe.
3: En
5: 2001, avec la fameuse équipe amenée par Totti,
3: Batistuta,
5: Cafu, et on en passe. La Roma qui fait un excellent début de saison, qui est leader avec 12 buts marqués, un seul encaissé.
3: C'est qui l'entraîneur déjà de...
5: Gasperini.
3: C'est Gasperini.
5: Gasperini de l'Atalanta.
2: Tu fais bien, je voulais en parler. Moi, le début de la saison de la Roma, ce serait avec un autre entraîneur, je te dirais que ça peut flopper la saison. Avec Gasperini, que personnellement je considère comme étant à l'heure actuelle le meilleur entraîneur italien sur le marché, je peux te dire et je peux parier que la Roma sera pas loin d'être champion en fin de saison.
5: Va lutter du moins avec l'Inter.
3: Et puis avec ils ont une grosse recrue phare en défense.
5: Le nouveau Barési.
3: Le nouveau Barési.
5: Le digne héritier.
3: Ah, cette sortie-là, je ne m'en suis pas remis.
2: En tout cas, ça fait plaisir de revoir la Roma dans les hauteurs de la série. Dire,
3: on parle de Leonardo Balerdi qui a été recruté à la Roma.
5: Pour ceux qui n'ont pas la ref cette semaine.
3: Et qui commence plutôt bien en plus.
5: Qui commence bien, mais qui fait partie certainement comme beaucoup de joueurs de l'Olympique de, qui quittent l'Olympique de Marseille.
3: Et qui sont meilleurs derrière, après.
5: Sont meilleurs. D'ailleurs, pour la petite parenthèse, j'ai vu que Medina a marqué avec Leverkusen cette semaine en Coupe d'Europe.
3: Bon, Murillo a marqué hier.
5: Murillo a marqué hier aussi. C'est vrai,
2: Murillo a marqué hier. Ouais.
5: Aubameyang a pris des buts avec la Corogne en Espagne.
3: Tout va bien pour les anciens Marseillais.
5: Mieux que pour Marseille, pour le coup. Bref. Donc voilà, à voir, est-ce que ça va être la saison de la Roma? Ils ont récupéré un Daniel Malen qui est en feu, qui est déjà à 6 buts.
2: Après, il y a Comme qui est en forme.
5: Il y a Comme qui est en forme.
2: L'Inter de Milan qui est toujours là.
5: L'Inter sera là jusqu'au bout.
2: Il peut y avoir un trio de têtes intéressant entre Comme, la Roma et l'Inter cette année.
5: Est-ce que Comme va réussir sur la durée avec la Ligue des Champions au milieu?
3: Moi, je trouve ça un peu léger pour être champion cette année.
5: Est-ce qu'ils ont l'effectif pour jouer sur.
2: Attention à la Juve de Spalletti, parce que la Juve a beaucoup souffert ces dernières années, mais Spalletti est un très très bon entraîneur qui a fait notamment des belles choses aussi.
5: Pour le début de saison en Serie A, pour l'instant,
3: top 3, top 4,
5: terrible,
2: voilà ce que j'allais dire, top 3, top 4, plus top 4 que top 3, mais attention, ils vont peut-être faire une meilleure saison que les précédentes.
3: Moi je suis d'accord avec toi, je mets bien une petite pièce sur la Roma.
5: J'aime bien les belles histoires, j'adore ce club, c'est un club historique du foot européen, du foot italien aussi, donc j'aimerais, pourquoi pas, allez, on va y croire, 25 ans après que la Roma soulève le Scudetto.
2: Très bien. Aurèle, on enchaîne avec ton premier point, s'il te plaît.
3: Oui. Alors moi, c'est un peu... C'est pas... Je parle pas du terrain directement. Je vais laisser ça à Thomas cette semaine. C'est un peu autour du foot en tant que spectateur et consommateur de foot. Je voulais parler des commentaires, des commentateurs sur le diffuseur de la Ligue 1, sur Ligue 1+. Je me suis fait la réflexion, j'ai regardé quelques matchs depuis la reprise du championnat, et ça m'a sauté aux yeux, surtout quand j'ai regardé il y a 10 jours le fameux Rennes-OM. Et je me suis dit, les commentateurs... alors, je ne sais même pas qui c'est, je ne veux pas citer les noms, parce qu'on n'est pas là pour ça, et puis c'est facile à retrouver de toute manière, si vous voulez. Moi, j'étais habitué à un commentateur, un duo de commentateurs. Tu as le commentateur qui décrit le match, qui décrit les actions, qui nous dit un peu ce qui se passe. Nous, on ne connaît pas tout le temps les joueurs. Il dit un tel, passe le ballon à tel, accélération, passe en profondeur, et but, et machin. Il s'enflamme un peu, il te fait vivre le match.
5: Oui, c'est vrai.
3: Voilà, et tu as le deuxième qui vient apporter la caution technique, qui est généralement un ancien footballeur, un ancien entraîneur, un consultant donc, qui va apporter la petite touche de temps en temps, technique, tactique, etc. Mais là, les deux gars, alors je ne savais pas qui faisait quoi, ils n'ont pas arrêté de parler du début à la fin, de tout, sauf du match, qu'ils étaient en train de voir, qu'on était en train de voir. Alors, ils ont parlé de la tactique. Alors, parfois, c'était intéressant en plus, hein, ils ne disaient pas que des conneries. Hein. Mais beaucoup trop d'informations. Ils parlent de data, de statistiques, de tactique, de tout ce qui se passe autour du club, du mercato, de machin. L'autre aussi, pareil, sur enchérie. Et au final, il y a eu deux buts. Ah, il y a eu but. Ils n'ont même pas réussi à commenter en direct le but. Alors, déjà, en plus, quand tu regardes sur l'écran Ligue 1+, tu as le match en plus petit et tout autour. Tout le temps, t'as les stats. C'est pas inintéressant, mais tu peux les avoir de temps en temps. Là, tu les as tout le temps. Donc, t'es abreuvé d'informations visuelles.
2: Ça sort un peu du
3: match. Abreuvé d'informations auditives par les deux gars. Et en fait, moi, ça m'a. Je suis sorti du match. J'ai pris aucun plaisir. Bon, déjà, parce que le match n'était pas très, très plaisant. Bon, ça, c'est autre chose. Mais j'ai pas pris de plaisir à regarder ça. Voilà. Ça m'a vraiment gonflé. Et ça, je l'ai retrouvé après. Et je me suis dit, merde, on a été élevé à Thierry Roland, à Thierry Gilardi, surtout. Des gens qui te faisaient vivre les matchs.
2: Pour réagir à ce que tu dis, c'est vrai qu'on pourrait sortir cette fameuse formule que j'aime bien dire. C'était mieux avant.
3: Hein. Ouais, ça fait toujours un peu vieux qu'on dire ça. Mais
2: c'est la vérité. Oui. En tout cas,
3: Les mecs, ils se la pètent trop. Ils veulent trop montrer qu'ils savent plein de choses sur tout. Et en fait... trop d'informations, ils veulent trop t'abreuver et finalement, tu passes à côté du truc.
5: Oui, parce que tu rajoutes en plus le consultant qui est en bord de pelouse, qui rajoute lui aussi sa patte, donc ils sont en trois...
3: Tout le monde veut montrer qu'ils s'y connaissent vachement bien, alors ils s'y connaissent,
2: Pour le coup, je fais partie de ce petit panel de personnes qui met les commentaires de match au second plan. C'est-à-dire que j'ai cette capacité à pouvoir regarder un match en mute, en off, sans ouais, son.
5: L'ambiance du stade ne te manque pas quand même. Au-delà des commentateurs, non, moi, c'est sans.
3: En vrai, je suis d'accord avec toi, Thomas. L'atmosphère
5: du stade, quand
2: en
5: même.
2: En vrai, j'aime un petit peu parce que quand je regarde un match, je suis rarement tout seul. Il y a ma femme à la maison et elle qui n'aime pas le foot, j'évite de monter.
3: Et elle parle beaucoup, je crois.
2: J'évite de monter le son trop fort, mais c'est vrai que quand je suis tout seul, évidemment, je vais mettre le son à fond. Je vais plutôt ambiance du stade. Voilà. Mais c'est vrai que les commentateurs.
3: Mais moi, de temps en temps, parfois, je mets les.
2: C'est parce qu'ils m'intéressent le plus. Quoi.
3: Les commentaires british en anglais, c'est très agréable. Alors,
2: vous arrive jamais de mettre la radio derrière.
3: Mais c'est moi,
2: les commentaires radio.
5: Pour exemple, Jeannot Séguier sur RMC, par contre, lui, il te faisait vivre le match. Ouais. Et lui, c'était voilà, bah ouais. Il te plongeait vraiment.
3: Ah, mais la radio, ils sont obligés de vraiment te décrire.
2: Il y a un léger décalage quand on met la radio.
5: Tu peux pas mettre la radio et.
2: Mais c'est plus vivant, quoi.
5: Ah,
2: c'est sûr.
5: Complètement, ouais.
3: Mais là, moi, ça m'a. Voilà, je voulais juste.
5: Non, mais tu as raison. Moi, je suis beaucoup le foot anglais sur Canal pour appuyer ce que tu dis. Et les commentateurs Canal Plus de Première Ligue, c'est une catastrophe. Ouais. Mais c'est vraiment une catastrophe. Ouais. Je prends aucun plaisir.
3: Mais c'est ça. On est quand même. Ils doivent vendre un produit.
5: Ouais,
3: le produit,
5: ouais, non.
3: C'est un ensemble. S'ils veulent des abonnés sur Ligue 1 Plus pour faire entrer de l'argent pour les droits télé, c'est toute une économie, hein, tout ça.
5: Il
3: faut que le package soit joli, quoi.
2: Je le répète, c'était mieux avant.
5: Ah ouais, clairement.
3: Peut-être.
5: Clairement, ouais.
2: Allez, Thomas, on enchaîne avec ton deuxième point.
5: Le deuxième point qui a fait quand même pas mal de bruit cette semaine, c'est le licenciement de Dino Topmöller, l'entraîneur du RC Lens.
2: Très tôt dans la saison.
3: Moi, j'aurais pas misé sur lui en premier viré.
2: Moi non plus.
5: Et non, personne.
2: J'aurais pu miser Pantaloni de
3: Pantaloni,
2: Nice.
3: Pantaloni, ouais. C'est clair.
5: Ouais, c'est clair.
3: Enfin, déjà, j'aurais pas pris Pantaloni à Nice, mais bon, ça, c'est un autre débat.
2: Oui, ça, c'est on aura l'occasion d'en parler une prochaine fois. Quand Pantaloni se fera virer, par exemple, on pourra faire une spéciale au GC Nice.
5: Ça devrait pas tarder, je pense.
3: Ah oui.
5: À mon avis, vu les résultats, franchement,
3: catastrophique, Nice.
5: Et donc, le RC Lens, qui pourtant gagne le trophée des champions face au PSG en début de saison. Alors, certes, le scénario
2: c'était un hold-up.
5: Ils font quand même des, entre guillemets, des remontadas. Le week-end dernier, contre Le Mans, où ils sont menés 2-0, ils remontent à 2-2. Ouais. Tout semblait penser que le groupe n'avait pas lâché le coach. Ouais. Et puis, en fait, bon, ben, finalement, en fait, on s'aperçoit quand on creuse un peu que c'était à l'intérieur du groupe.
3: Et pas que.
5: Voilà. Quand on met un petit peu le nez dedans et qu'on s'y intéresse, eh bien, on s'aperçoit effectivement que le directeur sportif Jean-Louis Leca, qui est copain-copain avec certains joueurs du groupe, les Florian Thauvin, les Florian Sotoka, etc., et qui apparemment depuis 2 ans cherche à imposer son ami Yannick Cahuzac, qu'ils sont allés chercher à Lorient. Il était entraîneur adjoint à Lorient, en train de passer ses diplômes. Donc, il est allé le chercher au RC Lens pour le pousser numéro 1. Pierre Sage, apparemment, a senti un petit peu l'affaire et le vent tourné, est parti à Crystal Palace. Et là, qui nous avons sur le banc ce week-end pour remplacer Dino Topmöller, notre ami Yannick Cahuzac.
3: Mais alors, moi, il y a deux choses.
5: Donc,
3: là-dessus, c'est qu'ils sont prêts donc à prendre Cahuzac, qui n'a pas encore les diplômes, et à payer 25 000 euros d'amende par match.
5: Ils vont les payer, ouais.
3: Ce que je trouve, bon, peut-être que pour un club, c'est rien, mais moi, je trouve ça énorme de payer 25 000 euros parce que.
5: Sachant que des entraîneurs, il y en a quand même, on va pas se mentir.
3: Et si ils virent Topmöller au bout de 3 mois, s'ils étaient déjà à la base pas d'accord, pourquoi ils sont allés le prendre en juillet?
5: Alors, ils ont senti
3: Moi, je trouvais en plus que c'était une très bonne idée parce que Topmöller, je pense que c'est un très bon entraîneur.
5: Oui, oui.
3: Il a un très beau parcours. Je pense que c'était un bon choix pour Lens.
5: C'était un très bon choix.
3: Je pense.
5: Sauf que, effectivement, c'est ce que tu disais, c'est que lui, déjà, à la base, voulait venir avec son adjoint. Il n'a pas pu, puisque la place était prise par monsieur Yannick Cahuzac. Oui. Et donc, déjà, apparemment, il y aurait eu des tensions à partir de là.
3: Il a pu quand même prendre son adjoint, mais pas le staff.
5: Pas le staff en entier qu'il voulait, quoi.
2: On

0: Une très bonne idée, mais après, ben voilà, il y a des frictions en interne, il y a des copinages clairement en interne, et du coup, malheureusement. Ouais.
1: Ah, c'est pas grave, il va rebondir à Tottenham pour prendre la succession de De Zerbi.
0: Exact.
1: Il sera très bien là-bas, je pense.
2: Donc, 30 secondes sur le sujet encore, et puis ensuite on partira en pause.
0: Voilà, donc non, sur le coup, j'ai tout dit, mais oui, copinage au RC Lens. Et on va voir, donc Yannick Cahuzac qui va en plus se frotter à l'AS Monaco pour son premier match ce week-end. Donc il est déjà sur le devant de la scène. Et pour moi, il est déjà mis en danger, clairement. Ouais. Alors que.
1: Si vous voulez s'en débarrasser, autant s'en débarrasser tôt aussi.
0: Oui, c'est ça, c'est que ça a été anticipé.
2: Je vais réagir.
1: J'espère que Dino Topmuller va rebondir ailleurs, surtout. Moi, je pense qu'un bon club, toi, Bayer Leverkusen ou Borussia Dortmund en Allemagne ou Tottenham. Potentiellement bientôt en Angleterre, ouais. Ça pourrait être pas mal pour lui, je pense. Et je pense qu'il peut faire du très bon boulot.
2: Tu parles de copinage, c'est un modèle qui ne fonctionne pas bien dans le foot, je trouve. En général, quand on essaie de placer ses amis, c'est toujours un échec.
0: Ça finit toujours mal.
2: Voilà. Donc je pense que c'est un modèle sur lequel il ne faut pas s'appuyer dans le monde du football, en général même dans le monde de l'entreprise, je dirais. C'est vrai, de travailler avec tes amis ou des membres de ta famille, c'est jamais très bon.
1: Après, il y a une déclaration de Jean-Louis Léca hier, qui arrive, en conférence de presse, qui est venu démentir tout ça.
0: Il a tout démenti, il a dit que...
1: Hiérarchiquement,
0: je reste en N+1 et que si les mauvais résultats sont pas bons, j'hésiterai pas en gros.
1: Il avait dit ce qu'il devait dire, ce qu'il avait à dire.
0: Oui, voilà.
2: Allez, on va partir en pause et juste après, on continuera avec ton deuxième point, Aurèle. Restez bien avec nous. À tout de suite.

0: On est de retour dans 100% foot. Si vous nous rejoignez, on évoquait juste avant la pause le tour des pelouses, qu'on continue tout de suite avec Aurèle qui va nous exposer son deuxième point.
1: Alors oui, mon deuxième point. Alors encore une fois, c'est pas sur les pelouses même où je vais pas parler d'un championnat, je vais parler du Ballon d'Or. Parce que est sortie la liste des 30 présélectionnés, 30 nommés au Ballon d'Or de cette année. Et j'ai regardé un peu la liste.
0: Et Messi, il figure encore.
1: Et oui, Messi, il figure encore.
2: Il est combien, Messi?
0: Je ne sais dans pas, le... dans les 10 derniers, je crois.
1: Je ne sais pas, ouais.
0: L'ordre n'a pas trop d'importance.
3: Encore, ouais. Le fait qu'il y soit, déjà.
1: Mais voilà, j'ai vu la liste et puis je me suis rappelé, parce que je suis un peu plus vieux que vous, de certaines listes d'il y a 20, 25 ans. Et encore une fois, ce qui me saute aux yeux, un constat que...
0: C'était mieux avant.
1: qu'on fait à chaque fois, c'est que c'était mieux avant, en effet. Non, c'est que... Une réflexion qu'on s'est déjà faite, que je vous ai déjà faite, c'est que globalement, le niveau moyen des joueurs moyens a augmenté ces dernières années, certainement. Ils seront plus athlétiques, ils vont plus vite.
0: Tu veux dire qu'il y a plus de bons joueurs au mètre carré qu'avant ?
1: Ouais, il y a plus de bons joueurs moyens, le niveau moyen a augmenté. Ouais. Mais le niveau des très bons, des très grands joueurs, des cracks, des légendes, pour moi, il s'est vraiment... il a baissé. Ouais. Juste, voilà, je vais vous dire, donner la liste... La,

0: à peu près des 10-15 dans les favoris de cette année, de 2026. Donc, il y a en vrac, il y a Bellingham, Kane, bon, oui.
1: Kane, oui.
0: Oui, oui, non, mais il y en a quelques-uns, c'est pas honteux si long. Kvara, oui, Yamal, Dembélé, Cucurella, Luis Diaz, Mbappé, Olise, Bruno Fernandez, Haaland, Hakimi, Messi encore, Rodri, Vitinha, Fabien Ruiz. Tout ça, c'est des bons joueurs, c'est vrai. Est-ce qu'il y a vraiment des légendes là-dedans? Non, il y en a une et demie. Messi, oui, c'est... On peut pas dire que c'est pas de légende, Messi. Voilà, Mbappé, c'est pas encore une légende, mais bon, c'est pas trop mal. Il y a deux, trois, quelques bons joueurs. Kane, c'est bon. Mais des vrais top, top, top players, je sais pas. Alors, je vais vous prendre la liste des 10 dans l'ordre, du numéro 1 au numéro 10, il y a 25 ans, en 2001. Celui qui a gagné, en plus, il était controversé, tu l'aimes pas trop, c'est Michael Owen, numéro 1, qui a eu le Ballon d'Or en 2001. Bon, il a fait une grosse saison, hein. Il gagne Coupe d'Europe à l'époque, Coupe de la Ligue, Coupe d'Angleterre, Super Coupe d'Europe.
2: Si c'était le seul controversé, ça irait.
0: Mais... Ouais, mais...
2: Il y a eu Kaka aussi qui était très controversé.
0: Ouais, non, mais imaginez, si Mbappé gagne cette année, il gagne sans trophée. Lui, il avait gagné 4-5 trophées,
1: oui, voilà.
0: Owen, quand il gagne, hein, quand même.
2: C'est vrai.
0: Owen numéro 1. Après, Raoul, légende. Oliver Kahn, légende. David Beckham, on aime ou on n'aime pas, légende quand même.
1: Oui.
0: Francesco Totti, légende. Luis Figo, légende. Huitième, septième, Rivaldo.
2: Oui,
0: c'est une légende.
2: Je suis pas fan.
1: J'ai mal à mon football.
0: Les trois derniers. Shevchenko. Shevchenko, huitième, neuvième.
1: Il a gagné après Shevchenko ou avant?
0: Là-dedans, il y a quatre vainqueurs de Ballon d'Or.
2: C'est vrai que c'est
0: neuvième, Thierry Henry. Dixième, Zidane. 10 joueurs, 10
1: ça
0: légendes. Voilà, c'est tout.
1: Ça fait mal.
0: J'ai rien d'autre à dire.
1: Non, mais tu as tout dit.
0: Le niveau de l'époque, j'ai pas envie de dire que c'était mieux avant, parce que c'est vrai, ça fait
2: si,
0: réac,
2: si,
0: ça fait
2: mieux avant.
0: Mais je suis désolé, le nombre de très de top players qu'il y avait par rapport à aujourd'hui. Ok, le foot a changé. Ok, c'est devenu un foot d'entraîneur. Oui, c'est plus direct. Oui, il y a moins de créateurs de jeux. Oui, il y a moins de maîtres à jouer. Peut-être. Mais. Tu prends la liste, à l'époque, ils étaient déjà tous légendes pendant leur activité, de leur vivant, j'allais dire. Tandis que là, excuse-moi, Cucurella, même Dembélé, Luis Diaz, Fernandez, c'est très bon tout ça. C'est pas des légendes.
1: Dans le lot, il y en a combien qu'on a vu vraiment la Coupe du Monde? Franchement, déjà, il y en a...
2: Ou ne serait-ce qu'on gagne des titres
0: majeurs. Bellingham fait pas une mauvaise Coupe du Monde.
1: Oui.
0: Ouais. Harry Kane, oui. Yamal, il fait pas de bonne Coupe du Monde.
1: Eux, déjà, la plupart, ils étaient capitaines déjà de leur sélection.
2: Que les joueurs d'avant, les joueurs d'avant avaient soit gagné Ligue des Champions, soit Coupe du Monde. Harry Kane, zéro Ligue des Champions. Bellingham, je crois qu'il en a pas.
0: T'as juste Dembélé et Mbappé, ils ont gagné la Coupe du Monde déjà.
2: Yamal, pas de Ligue des Champions, mais une Coupe du Monde.
0: Quand tu vois que Rodri soit le meilleur joueur de la Coupe du Monde, ça fait pas rêver, Rodri. Très bon joueur, très intelligent, tout ce que tu veux, mais ça fait pas rêver.
1: Je suis encore plus nostalgique là depuis que.
0: Ouais. Encore, je t'ai même pas. Il y a celle de 2006 aussi à côté, si tu veux. Il y a Cannavaro, Buffon, Henri, Ronaldinho, Zidane, Eto'o, Klose, Drogba, Pirlo, Le Van.
1: C'était phénoménal.
0: C'est tout ce que je voulais dire.
2: Il nous reste encore pas mal de choses à voir. Thomas, on va finir avec ton troisième point, puis ensuite il y aura le troisième point d'Aurel.
1: Ouais, le troisième point qui aurait pu être aussi l'image de la semaine. Alors je sais pas si on se rappelle tous de Marc Van Bommel.
2: Le poète.
1: Connu pour son aisance technique.
2: À prendre des cartons rouges.
0: qui était en duo en équipe nationale avec
1: De Jong.
0: Nigel De Jong, monsieur pied en avant au niveau du thorax.
2: Oui. un des plus grands poètes de l'histoire du football, indéniablement.
0: Oh là là là.
1: Et donc,
0: qui est devenu entraîneur d'ailleurs, je sais plus.
1: Qui est devenu entraîneur, qui est sélectionneur de la Belgique.
0: C'est ça,
1: Marc Van Bommel, qui est devenu sélectionneur de la Belgique après Rudy Garcia.
2: Qui n'aura pas duré très longtemps, Rudy Garcia d'ailleurs.
0: Toujours des bons choix en tout cas de sélectionneur.
1: Et donc, comme quoi, les chiens font pas des chats et tel père, tel fils. Notre ami Marc Van Bommel, son fils Ruben, de son prénom.
0: Nom de peintre en plus, Ruben.
1: Ruben. Qui est titulaire avec le PSV Eindhoven et qui a fait parler de lui ce week-end dans le classique face à l'Ajax. Je ne sais pas si vous avez vu l'image, l'image a circulé, qui a été l'auteur d'un attentat abominable sur un défenseur de l'Ajax. Qui est blessé pour un mois, qui a été blessé au poumon, qui a été hospitalisé et tout. On parle vraiment
0: de thoracique enfoncé.
2: Perpétue l'héritage familial.
1: Complètement.
0: Ça, c'est dans les gènes, hein, comme quoi. Alors, les grands joueurs n'ont pas fait de grands joueurs chez les fils, mais les charcutiers bouchers, oui, quoi.
1: Alors, pour le coup, en plus, ce qui est fou, c'est que c'est pas du tout le même poste, puisqu'il est ailier gauche. Apparemment, de ce que j'ai vu, j'ai regardé pas mal de vidéos, il est élégant, il est technique, il est tout ce que. Rien à voir avec le père.
0: Rien à voir.
1: Mais là, voilà, il a eu du sang, Marc Van Bommel. Le temps de 3 minutes.
0: Ah ouais.
1: Et pour finir, l'action, carton jaune. pour Monsieur.
0: Juste un jeu, même pas un rouge. Quoi.
1: Même pas la VAR qui est intervenue. Donc l'arbitre qui a mis un simple carton jaune, alors que voilà, le joueur va être blessé pendant un mois.
2: Écoute, c'est vrai que ça aurait pu être l'image de la semaine.
0: Il devrait avoir des cartons rouges, même rétroactifs, quand tu vois.
1: Ah, mais pour le coup, oui. En Angleterre, je sais qu'en Angleterre, ça se fait beaucoup.
2: Ouais. Ouais, c'est déjà arrivé qu'on mette des cartons après coup.
0: Ouais, qu'il y ait commission de discipline, que le mec.
2: Ou qu'on désavoue des cartons aussi.
0: Là, il est. C'est une ITT d'un mois.
1: Ouais, à quoi sert la VAR.
2: Allez, on enchaîne. Aurel, ton troisième point, s'il te plaît.
0: Mon troisième point. Bah, il va bien falloir en parler, hélas, encore. On va parler de l'OM. Au début, je pensais parler un peu du classico MPSG, mais bon, il n'y a pas grand chose à en dire.
1: Tu vas faire du mal.
2: Le classique qui a lieu ce dimanche.
0: Oui, qui est déjà plié. On ne va pas rentrer là-dedans, même si le PSG ne fait pas une très bonne entame de saison. Mais comme toujours, ils vont être prêts en février. C'est fait pour. On ne va pas s'étendre là-dessus. Oui.
2: Ce sera un match interdit moins de 18 ans, je pense.
0: Probablement.
2: Attention à la fessée, quoi.
0: Ouais, ça va être un score de tennis. Hein. Ça va être du 6-0, là. Ça va faire mal. Non, mais reparler un peu de cette saison, comme dirait Rimbaud, une saison en enfer hein, de l'OM, hein, parce que c'est vraiment ça ce qu'ils sont en train de vivre.
2: J'ai remarqué que tu aimes bien citer des grands littéraires
0: de temps en temps,
2: des peintres, des auteurs.
0: Ouais. Oui, j'aime bien. Bah, on est une émission de culture.
2: Pour flatter ton ego, pour montrer à nos auditeurs à quel point tu es cultivé, Aurèle.
0: C'est ça, oui. J'ai un énorme melon. Melon d'or. Non, mais cette saison de l'OM qui est catastrophique, parce qu'on écoute hein, tous, on lit d'autres émissions, on lit des chroniqueurs, moi j'ai entendu des choses, je ne veux pas dire qui est sur quelle chaîne et sur quelle radio, vous savez de
1: Est-ce
0: qui je parle.
1: Est-ce que Genesio va passer l'hiver Est-ce qu'il va passer l'automne
2: En tout cas, si Genesio s'en va, moi j'ai le profond sentiment que ce sera lui qui partira.
1: Mais
2: moi,
1: c'est
2: pas lui qu'on va
1: aujourd'hui. Et le pire, c'est que personne lui en voudra parce que on le voit qu'il est là, il fait ce qu'il veut.
0: Non, mais aujourd'hui, moi, j'ai beaucoup de peine pour Genesio, qui est un mec que j'aime bien, qui est un bon entraîneur, qui a fait du bon boulot partout où il est passé,
1: ça
0: que ce soit
1: pas son
0: à Rennes, à Lille, en Chine, il a fait partout du bon boulot, même en Chine. Et là, le pauvre Genesio, je pense qu'on lui a pas tout dit quand
1: certainement.
0: Et là, si j'étais lui, c'est de l'exo en suppos, un dodo et démission le lendemain.
2: C'est toujours pareil, Aurèle, c'est ce que je dis toujours, je parle souvent du foot vitrine. Tu m'as souvent entendu sortir cette expression. Ce que j'appelle le foot vitrine, c'est je vais dans ce club par rapport à ce qu'il représente, mais pas par rapport à ce qu'il est à l'instant T. Et en fait, tu es Genesio, tu vas à l'OM parce que c'est la vitrine OM.
1: Ça se refuse pas, ouais.
2: Justement, ça se refuse. Il faut prendre en compte le contexte.
0: Non, mais je pense qu'il était persuadé de pouvoir faire du bon boulot.
2: Il ne s'agit pas de mettre un coup de mastic.
0: Je pense que c'est un bon choix, Genesio. C'est le type
1: pour l'OM, oui. Pour l'OM, oui. Pour lui, est-ce que c'est le bon choix, l'OM?
2: Je ne suis pas d'accord.
0: En ce moment, l'OM, c'est le mauvais choix pour tout le monde.
2: Je vous trouve vraiment très gentil. Il ne s'agit pas de mettre un coup de mastic et de mettre un coup de clé de 12 pour rafistoler le tout. Là, c'est carrément tout le wagon qui est cabossé.
0: Ah oui.
2: Et à un moment donné, qu'est-ce que tu viens foutre là-dedans? Bourbier pas possible.
0: C'est un bourbier, on ne comprend plus rien. Parce que McCourt, moi j'ai soutenu McCourt pendant des années. Je me disais, enfin un investisseur solide, qui n'est pas un escroc, qui met régulièrement l'argent, qui a mis 700-800 millions depuis qu'il est arrivé. Et puis, du jour au lendemain, là, il serre la vis, plus rien. C'est lui qui a imposé les règles à la DNCG, à l'UEFA.
1: Parce qu'il veut vendre, il prépare la vente.
0: Probablement. Il se rend compte, ouais, on hérite d'une situation catastrophique. Ouais, mais bonhomme, c'est toi qui es responsable de cette situation. C'est toi qui as autorisé Longoria, qui a mis Longoria Benatia en place, qui a autorisé des transferts dispendieux, des salaires dispendieux sur des joueurs qui ne jouent pas, qui ne sont pas des joueurs. Je sais pas, on peut reprendre.
1: Je pense qu'il s'est fait avoir, McCourt, il n'était pas au courant de tout. C'était géré par Longoria Benatia. Lui, il était là-bas.
0: Ouais, mais il y a un conseil de surveillance.
2: La seule chose
0: s'appelle chez Razad Sansard de Boisseron, celle que conseil de surveillance de l'OM.
1: Ouais.
0: Il y a plein de gens qui.
2: La seule chose où Genesio peut avoir une certaine clémence, c'est que s'il part, on l'a dit tout à l'heure, personne ne lui en voudra vraiment.
1: Non, son image ne sera
2: parce que moi, je parle souvent d'image, c'est un sport d'image, le foot. Et surtout quand tu es entraîneur ou joueur, quand tu fais des mauvais choix, souvent, tu perds du crédit pour retrouver un emploi derrière.
0: Non, mais lui, c'est
2: là,
0: c'est...
2: pour le coup, il aura cette chance de se dire, bon, à sa place, on aurait fait la même chose, donc on le comprend. N'empêche que la vraie question, c'est, aurait-il dû mettre les pieds là-dedans. En fait, non, moi, j'en suis pas convaincu.
0: Mais déjà, il est parti en Chine parce qu'il supportait plus la pression. C'était quand c'est après Lille ou après
1: Après Lyon.
0: Non, après Lyon, voilà. Il est parti en Chine parce qu'il avait besoin de décompresser.
1: C'était son club de cœur, c'était différent. Il a échoué dans son club de cœur. Il a été. Les supporters ont demandé sa démission. C'était vraiment.
0: Mais si t'as du mal à résister, à supporter comme ça, ne va pas à l'OM.
1: Complètement. Alors,
0: reste à Rennes.
1: Est-ce qu'il a. Alors. Il dit qu'il avait les tenants et les aboutissants du Bourbier, mais est-ce qu'il a, est-ce
0: pas
1: qu'il
0: à ce point-là.
1: Non, voilà, est-ce non, qu'il pensait qu'il allait perdre autant de joueurs
0: clés. Non, mais il y a eu zéro recrue.
1: Et surtout aux zéro recrue.
0: Personne.
1: Moi, je pense
0: aucun
1: pas.
0: Aucun club
1: je pense
0: en coupe, engagé en Coupe d'Europe depuis 20 ans n'a fait un mercato à zéro recrue.
2: Il avait conscience qu'il arrivait dans un champ de ruines. Mais là, c'est même plus un champ de ruines, c'est un no man's land. C'est-à-dire qu'il n'y a rien, il ne reste plus un vestige.
1: Il doit tout rebâtir.
0: Il n'y a rien, même en défense. Moi, je vais revenir encore sur. On ne va pas faire la liste des joueurs parce qu'il n'y a personne. Derrière, il n'y a personne. Au milieu, il n'y a personne. Kondogbia. Alors, la dernière fois, j'avais une formule pour Angel Gomez, mais Kondogbia, lui, c'est le fantôme du joueur qui ne l'a jamais été. Ouais. Bah, lui, c'est. Il a fait un match bien dans sa vie, c'était contre Arsenal avec Monaco il y a 10 ans.
1: Oui, il met un but de 30 mètres.
0: Ouais, il gagne 3-1, il fait un match énorme. Et basta, il a été mauvais partout, à Séville, à l'Atlético, à la Roma, partout.
1: Ouais,
0: et il n'y a personne derrière. Il n'y a personne au milieu. Abdelli, il était bon à Angers parce qu'il y avait des gars qui couraient autour. Là, personne ne court.
2: Ouais,
0: ah, il est mauvais.
2: Regarde les joueurs que tu cites, Kondogbia, Abdelli, enfin je veux dire, on parle de.
0: Mais Harit, c'est mauvais. Hoiberg, c'est mauvais.
2: Le niveau moyen de ces mecs-là.
0: Tout le monde, il n'y a personne.
2: Finalement, tu as raison quand tu dis que l'OM peut jouer le maintien. Moi, je te trouvais un peu dur.
0: Mais
2: je disais, non, ça va finir entre la 8e et la 2e.
0: Il y a des commentateurs qui disent, non,
2: mais en vrai, ça peut
1: ils ne sont pas programmés pour ça. C'est ce qu'on disait, c'est qu'ils ne sont pas faits pour.
0: Mais lutter contre des équipes qui, elles, sont habituées à lutter pour le maintien.
2: Et le problème, c'est que je ne suis pas sûr que tu puisses rehausser le niveau. De ces joueurs-là, je pense qu'en fait là, ils sont à leur maximum.
1: C'est que là, déjà, même moralement.
2: En plus de ça, ils ont même pas l'air, ils ont l'air même déjà.
1: Moralement.
2: Fatigués. Non, fatigués. Physiquement, ils ont l'air à bout.
0: Okay. Non, mais c'est ça.
2: Tu regardes la deuxième mi-temps contre
0: le match. Le match d'hier, tous leurs matchs depuis le début de la saison, il y a un déficit technique parce que les joueurs sont mauvais. Bon, ils sont mauvais, ils sont mauvais.
2: Et physiquement, hier,
0: il y a un déficit mental. Ils s'écroulent mentalement.
1: Ouais,
0: et ils ne courent pas, ils ne se mouillent pas le maillot. Et au bout de la 60e, il y a un déficit physique. C'est quoi la préparation de cet été? Ils ont fait quoi? Au bout de la 60e, ils sont cramés.
2: Pour
0: ils ont des crampes, ils veulent sortir.
2: Pour le coup, sur l'envie, je ne suis pas d'accord. Je trouve que mentalement, ils y sont. L'envie est là. Mais ils ont trop de carences physiques.
0: Hier, ils sont écroulés.
2: Oui, mais physiquement.
0: Non, mentalement aussi.
1: Non, mentalement, ils ont lâché. Après le troisième but, ils ont lâché.
0: Et c'est que Beşiktaş.
1: D'ailleurs, c'est Genesio qui l'a dit. Il a dit, je regrette qu'on ait lâché le match alors qu'on a fait une bonne première mi-temps.
0: Beşiktaş, la compo, c'est pas ouf. C'est même pas Galatasaray ou Fenerbahçe.
1: Non,
0: c'est moyen. Le meilleur joueur, c'est Vlahovic, que j'ai jamais aimé, mais bon, voilà. Mais à côté, il n'y a pas grand monde.
1: Trossard, qui n'était pas hier, non?
0: Non, il n'était pas.
1: Il n'était pas.
0: Bon. Il n'y a pas de banc, il n'y a pas de remplaçant. Les jeunes, même
1: mais c'est qu'en plus.
0: Abdallah, c'est bien mignon. Il va
2: venir. Ouais, c'est pareil, Abdallah.
1: Mais c'est que là, selon la tournure des événements ce week-end contre Paris, selon le résultat, le score, est-ce que Genesio ne va pas jeter l'éponge là, à ce moment-là? Et c'est que déjà, tu récupères tes joueurs dans quel état d'esprit mentalement après ça?
0: C'est la défensive, tu prends trop de buts. Alors, peut-être changer de système aussi.
2: Oui, c'est ce que
0: passer à 3 derrière. À deux mauvais, vous mieux être 3 mauvais derrière que 2 mauvais.
2: Le problème, c'est que depuis le début de la saison.
0: Le seul qui est moyen, c'est Palmieri. Palmieri, c'est pas non plus Roberto Carlos, quoi. C'est une sorte de sous-Tagliafico.
2: Depuis le début de la saison, il se cantonne au même système.
0: Arrière droit, c'est pas son poste.
1: Non, c'est pas son poste.
0: À limite, piston, pourquoi pas.
2: Il se cantonne systématiquement au même système. Je suis d'accord avec toi, Aurèle. Il devrait. Là, je pense que contre Paris.
0: À un moment, il faut bétonner derrière, quoi.
2: Quitte à jouer le tout pour le tout contre Paris, tu sais que tu risques de perdre le match 9 fois sur 10. Tente un truc, change de système. Mais comme tu dis, plus Wea dans de meilleures dispositions. Soit tu restes dans ce dispositif
0: 3-4-2,
2: tu le mets ailier, soit tu le mets piston dans un 3-5-2.
0: Palmieri à gauche, Wea à droite en piston, avec trois défenseurs moyens, Cornelius, Aguerre, Egan Riley. Voilà.
2: Egan Riley, faut arrêter.
0: Mais personne. Mais oui,
2: mais tu mets que.
0: Je suis bien d'accord qu'il faut arrêter, mais il n'y a personne d'autre, regarde.
2: Tu mets Cornelius, Aguerre, et puis voilà, ouais, basta.
0: Non, mais s'il joue à 3 derrière, si tu passes à 3.
1: Quand bien, non, il ne joue pas en défense à 3, lui.
0: Mais ton gars, il est blessé depuis le premier match, il s'est pris un tour de rein sur Paris Brunner.
1: Ah oui, c'est vrai.
0: Il s'est blessé juste après. Écoute, il cherchait un à ses genoux.
2: Il y a plus personne. L'OM va jouer le maintien.
0: Qui tu veux mettre? Qui?
2: L'OM va jouer le maintien. Ils vont descendre en Ligue 2.
0: Le meneur de jeu. Le meneur de jeu, c'est Harit. Harit, il a toujours. C'est pas Harit. Je suis désolé, c'est un niveau. Qui retourne jouer à Nantes en Ligue 2, quoi.
2: Non, le chantier est trop important.
0: Il y a personne. Et les remplaçants en attaque, c'est Mopé, Mumbanya. Tu vas aller où avec ça? Guiri, c'est pas.
2: Bon,
0: il y a plus. Voilà, c'est vraiment.
2: On a compris.
0: Moi, j'ai dit qu'il jouait le maintien. Pour moi, ça va jouer le maintien cette année.
2: Oui,
0: et difficilement. Difficilement.
2: Je pense aussi, là, de plus en plus,
1: mais c'est
2: que
1: qu'il y a un, concurrent un concurrent en plus pour les places européennes, c'est le Paris FC.
0: Oui.
1: Donc, si tu rajoutes...
2: Paris FC, ça va faire top 4 cette année.
1: Ouais, si tu rajoutes Lille, Monaco, Rennes, Lyon, j'en oublie, bon, Paris FC...
0: Lens, peut-être.
1: Lens.
2: C'est marrant parce que l'année dernière...
0: Il y en a plein devant. Hein.
2: L'année dernière, je t'avais dit dans une émission que le Paris FC, à terme, aurait un meilleur projet que celui de l'OM et qu'il risquerait de leur passer devant. Bah, je pense que cette année, Paris FC, ça va faire top 4.
0: Bah, déjà, ils ont un meilleur terrain. Rien que Maxime Lopez et Les Melou, c'est bien meilleur que...
2: oui,
0: que qui ? Attends, c'est qui ? Heuberg, Gomez, Abdelli. Mais ouais. ça s'arrachait les cheveux. Abdelli, il est nul. C'est pas possible.
2: Ouais, bon, je crois qu'on a compris que l'OM allait vivre une saison compliquée.
0: J'ai très peur pour le Classico de dimanche.
2: Je pense qu'on a fait le tour.
1: Les supporters ont peur, parce que le stade est toujours pas plein, je crois.
2: On aura l'occasion.
0: Parce que l'année dernière, c'était à 95% de taux de remplissage, le Vélodrome, je crois.
2: Oui, ça se remplit pas maintenant. Ouais.
1: Forcément.
2: Bon, les gars, on aura
0: moi, j'aurais pas envie d'y aller. Hein.
2: On aura l'occasion de revenir sur l'OM dans une autre émission plus en profondeur.
1: Ouais.
2: Je vous propose qu'on entame là 3-4 minutes, après on partira en pause et on continuera après.
0: Attends, si je reviens quand même, parce que juste je finis sur l'OM. Je finis.
2: Tu es incorrigible. Allez, très vite.
0: Cet été, c'est posé la question de l'OM, comme le Milan C, il y a 4 ans, est-ce qu'ils devaient jouer la Ligue Europa cette saison ou pas ? Ils avaient la possibilité de dire, on refuse de la jouer pour entrer dans les clous du fair play financier, pour alléger la dette, pour pas... Ils sont dit, si c'est la Ligue Conférence, on la joue pas. Ligue Europa, allez, pourquoi pas ? Le Milan AC, il y a 4 ans, ils ont dit, on ne joue pas la Ligue Europa pour se remettre dans les clous. Je me demande si finalement, ils n'ont pas l'effectif.
2: Oui, tu peux blesser des joueurs, ne pas les avoir pour
0: ça
2: le championnat.
0: Ça ne sert à rien.
1: C'est peut-être pour ça qu'il va faire jouer les jeunes en
2: c'est
1: Europa League.
2: C'est vrai qu'il y a
1: League
2: une vraie réflexion.
1: Le message envoyé dès le premier match,
0: ouais, finalement, pour ramasser, c'est même pas la Ligue des Champions, tu vas ramasser peut-être 30 millions, 30, 40 millions, grand match. Même pas, non, en Ligue Europa, tu ramasses même pas ça.
2: Allez, on a plus le temps, les gars. Ouais, on enchaîne sur le gros débat où je vais vous poser la question que tout le monde se pose. Pensez-vous que Mbappé a raison de s'autoproclamer MJDM, meilleur joueur du monde ?
3: Il faut vraiment faire un gros débat juste pour
2: on a tous, là-dessus. On a tous entendu ses déclarations où il dit que tout le monde considère qu'il est l'élu. C'était en réponse au Ballon d'Or. Si vous deviez voter pour le Ballon d'Or, pour qui voteriez ? Il a tout simplement répondu pour moi, car les gens considèrent que je suis l'élu. Messieurs, est-ce que ces déclarations ne sont pas un petit peu déplacées ? Qu'est-ce que vous en pensez, c'est... Thomas ?
1: Il a pas dit exactement dans ce sens-là, mais il a dit depuis que je suis jeune, les gens sont habitués à ce que je côtoie l'excellence, et donc ils considèrent que les gens considèrent que c'est l'élu. Non, clairement, il est pas meilleur joueur du monde déjà, et puis sa saison dernière, alors certes, il est meilleur buteur espagnol, mais en termes de trophée, Wellou. Il fait une très bonne Coupe du Monde.
0: Il la gagne ?
1: Non.
0: Ah non, ils l'ont pas gagné. Ah, zut alors.
1: Donc,
0: la Ligue des Champions,
1: l'a
0: gagné.
1: Contre l'Espagne, il fait un mauvais match. Donc,
0: toute l'équipe.
1: Toute l'équipe, voilà, pour le coup. Mais non, donc il se proclame meilleur joueur du monde. Mais
0: oui,
1: non.
0: Mais lui, voilà, contrairement à d'autres très grands joueurs, lui ne peut pas faire gagner un match ou une équipe à lui tout seul.
1: Voilà, exactement.
2: Je te coupe dans ce que tu dis quand tu dis qu'il s'autoproclame meilleur joueur du monde. Justement, il est là, le problème, c'est que le gars, en fait, il a tout fait dans sa vie pour être là où il en est aujourd'hui, et c'est tout à son honneur, c'est-à-dire faire partie des meilleurs, tout ça. Et aujourd'hui, il est en train de te dire, les gens ont toujours considéré que j'étais l'élu, alors que lui-même s'est mis là, enfin, je ne sais pas comment expliquer ça, mais lui-même s'est mis là-dedans.
1: C'est ce qu'on disait, c'est qu'en fait, le statut qu'il a aujourd'hui, c'est lui qui l'a voulu, c'est lui qui l'a réclamé.
2: Quelque part, c'est pas
1: lors de la cérémonie du Ballon d'Or. Où il dit j'espère que l'année prochaine j'aurai plus de responsabilités, sinon en gros je vais devoir partir, je vais devoir aller voir ailleurs. Donc effectivement, c'est lui qui a réclamé plus de responsabilités, qui a réclamé ce statut-là. Donc effectivement, alors lui, pour le coup, il l'assume sur le terrain, puisqu'en termes de statistiques, on ne peut pas dire que c'est mauvais. Mmh. Clairement, il n'y a que Harry Kane qui est devant lui, mais pour le coup, Harry Kane a gagné des trophées.
0: Ouais. Donc, lui, on ne l'entend pas, hein. Lui, il est discret, Harry Kane.
1: Et en plus, il est discret. Donc, effectivement, moi, je pense que les décideurs du Ballon d'Or vont plus aller vers quelqu'un qui ne le réclame pas ouvertement, tel Harry Kane, qu'un Kylian Mbappé. Après, moi, pour moi, ça témoigne d'un profond mal-être. Il voit qu'il est dans un bourbier terrible au Real. Il voit qu'il ne va rien gagner. Il voit que le Barça est bien supérieur, encore une fois, cette année. Il voit que, entre guillemets, son concurrent, Lamine Yamal, et au-dessus, a déjà gagné une Coupe du Monde.
0: Après, il ne fait pas une énorme Coupe du Monde, Lamine Yamal. Et moi, déjà, je ne suis pas vraiment fan de lui.
1: Mais Lamine Yamal va remporter des trophées, contrairement à lui. Donc,
0: pour moi,
1: c'est un profond mal-être.
0: Il a déjà fait la Coupe du Monde.
1: Donc, pour moi, il s'est dit, j'abats ma dernière carte, je demande le Ballon d'Or publiquement, pardon. Et puis, en gros, ben, on va voir si ça passe, quoi.
2: Mais allez, on a lancé le débat autour de la déclaration de Mbappé. Je vous propose qu'on parte en pause et qu'on se retrouve juste après. Restez bien avec nous.

0: On est de retour dans 100% foot. Juste avant la pause, on évoquait le gros débat autour de la décla de Kylian Mbappé qui s'autoproclamait meilleur joueur du monde. Les gars, rien que ça.
1: Bah oui. Non, mais rien que ça, ce qu'on disait, on l'a dit à la pause hors antenne, même s'il l'était, mettons qu'il le soit, il y a débat, il y en a qui vont dire oui, d'autres non, il est peut-être dans les top 3, top 5, oui. Ça c'est indiscutable, mais qu'il soit meilleur joueur du monde, peut-être, mais qu'il le dise, non. Déjà, fait preuve un peu d'humilité, cette arrogance, cette non-humilité, ce dédain aussi pour ses collègues, ses coéquipiers en équipe de France.
2: Il est individualiste.
1: Bah oui, c'est le reflet, il est individualiste. Exactement, et il ne pense au foot que par la statistique. Parce que je suis pichichi ou soulier d'or, je dois être ballon d'or. Mais non, tu marques 40 buts en championnat, mais tu ne gagnes pas de titre. Bah, je préfère que tu en marques 20, que tu gagnes la Ligue des Champions et la Coupe du Monde, et là tu seras ballon d'or. Tu seras légitimement ballon d'or. Là, s'il l'est cette année sans gagner un titre, mais c'est un peu un scandale, quoi.
0: Sa réflexion autour du football, sa vision du football n'est pas la bonne.
1: Elle est individualiste et statistique.
0: Dans le football d'aujourd'hui, si tu n'es pas dans un esprit d'effort collectif, oui. Tu ne réussiras pas.
1: Et même, je dis toujours, même les joueurs offensifs doivent faire
2: un minimum. Mais un minimum.
1: Il y a 25 ans,
2: ils faisaient
1: ça. Juste, tu fais 2 mètres pour casser la ligne de
0: repli. Les gars, il y a un truc qui ne te trompe pas. C'est qu'à un moment donné,
1: tu ne vas pas les tacler, c'est sûr.
0: Quand tu es trop dans la stat individuelle, c'est que forcément, tu n'es pas assez dans l'effort collectif. C'est que la balance, elle penche trop d'un côté et pas assez de l'autre. Donc, à un moment donné, moi, je préférais qu'Mbappé, au lieu de marquer 50 pions par saison, il en marque peut-être une trentaine, mais qu'à côté de ça, il revienne défendre, il participe au jeu.
1: Il fasse des passes décisives. Parce que regarde, Harry Kane, il met 68 par saison, mais il met aussi 20-30 passes décisives par saison. Rafinha, il met autant de buts que de passes décisives.
2: C'est pas le même profil. Harry Kane est plus efficace dos au but.
1: Oui, et puis il redescend un peu.
2: Et il redescend, il est un peu 9,5
0: Harry Kane. En plus, regardez l'exemple Dembélé prouve qu'on peut faire les deux. Dembélé avant ne mettait pas un pion et n'était pas dans l'effort collectif. Depuis qu'il est devenu plus collectif, il marque plus de buts. C'est paradoxal, mais c'est la vérité.
1: Peut-être à la décharge aussi d'Mbappé. J'ai pas vraiment envie de le défendre non plus, mais avec quelle équipe autour ? L'équipe du Real.
2: Il n'a pas le meilleur milieu de terrain derrière lui.
1: Voilà, l'équipe de France, malgré tout, au milieu de terrain, c'était pas ouf. Et l'animation offensive, le jeu collectif n'était pas huilé parce que Deschamps fait pas vraiment de jeu collectif.
0: Aujourd'hui, il te faut des équipes équilibrées si tu veux aller gagner quoi que ce soit.
1: Le PSG dans lequel il était.
0: Il n'y a pas le choix.
1: C'était pas encore le PSG d'aujourd'hui, donc c'était compliqué.
2: Il a toujours fait parler de lui. Si tu regardes l'équipe de France, rappelle-toi, avec Giroud, il y a eu une embrouille avec Giroud. Il ne faisait pas de passe, il ne lui remettait pas le ballon. Donc c'est ça, c'est qu'il y a toujours eu une embrouille, entre guillemets, un débat avec Mbappé.
1: Mais c'est parce que lui, il pense que l'équipe doit être à son service et lui ne se met pas au service de l'équipe. Et moi, je n'aime pas cette manière de penser.
0: C'est une vision individualiste. Mais d'ailleurs, il n'y a qu'à voir son combat pour le Ballon d'Or. Le gars, sa seule obsession, c'est de gagner un titre individuel, à défaut de gagner un titre collectif. Donc c'est là où tu te dis qu'il y a un problème.
1: Il a marqué 10 buts en Coupe du Monde, c'est plus important que de gagner la Coupe du Monde.
0: C'est ça. L'équipe doit être à son service, mais pas l'inverse. Et ça, c'est très gênant.
2: Mais
0: ça,
2: déjà, tout est commandité. Qu'est-ce qu'il va faire cette interview-là au moment où le Ballon d'Or va se...
0: Moi, je suis un des premiers...
1: Et puis, cette manière de dénigrer les autres joueurs qui ont eu le Ballon d'Or avant en disant que...
0: Qu'ils ne prendraient pas leur place, ils n'échangeraient pas sa carrière
1: contre
0: la leur.
1: Sympa pour soi-disant son meilleur pote Dembélé qui va retrouver demain en équipe de France. Comment ça va se passer ? Parce qu'il y a ça aussi, l'équipe de France. Zidane, il aurait peut-être aimé...
2: Il va avoir du boulot, il va y avoir des clans, là.
0: On vient de dire que son obsession, c'était d'avoir le Ballon d'Or. Et le gars, il te dit, je ne changerai pas ma carrière contre des joueurs qui ont eu le Ballon d'Or. Mais c'est hypocrite. En vrai, ta seule obsession, c'est d'avoir le Ballon d'Or. Donc, bien sûr que tu donnerais ta carrière pour avoir le Ballon d'Or.
1: Parce que son meilleur pote, Dembélé, aujourd'hui, il a un bien meilleur palmarès que lui. Il est champion du monde, comme lui. Il était là en 2018. Double champion d'Europe, champion de France X fois.
0: Ballon d'Or.
1: Il a un meilleur palmarès, Dembélé.
0: Non, en vrai, moi, ce qui me dérange le plus dans les déclarations de Kylian Mbappé, c'est que c'est un joueur que je suis, comme tout le monde, depuis qu'il est tout jeune. On a tous dit qu'il était précoce, qu'il était phénoménal. Il y a pendant très longtemps, j'ai été un de ses plus grands défenseurs. Je fustigeais ses détracteurs.
2: Même à Paris, Monaco,
0: où les gens disaient il a un melon. Et c'est vrai que
1: au début on disait que c'était de la mature, il était mature très jeune.
2: C'est mature, son entourage, il y a ses parents. J'ai toujours adoré
0: les mecs qui peuvent paraître arrogants quand ils ont des paroles un peu qui paraissent un peu dans d'autres sphères, mais qui mettent en pratique ces paroles. Et c'est ce qu'il a fait. Il disait qu'il serait le meilleur, il est devenu le meilleur. Mais à partir du moment où t'es devenu le meilleur, tais-toi. Ça y est, ouais. Tu vois, arrête de surenchérir. Oui, derrière, ça y est, tu as mis les actes sur tes paroles.
1: Et c'est pas parce que tu l'as été que tu l'es encore.
0: Voilà.
1: Oui, travaille pour l'être de nouveau, rajouter, pour le rester.
0: Maintenant, reste humble, t'as plus rien à prouver. En fait, c'est ça, on a l'impression
1: qu'il pourrait devenir beaucoup plus grand si t'étais au service des autres, si t'étais beaucoup plus humble.
0: Mais est-ce que finalement, c'est pas un éternel et satisfait? Est-ce que c'est pas un éternel.
1: C'est pour ça qu'il sera jamais une légende.
2: Complètement.
1: Il est pour ça qu'il sera jamais une légende ou qu'on dira jamais c'est le plus grand parce que.
2: On va retenir ça justement aussi.
0: Alors, moi, les gars, j'ai
1: l'arrogance.
2: À l'époque, les grands joueurs, ils étaient bons sur le terrain et en dehors.
0: J'ai une question à vous poser. Là, c'est que, en ayant fait toutes ces déclarations, en ayant clairement fait paraître.
1: Après, en tout cas, Melon d'or, Boulard d'or, ça, c'est sûr qu'il l'est.
0: En ayant mis en avant son énorme volonté d'avoir le ballon d'or, les gars, je vous pose la question, que se passerait-il s'il venait à ne pas le gagner, ce ballon d'or? Franchement, ce serait pire. Là, je lui souhaite de tout cœur qu'il l'ait.
1: Non,
0: je veux pas qu'il l'ait.
1: C'est certainement pas mérité.
0: Mais pour lui, pour pas qu'il s'en prenne plein la figure, il vaut mieux qu'il l'ait par rapport à ses.
1: Non, mais s'il l'a, il va s'en prendre plein la gueule justement parce qu'il ne le mérite pas. Il va s'en prendre plein la gueule.
0: Non, mais au moins,
1: tout le monde va lui tomber dessus. Non, mais d'accord, mais Ballon d'Or sans gagner un titre, alors qu'il y en a qui gagnent des titres. À la limite, pourquoi pas Fabien Ruiz alors.
0: Je suis d'accord, mais au moins ses déclarations auront été cohérentes. Alors que là. Dire qu'il est l'élu machin, mais ne pas gagner le ballon d'or, tu passes pour un clown.
2: Mais c'est surtout.
1: Il passera pas un clown, mais après, ça passe vite aussi, les infos passent tellement vite.
0: Non, je suis pas sûr que ça va lui rester, ça.
2: C'est surtout, voilà, dans quel état moralement. Sachant que pour lui, dans sa logique, il gagne pas de trophée, il marque beaucoup de buts, donc il mérite le ballon d'or. Donc s'il l'a pas.
1: Mais il comprend rien au foot, en fait.
2: Voilà, s'il l'a pas n'ayant rien gagné, il va se dire quoi? Dans quel état moralement il va être derrière? Est-ce qu'il va se dire, je vais tout faire pour les gars remporter des titres et pour mériter
1: Mourinho
2: le ballon d'or.
1: Va l'aider.
0: J'ai l'impression
2: que Mourinho. Voilà, c'est Mourinho aura un rôle hyper important derrière ça.
0: J'ai l'impression
1: pour le faire gagner, pour le faire changer sa mentalité et pour le guérir.
0: Vous n'avez pas le sentiment qu'on reste un peu coincé dans le passé? On a toujours l'impression qu'il a 19 ans ou 20 ans, alors que c'est un joueur qui en a 27 ou 28.
2: Oui, c'est un tournant. Il est à un tournant là.
0: Qui, mine de rien, son seul titre majeur, et je ne compte pas les Ligue 1 avec le PSG parce qu'ils en ont gagné sans lui, ils continueront. Mais son seul titre majeur, c'était quand il était encore tout jeune, il avait 18 ans. C'était en 2018, donc c'était il y a 8 ans déjà.
1: C'est pas que grâce à lui qu'on a gagné ce titre-là.
0: Le gars qui s'autoproclame meilleur joueur du monde depuis 8 ans n'a strictement rien gagné.
1: C'est ça.
0: Voilà. C'est quand même.
1: C'est ça.
0: Ça, c'est pareil, c'est quand même.
1: Et d'autres ont gagné.
2: Sur l'interview de l'équipe, le journaliste lui dit qu'est-ce que ça te fait de voir que le PSG a gagné 2 Ligues des Champions depuis que t'es parti, en gros. Et lui, il dit c'était parce que c'était la fin d'un cycle. Ils ont acheté des nouveaux joueurs, ils ont acheté 3 ou 4 titulaires derrière. Donc à aucun moment.
0: Ouais, mais tu sens qu'il a le seum.
2: Mais c'est sûr qu'il a le seum, mais à aucun moment le mec il laisse entendre qu'il se remet en question et que ça va potentiellement venir de lui. Non.
1: Puis lui, il a
0: moi, j'ai entendu dire
2: c'était la fin d'un cycle.
0: Moi, j'ai entendu dire qu'il était
2: 35 buts par saison.
0: Il était content pour eux, tout ça, mais tu parles, le mec, il a le seum.
2: Il est obligé de dire ça.
0: L'année où il part, il gagne la Ligue des Champions.
2: Mais bien sûr.
1: Avec le nombre de joueurs qu'il a eu, il aurait pu la gagner. Il y a eu des Neymar, des Messi, des Dembélé, des gros Verratti. Il y a quand même des grosses équipes. Il aurait dû gagner cette Ligue des Champions avant.
2: Il
1: n'y
2: avait aucune excuse.
0: Surtout que j'ai encore dans la tête cette image, ce centre-là de je ne sais plus qui sur la droite contre le Bayern Munich en
1: finale. Christophe Jallet ?
0: Peut-être, probablement. Non, c'était pas Jallet en finale, je ne sais plus.
2: C'était pas Kylian.
0: Vieille frappe. Kylian Mbappé, alors qu'il avait tout, je me rappelle, vous reverrez cette
1: action. La finale contre
0: le Bayern en 2020. Il a le temps de la contrôler, en pleine surface, il a le temps de la contrôler et d'ajuster Neuer. Et en fait, il fait une vieille frappe écrasée
1: qui finit
0: dans les bras de Neuer. Et c'était la balle, pour moi, c'était la balle de la Coupe d'Europe. Et en fait, il a lamentablement échoué.
1: Oui.
0: Donc, voilà. Bon, je vous invite à aller revoir cette image.
2: Ça fera un éternel débat, mais.
1: Alors que.
2: Que doit penser Dembélé?
1: Il a flopé là-dedans, alors qu'il a. Rarement floppé dans les matchs. Il se cache jamais trop dans les matchs. Il est toujours quand même là,
2: non,
1: à peu près.
2: La Coupe du Monde, la finale de la Coupe du Monde en 2022 contre l'Argentine.
1: Mais quand même triplé.
2: Triplé. Donc
1: alors qu'on est mené 3-0.
2: On ne peut pas dire que.
0: Il fait gagner des matchs.
1: Il ne fait pas
0: gagner de titres. Et ça, c'est un vrai problème. C'est un paradoxe, mais c'est un vrai
1: les très grands joueurs font gagner des titres.
2: Parce qu'on va à la fin, tu retiens.
1: A fait gagner l'Euro.
0: Exactement.
1: 4, Maradona.
2: À la fin, tu retiens que ça. C'est malheureux, mais tu retiens que ça.
0: C'est très juste ce que tu dis. D'ailleurs, ça me fait écho.
1: C'est un critère de très, très grands joueurs. Tu fais gagner des titres à ton équipe.
0: Ça fait un écho avec justement sa déclaration.
1: Il sera jamais à ce niveau-là, cette table-là, pour moi.
0: Il dit qu'il est le meilleur joueur du monde. Mais si on y réfléchit bien cette année. Il n'a pas été élu meilleur joueur de la Coupe du Monde. Il n'a pas été élu meilleur joueur de la Ligue des Champions. En Liga, c'était Lamine Yamal. Donc en fait, il est le meilleur joueur de rien, finalement. Il est juste meilleur buteur. Et encore, même pas, puisqu'Harry Kane a marqué plus de buts.
1: C'est le meilleur quand il jouait à la play.
0: Donc en fait, il est le meilleur en rien. Il n'est même pas le meilleur buteur européen. Il n'est même pas soulier d'or, là.
1: Non, pas cette année, non.
0: Et lui s'autoproclame meilleur joueur du monde.
2: C'est ça qui est fou.
0: Ah, c'est ça qui est dingue. Le en fait, je pense qu'il a une vision du football qui n'est pas... il est sur une autre planète, clairement.
2: Il est complètement déconnecté de la réalité. Ouais, complètement.
0: Et ça, c'est un conditionnement. Ça, c'est une éducation, c'est un conditionnement. Je pense que son entourage ne l'aide pas non plus là-dedans.
1: C'est moi, parce que quand il était jeune, on disait l'inverse. Oui, il a de la maturité, il a les pieds sur terre, l'entourage.
0: C'est ça, c'est ce que je disais tout à l'heure.
1: En fait, depuis,
0: on aimait ses déclarations d'avant, puis depuis qu'il a atteint, depuis qu'il a mis des actes sur ses mots, ça y est, il se sent plus pissé. Maintenant, il est hors sol, comme tu dis.
2: C'est ça.
0: Et ça, c'est pas possible. C'est bon. Écoutez, les gars, je trouve.
1: Et puis son escapade en Suède, non.
2: C'est peut-être sa nouvelle femme là qui le.
1: Sûrement, c'est ça. Ah, c'est depuis qu'il est plus puceau.
2: C'est
1: la Maxi Boula.
0: Est-ce que vous avez, est-ce que vous avez quelque chose à rajouter sur le sujet ou on peut enchaîner avec la troisième partie?
1: Non, juste vraiment, j'espère qu'il aura pas le Ballon d'Or.
2: Non, c'est clair. Pour le football. Et pour,
0: d'ailleurs, juste
2: pour, et pour la logique.
0: Allez, pour clore la deuxième partie, si vous deviez juste en 10 secondes de dire qui, selon vous, aura le Ballon d'Or.
1: C'est très difficile, moi, cette année, parce qu'il n'y a pas de gros favoris qui se dégagent. Alors, au niveau titre, ce serait presque Fabien Ruiz, parce que c'est lui qui a gagné
2: en
1: plus
2: de titres. En termes
1: de titres,
2: oui.
1: Mais ce n'est pas non plus celui qui fait rêver. Rodri, trop loin. Moi, j'ai envie de mettre une pièce sur Harry Kane, parce que j'aime bien Harry Kane.
2: Moi aussi, Harry Kane. Pour sa carrière, alors Harry Kane, si tu regardes au final, il gagne des titres que depuis 2 ans qu'il est au Bayern.
1: Il n'a jamais gagné.
2: Il a été fidèle à Tottenham, il n'a rien gagné. Donc même pour
0: et
2: cette histoire.
0: Et puis avec l'Angleterre non plus.
2: Ouais, voilà, même pour cette histoire-là où le mec il a jamais
1: toujours
2: fait
1: pas gagné la Ligue des Champions non plus.
2: Voilà.
1: Juste
2: moi, je le pareil, je le donnerai à Harry Kane.
1: Il n'y en a pas d'autres. Ou Cucurella. Moi,
0: les gars, franchement, pour tout ce qu'il accomplit depuis un an et demi qu'il est arrivé au PSG en janvier 2024, si je ne m'abuse, et qui a vraiment permis au PSG de passer un palier.
1: Une année Coupe du Monde où tu joues pas la Coupe du Monde, c'est quand même un peu
0: le
1: dur.
0: Le garçon est là depuis un an et demi, il a déjà gagné 2 Ligues des Champions, je pense évidemment à Guevara, qui d'ailleurs a été élu meilleur joueur de la Ligue des Champions, lui, pour le coup, la saison précédente. Moi, je pense qu'il le mérite.
1: Ouais, mais quand tu joues pas la Coupe du Monde, une année de Coupe du Monde où c'est quand même un
2: c'est c'est malheureux, mais ça fait partie de ces sélections comme Erling Haaland, comme ces sélections-là.
1: Ibra aurait dû avoir des ballons d'or.
0: Les gars, le problème de l'argument Coupe du Monde, il ne tient que une année de Coupe du Monde.
1: C'est une année de Coupe du Monde.
0: D'accord, mais justement, donc c'est pas. Oui, mais donc les 3 prochaines années, on va. Là, il n'y aurait pas eu de Coupe du Monde, on aurait dit Guevara parce qu'il n'y avait pas la Coupe du Monde.
1: Oui, peut-être.
0: Oui, mais
1: en 2001, c'était Owen.
0: Du coup, l'argument Coupe du Monde, pour moi, il compte pas. Du coup, pour moi, l'argument Coupe du Monde ne compte pas.
1: Bien sûr que si.
0: Non.
1: Bah si, c'est le plus grand
2: dans les critères. D'ailleurs, tu prends Cannavaro, tu prends tous les vainqueurs qui l'ont eu. C'est
0: dans le football de club, même si Zidane dégage. Sur ce qu'il dégage depuis un an, c'est pour moi, c'est Guevara qui le mérite.
1: C'est le plus grand tournoi de foot du monde. C'est une fois tous les 4 ans, c'est la Coupe du Monde. T'as les meilleurs joueurs, t'as les sélections, c'est encore meilleur.
0: Excuse-moi, mais la Coupe du Monde la Coupe du Monde était moins relevée que la Ligue des Champions.
1: Peut-être, mais ça reste.
0: Ah non, c'est sûr.
1: Le football de sélection, c'est au-dessus que le football de club.
0: Bah, pas cette année, non.
2: Une année de Coupe du Monde, en tout cas, oui.
1: Bah oui.
0: Même un Euro, c'est meilleur.
2: Guevara, je le mets dans le top 3, moi. Mais
1: ou Olise. Olise aussi, c'est un candidat qui peut être crédible.
0: Non, mais Olise, il a rien gagné. Il est.
2: Puis dans l'Allemagne, comme
0: Harry Kane. Oui, mais Harry Kane était présent dans les gros matchs. Olise a eu 2 très gros matchs à jouer cette saison.
2: Ouais, par contre, contre le.
0: Il les a foirés.
1: Le retour.
0: Le retour au parc, à l'Allianz Arena contre le PSG, il se foire. Et contre l'Espagne, tu me diras, tous les Français sont plantés, mais contre l'Espagne, tu l'as pas vu non plus.
2: En Ligue des Champions, il s'est
0: foiré. Donc lui, il a peut-être un cap à passer avant d'avoir le Ballon d'Or. Il l'aura certainement un jour. J'ai toujours considéré que c'était un crack. À l'heure actuelle, pour moi, il a pas sa place, même pas dans le top 3 Ballon d'Or. Bon, les gars, merci. Je vous propose.
1: Riyad Mahrez, sinon.
2: Guendouzi.
1: Il est dans les 30, Guendouzi ?
2: Je sais pas.
0: Soyons sérieux.
1: Riyad Mahrez aussi, je crois.
0: Soyons sérieux. C'est une émission sérieuse. S'il vous plaît. Ne t'égare pas trop, Aurel.
1: Restons sur le foot alors, ok.
0: Bon, les gars, je vous propose qu'on lance la troisième partie sur la future liste de Zizou, qui sera connue très, très, très bientôt, incessamment sous peu, tout à l'heure, exactement. Donc là, on va parler de la pré-liste. On va évoquer les joueurs qu'on aimerait, qu'on n'aimerait pas.
1: Et ceux moi, qu'on ne veut plus voir aussi. Hein,
0: j'ai une question.
1: Moi, j'en ai quelques-uns.
0: Et la question du débat, messieurs, c'est Zinedine Zidane sera-t-il conservateur ou innovateur? Aurel?
2: C'est beau.
1: Au niveau vestimentaire ou au niveau du look, au niveau de... alors, par rapport à ta question,
0: Oui. Est-ce que selon toi, il va être dans la continuité de ce qu'a fait Deschamps ou est-ce qu'il va tout de suite innover là tout de suite ? Alors, et qu'est-ce que l'innovation ? Est-ce que c'est être radical ? Est-ce que c'est par petites touches ?
1: J'aimerais qu'il soit totalement innovateur, qu'il change tout, qu'il change de schéma de jeu, qu'il passe en 3-5-2 peut-être, j'en sais rien, qu'il y ait plus de joueurs. Alors, c'est pas Deschamps a construit. Deschamps, c'est l'école Jacquet, c'est l'école italienne quand il était joueur. On s'appuie sur un gros bloc défensif, un gros milieu de terrain à 3, défensif, récupérateur, et après, on laisse faire un peu les offensifs. Voilà, j'aimerais qu'il y ait plus de joueurs techniques avec Zidane, plus d'un meneur de jeu, des joueurs plus élégants, plus de touches techniques. Peut-être qu'il va ramener ça petit à petit, mais je ne pense pas qu'il va changer radicalement tout.
2: Est-ce que ces joueurs-là, on les a ?
1: Est-ce qu'on les a ?
2: Voilà, c'est Olysée en termes de technique, de beauté de jeu, etc. Il n'y a pas Olysée, d'accord.
1: Ouais, Olysée, Cherki. Je trouve pas très élégant, j'aime pas sa conduite de balle, mais il est pas mauvais.
0: Si Zidane reste dans un schéma 4-3-3 comme il a fait au Real, Cherki n'a pas sa place.
1: Mais je pense qu'il va rester à aucun des postes. Il va rester dans son schéma habituel de 4-3-3. C'est pas un gros innovateur, Zidane. C'est pas un maître tacticien de toute façon. C'est pas son truc. En fait, ce que j'attends lui, quand je parle de touche technique, c'est peut-être quelques joueurs techniques en plus, mais c'est au niveau de l'expression collective, un jeu collectif plus huilé, qui pourrait se rapprocher de celui de l'Espagne. Voilà, arrêter avec les blocs défensifs, on met de l'impact, on récupère le ballon et on laisse se démerder les trois de devant, ce qui est un peu le schéma de jeu de Deschamps quand même, hein, grosso merdo. Surtout depuis qu'il n'y avait plus Griezmann. Parce que Griezmann, c'était un joueur espagnol. Il avait un jeu espagnol parce qu'il était formé espagnol.
2: Griezmann avec Zidane, d'ailleurs.
1: Bah, oui. J'ai vu une rumeur comme quoi
2: il pourrait revenir
1: parce qu'il a un très beau début de saison avec Orlando.
0: Il prend tous les anciens de 98, il prend Barthez. Ouais. Et j'ai vu qu'il avait pris qui d'autre encore, là
2: Son adjoint, c'est Bétoni.
1: C'est Bétoni, toujours.
0: Non, mais il y a un ancien joueur, là, pareil, qui va intégrer le staff, là. J'ai vu ça passer, je ne me rappelle plus exactement. Mais juste, je voulais réagir, moi, par rapport à Zidane. Bien sûr qu'on aime tous l'icône qu'est Zidane. On a tous adoré le joueur qu'il était, certainement.
1: Mais attention, c'est pas lui qui va rejouer. Hein.
0: On le regarde, tout le monde.
2: On dirait qu'on est champion du monde déjà.
0: C'est justement là où je veux en venir.
1: Parce que c'est lui qui va être sur le terrain. Pas du tout.
0: C'est justement là où je veux en venir. Sa carrière d'entraîneur, finalement, est très courte. Ouais. Alors certes, elle a été auréolée
1: Que au Real.
0: Elle a été auréolée de trois Ligues des Champions avec le Real. Mais finalement, on n'a aucune certitude sur le niveau.
1: Avec une ossature de joueur.
2: La meilleure équipe du monde à ce moment-là. Parce que le Barça, c'était pas le Barça d'aujourd'hui, c'était la meilleure équipe du monde.
0: Mais d'autant plus que ça discrédite un petit peu le fait que ce soit un grand entraîneur. Parce que quand tu joues avec les meilleurs, c'est plus facile de. Voilà.
2: Pour moi,
0: donc il y a ça, et il y a le fait que sa carrière était très courte, qu'il n'a eu qu'une expérience au Real. On a quand même un sérieux doute à l'heure actuelle, à l'instant T, sur ses capacités. Donc, est-ce que. On souhaite évidemment tous que ce soit une réussite, mais il y a quand même aussi la probabilité que ce soit un flop.
1: Tout le monde en avait marre de Deschamps, mais Deschamps avait quand même, il faut lui reconnaître ça, une énorme légitimité en tant qu'entraîneur.
2: Oui.
1: Historiquement, la Juve, Marseille, Monaco, équipe de France pendant 14 ans, des titres, champion du monde, finale de Coupe d'Europe. Zidane n'a pas ce pédigré-là.
0: Les gars, on a lancé le sujet sur l'équipe de France et la liste de Zidane. On laisse passer une petite pause musicale et on revient juste après. Restez avec nous, à tout de suite.

0: On est de retour dans 100% foot. Alors, si vous nous rejoignez juste avant la pause, on a établi un état des lieux de la prise de fonction de Zinedine Zidane à la tête de l'équipe de France.
1: L'élu, le Messie, et on va... Zizou Christ.
2: C'est lui l'élu.
3: C'est lui l'élu en vrai.
0: Et on va enchaîner tout de suite, messieurs, avec quelles pourraient être les nouvelles recrues en équipe de France. Quel joueur aimeriez-vous voir apparaître dans cette équipe et aussi à l'inverse, quel joueur aimeriez-vous voir disparaître une fois pour toutes?
4: Je laisse la parole à Aurel. Je sais
2: ce qu'il va dire.
3: Bah, moi, c'est un des joueurs que je ne veux pas revoir déjà.
4: Il y en a pas un qui commence par un T.
3: Ah oui, il y en a deux.
0: Je pense qu'on a plus ou moins les mêmes.
3: Un certain Aurélien Tchouaméni que je ne veux plus voir en effet. Non, j'ai quatre joueurs que je ne veux plus voir absolument en équipe de France, c'est Tchouaméni. Thuram, parce que je trouve qu'il apporte rien. Surtout dans un système à 3, devant, à une pointe, lui, à la limite, il joue bien à 2 dans un système. À deux attaquants et puis les frères Hernandez
0: Et Koundé non
3: ouais. Éventuellement Koundé.
4: Mais Koundé si on a un frère arrière droit oui mais c'est toujours pareil c'est qu'il va composer avec un
3: voilà non je le garde au cas où quand même Koundé non c'est les quatre autres que je veux plus
0: alors
3: les
0: ça
3: voir,
0: c'est là. Toi mais d'après toi est-ce que Zidane va t'écouter ou et... ne va en faire qu'à sa tête
3: je pense qu'il va peut-être il faut qu'il m'appelle. Déjà, faut qu'il m'appelle. Je le dirai.
0: Bah, Zinedine, si tu nous écoutes, appelle Aurel avant de faire ta sélection.
4: Pour rappel, quand il est au Real, Théo Hernandez, qui est à l'époque encore jeune, est recruté au Real Madrid. Par contre, il ne le joue absolument pas. Ah. Et donc, il est prêté à gauche, à droite, à Alaves. Donc, Zidane ne le faisait pas jouer au Real, déjà, Théo Hernandez.
3: Déjà, c'est plus un joueur de foot, déjà.
4: Donc, à mon avis.
0: Ça fait bien longtemps que c'est plus un joueur de foot. Ouais.
3: Voilà, l'a-t-il donc, jamais été
4: À mon avis, Théo Hernandez, ça m'étonne.
3: Les deux Hernandez, je pense qu'il ne les rappelle pas.
4: Non.
3: Je pense qu'il va rappeler Tchouaméni. Je pense qu'il va quand même le rappeler.
4: Peut-être pas sur ce rassemblement-là, puisqu'il revient de blessure.
3: Oui, il revient de blessure, mais il sera un moment
4: oui,
3: parce qu'il n'y a personne.
4: Il joue au Real.
3: Il faut stabiliser le milieu de terrain, il est au Real. Il n'y a personne vraiment d'autre.
4: Voilà.
3: C'est lui ou Guendouzi. Bon, voilà.
4: Oui.
3: Non, et puis Thuram. Non, je ne pense pas qu'il va rappeler Thuram.
4: Non, Thuram.
3: Il va probablement prendre Esteban Le Poll. Ouais.
4: J'espère. Voilà, donc, j'espère. On en a besoin d'un joueur comme ça.
3: Ouais. Dans ce qu'on aimerait voir, ouais, Le Poll, moi, Jérémy Jacquet.
4: Jérémy Jacquet,
3: ouais, en défense. Sauf que Saliba est blessé, il y a une place à prendre là. Il est très, très bon avec Liverpool. Et on en parlait l'autre fois. Il y en a un qui n'est pas présélectionné, mais moi, que j'aimerais beaucoup revoir parce qu'il est très fort. C'est Boubacar Camara. Je trouve très fort, qui est formé défenseur central. Le dernier bon joueur du centre de formation de Marseille, formé défenseur central et qui a été repositionné en 6 et qui a gagné la Ligue Europa cette saison. Qui, quand il n'est pas blessé, parce qu'il a été beaucoup blessé ces dernières saisons, est titulaire et a un très très gros volume de jeu. Quoi.
0: Ok, ouais. Thomas.
3: Après, il y en a d'autres.
0: Quel joueur t'aimerais voir apparaître dans ces...
3: Gradit, tu m'avais parlé que tu voulais avoir Gradit, non?
4: Moi, pour le coup, dans les joueurs présélectionnés, il n'y en a pas énormément qui m'emballent. Pour moi, il y en a beaucoup, c'est trop tôt. Je pense à Pablo.
3: Oui, mais il va
4: bâtir
3: pendant 4 ans.
4: Voilà, c'est ce qu'on disait. Pour ce rassemblement...
3: L'Euro, ça va être une répétition pour la Coupe du Monde. Lui, il va bâtir pendant 4 ans.
4: Voilà, mais pour ce rassemblement-là... moi, je pense qu'il va être conservateur. C'est-à-dire qu'il
3: c'est 4 matchs officiels, là, quand
0: même. Voilà, on va pas tirer beaucoup d'enseignements
4: de ce rassemblement.
0: Il va
4: s'appuyer sur les grandes lignes de l'effectif de Deschamps.
3: Vous pensez qu'il va y avoir Rabiot, encore?
4: Oui.
0: Ouais. Ayant une vision plus globale à terme, à l'avenir, imaginons pour l'Euro qui va arriver en 2028... Là, pour le coup, il aurait eu le temps d'innover. Est-ce que quel joueur là t'aimerais vraiment qu'il s'installe à terme dans cette équipe?
4: Pour moi, Truffert arrière gauche.
3: Ouais.
4: Truffert arrière gauche. Esteban Le Poll devant.
3: Ouais.
4: Moi, je pense que ça peut être soit une doublure à Mbappé dans un autre profil.
3: Mais dans les 23 en tout cas.
4: Ouais. Ou si Mbappé bascule un peu plus à gauche.
3: Alors voilà la question. Est-ce que il va
4: c'est le seul
3: refaire basculer Mbappé à gauche pour mettre soit Dembélé au milieu ou
0: Le Poll qui a quand même un profil. Moi, il fait beaucoup penser à Giroud quand même.
4: Mais oui, c'est pour ça. On a besoin de ce profil-là. Ouais. Il fait pas de bruit. C'est un guerrier. C'est un mec qui a une bonne mentalité.
3: C'est mieux que Mateta.
4: Qui est pas maladroit devant les cages.
0: Tout le monde est mieux que Mateta.
3: Non, mais dans ce profil-là, il y a pas mieux.
4: Moi, je pense que Esteban Le Poll. Après, à voir est-ce que Cherki va exploser cette saison pour l'instant.
3: Est-ce qu'il va rappeler Kolo Muani qui joue à la Juve?
0: Les gars, juste on peut s'arrêter 2 secondes sur Cherki, s'il vous plaît. Arrêtons avec ce type de joueur. Mauvais élève, c'est-à-dire, ce que j'appelle mauvais élève, c'est péjoratif, mais en même temps, c'est-à-dire le mec ultra doué, tout le monde le sait.
3: Il s'améliore quand même.
0: Oui, mais ça restera.
4: Ça reste un joueur technique qui peut faire la différence sur des entrées de jeu.
0: Mais sa mentalité sera toujours un problème.
4: Oui, mais est-ce que sa mentalité.
3: Moi, j'aime pas ça.
4: Est-ce que Zidane va pas arriver à le canaliser
0: justement.
4: Il y a quand même, comme on disait, cette aura de Zinedine Zidane où tu n'as pas envie de faire des
3: pertes. Zidane, il te dit un truc, tu le fais.
4: Voilà, tu n'as pas envie de foutre le why dans le vestiaire.
0: Pep Guardiola y arrive?
3: Bah, il avait réussi un peu quand même. Hein.
0: Mais on voit que les performances de Cherki sont dernière, très, très en dents de scie. Mentalement, ce garçon, sur la durée, ne tient pas la route. Il est capable
3: j'aime
0: de
3: pas trop
0: péter
3: sa
0: un
3: de balle,
0: plomb.
3: Son style, je ne trouve pas très élégant.
4: C'est spécial.
3: Il est très doué, mais j'aime pas
4: il est
3: son...
4: des deux pieds aussi, on a l'impression qu'il est un peu des deux pieds.
0: Moi, je ne miserai pas sur lui pour l'avenir en équipe de France.
3: Il n'est pas très élégant. J'ai pas
4: ah non, il n'est pas beau, mais par contre, quand il... souvent, quand il rentre à City les 20 dernières minutes, il fait quand même pas mal de différence.
3: Oui, oui. Bon,
0: allez, les gars, le temps passe très vite. Si vous avez quelque chose à rajouter sur le sujet, je vous laisse une minute.
4: Andy Diouf, et ensuite, on passe à la suite. Après, il y a la belle histoire Lucas Dacuña avec Homme, mais bon, moi, de là à être
3: ça part de loin.
4: De France, non, ça
3: comme
4: part
3: Enzo
4: de
3: le fait, sinon.
4: Et Enzo le fait, c'est pareil.
3: Ça part de loin.
4: Non, non. Moi, pour l'instant, ouais,
3: le milieu, tu as Tchouaméni, Koné, Rabiot.
4: Koné, moi, je le rappelle encore. Mais par contre, voilà, moi, je veux des autres profils au milieu de terrain. Ouais. Arrêtons avec ces profils physiques qui ne savent pas faire de passe vers l'avant.
3: Ah, putain, oui.
4: Donc, moi, je mets...
0: C'est encore un peu tôt pour se projeter, finalement, en fait.
4: Ouais, on ne sait pas totalement les joueurs à disposition.
0: Il va peut-être nous sortir des joueurs du chapeau et on pourra se projeter plus facilement à ce moment-là.
3: Maxime Lopez.
0: C'est un profil à la Benjamin André, tu sais, c'est le genre de joueur sérieux et tout.
3: Il est technique, Thomasson.
0: Au final,
3: Lesmélou
0: et André, c'est très bon pour la Ligue 1, mais c'est trop peu bon pour c'est pas niveau équipe de France.
4: Non, c'est clair.
3: Bon, les gars, Thomasson, j'aime beaucoup le joueur aussi. Mais
0: le temps passe très vite. On va devoir clore le sujet équipe de France. On va enchaîner.
1: Je suis épuisé.
0: J'ai amené une nouvelle rubrique à cette émission qui s'appelle
1: Ça s'arrête jamais.
0: Eh oui, mais on est beaucoup dans l'innovation cette année. Vous voyez, on demandait si Zidane était conservateur ou innovateur. Moi, je suis plutôt innovateur. Voilà, figurez-vous.
3: Donc, que de surprise.
0: La rubrique s'appelle Le but en or. D'accord. Donc j'ai
3: très aigué.
0: J'ai réfléchi, messieurs. Pour nos auditeurs, nos auditeurs le savent, les sujets que l'on traite sont travaillés en amont. Mais là, pour le coup, dans le but en or, c'est
3: ça,
0: moi...
3: Vous travaillez en amont, vous ?
0: C'est moi qui...
3: Vous voyez sans moi.
0: Aurel, un peu de discipline, s'il te plaît, on n'a plus le temps. J'ai réfléchi à trois sujets dont vous n'êtes pas au courant, que je vais vous exposer, et je vais en tirer un au sort, et vous aurez 2 minutes chacun. Alors, à la base, c'était censé être 3 minutes, mais là, vu que le temps passe très très vite, vous n'aurez que 2 minutes, et
3: on
0: c'est moi refuser. Qui trancherai...
3: Bah, je peux passer, si je passe, ça fait 2 minutes en moins.
0: Et c'est moi qui trancherai, je trancherai sur l'un ou sur l'autre, pour dire si je donne raison à Thomas, ou à toi, Aurel. Okay. Très bien.
3: Bon, je sais donc, que Thomas, c'est ton pote, c'est déjà fait.
0: Les trois sujets, les gars, c'est faut-il changer le président à la FIFA? Le PSG doit-il privilégier la Ligue des Champions ou le calendrier du football est-il devenu irresponsable? Aurel, t'aimerais tomber sur quoi?
3: Alors, pour faire très très court, je ne prendrai même pas 2 minutes, je vais prendre le président de la FIFA.
0: Et toi, t'aimerais tomber sur lequel?
4: Le troisième, le calendrier.
0: Ok, alors écoutez, ma main innocente est en train de piocher un papier, c'est parti.
4: Ça va être le PSG, comme par hasard.
0: Alors, Aurel, tu vas être content parce que le thème, c'est « Faut-il changer de président ?» Alors, il y a des sous-thèmes, nouveau président, nouveau système ou les deux. Aurel, à toi l'honneur, tu as 2 minutes à partir de maintenant, top chrono.
3: Repose la question, vas-y.
0: Faut-il changer de président à la FIFA, nouveau président,
3: oui,
0: nouveau système ou les deux? Allez, on attend
3: évidemment qu'il faut changer le président de la FIFA. La FIFA a une tradition historique de... Je vais le dire, de président mafieux. Il y a eu Joao Avelange dans les années 90. Il y a eu Sepp Blatter, qui a eu la peau de Platini. Il aurait dû avoir Platini, ça aurait dû être lui, le président de la FIFA, on l'a abordé. Et il y a Infantino, qui est... on a vu la Coupe du Monde, c'est un scandale absolu. Il fait du clientélisme, il rajoute des équipes pour avoir les voix des petites nations pour être réélus systématiquement. On l'a vu faire allégeance à Donald Trump aux États-Unis, à tout passer à Donald Trump jusqu'à cette histoire scandaleuse de Donald Trump qui appelle Gianni pour annuler le carton rouge de Balogun.
0: Il te reste 1 minute.
3: Il l'a fait. Donc évidemment, c'est évident qu'il faut le changer. Le système lui-même, je ne m'y connais peut-être pas assez pour dire que oui ou non, mais je pense que oui. Après il faut un autre président, je sais pas qui, pourquoi pas Wenger, il était bien, ou Platini, mais Platini veut plus y toucher, mais ça ne fait aucun doute qu'il faut virer Gianni Infantino. Oui,
0: très bien. Écoute, tu es dans les temps, alors à toi Thomas, 2 minutes, c'est parti à partir de maintenant.
4: Sur ce sujet,
0: ah oui, on tire un sujet pour les deux.
4: Ok, oui, pareil, changement drastique de président de la FIFA. Alors après, qui peut prendre la relève, je ne sais pas comment, c'est une formule un peu bizarre. Alors pour le coup, j'ai beaucoup d'arguments les mêmes que Aurel. Alors tout à l'heure, on parlait du RC Lens avec le copinage, l'UEFA, n'en parlons pas. Et puis non, mais si même on fait le bilan de Gianni Infantino, qu'a-t-il apporté de positif au football, si ce n'est un calendrier surchargé? Une Coupe du Monde, moi je suis désolé, mais qui ne m'a pas emballé, avec beaucoup de matchs de poules qui n'avaient aucun intérêt.
3: De compétition.
4: Ouais, un rajout de compétition, trop de cette Ligue des Nations. Moi, je sais pas vous, mais je vais regarder peut-être l'équipe de France pour la curiosité de Zidane. Ouais. Mais après les autres matchs, je suis désolé, je regarderai pas.
3: La Coupe du Monde des clubs.
4: La Coupe du Monde des clubs, effectivement. Non, mais il y a trop de matchs. C'est presque écœurant. Là, c'est pareil, cette trêve qui dure 3 semaines, alors qu'au final, on préfère tous le foot de championnat, la Ligue des Champions, etc. On aime bien les matchs du week-end. Là, ben, on a une semaine de trêve en plus. Déjà que 2 semaines, c'était trop long. Pour les passionnés de foot, là, 3 semaines. Enfin, non, moi, il y a de quoi. Je connais beaucoup de personnes qui sont écœurées, justement, parce qu'il y a trop de foot.
3: Parce que c'est toujours l'argent.
4: C'est tout pour le business. Ouais. Donc, moi, je suis. Alors, j'en suis pas encore à ce stade-là, mais il y a de quoi en devenir. Et non.
0: Il te reste 30 secondes.
4: Je veux rayer Gianni Infantino de la carte football. Mettre quelqu'un un peu plus innovateur. Et d'ailleurs, il y a plein de sélections qui s'opposent maintenant, de présidents et tout, qui s'opposent
3: même
4: à...
3: Même Philippe Diallo de FFF a pris
4: exactement,
3: position.
4: Qui s'oppose aussi à Gianni Infantino. Donc c'est très bien là, le mouvement qui est en cours pour s'opposer à ce grotesque personnage.
3: Ouais.
0: Ok, c'est ça. Vous avez chacun eu le temps de débattre sur le sujet. Alors, vous êtes plus ou moins d'accord quand même dans le fond. Et quand même dans le fond, il va quand même falloir que je... tranche. Alors avant de trancher, je vais moi-même donner mon avis.

0: du rassemblement de l'équipe de France où il va y avoir 4 matchs et non 2 comme avant. Ils ont fait ça dans un but justement de regrouper ça sur 20 jours pour éviter qu'il y ait plusieurs déplacements à l'année, pour éviter de fatiguer les joueurs plus. Donc il y a quand même des améliorations qui sont faites dans ce sens. Ils sont aussi également en train de réfléchir sur une rénovation de l'Euro et de la Coupe du Monde sur un modèle Coupe d'Europe, c'est-à-dire Ligue des Champions, sur le modèle comme c'est là, c'est-à-dire une ligue complète où chacun jouerait 6 matchs.
1: Pour les qualifications
0: Pour le tournoi. Mode tournoi. Ah ouais. Donc chacun jouerait 6 matchs et après tu sors 8e, quart, demi-finale, ainsi de suite. Ouais. Donc il n'y aurait plus de matchs aller-retour, ce serait 6 matchs, 6 adversaires directs. Là aussi, pourquoi pas. Donc oui, je suis d'accord avec vous sur l'ensemble. Néanmoins, ça a certainement dû revenir jusqu'à leurs oreilles puisqu'ils sont quand même en train de réfléchir à des options qui pourraient améliorer le football et préserver un petit peu plus l'intégrité des joueurs. Voilà, donc maintenant il va falloir que je tranche.
2: C'était mieux avant.
0: Ouais, c'est, non, mais c'est, même moi, c'est l'histoire, le fil rouge
2: l'histoire du but à l'extérieur en Ligue des Champions et tout, moi ça me manque. C'est trop, on va trop vers de l'évolution. Pourquoi est-ce qu'il y a besoin d'autant d'évolution, d'autant de changements?
1: Mais comme là, il a voulu vendre les droits de la Coupe du Monde à des investisseurs, des groupes privés, juste pour ramasser quelques milliards de plus. Voilà, c'est toujours pareil. C'est...
0: Alors les gars, comme vous étiez plus ou moins d'accord et qu'il va quand même falloir que je tranche, Aurèle, tu m'en voudras pas.
1: Non.
0: Thomas est le petit nouveau dans cette émission.
1: Le rookie.
0: Voilà, pour l'intégrer au mieux et lui faire croire qu'on...
2: C'est pour la confiance.
1: J'ai compris, c'est ton pote.
2: C'est pour la confiance.
1: C'est bien, on vient de parler de corruption sur la FIFA, ça continue.
0: Je vais lui attribuer le premier point de ce premier but en or, mais il y en aura d'autres des buts en or et Aurèle, t'auras l'occasion de te rattraper. Ne t'en fais pas. On enchaîne tout de suite.
1: Moi, je vais y aller.
0: On enchaîne tout de suite avec les infos foot gardois, d'accord. Qui, je le rappelle, est élargi à Nîmes, puisque l'année dernière, on se concentrait essentiellement sur Alès. On va commencer par Alès, qui a perdu. Ils ont eu une sale semaine, puisqu'ils ont perdu le week-end dernier contre Berre 2-1 à domicile. Ah. Berre, qui est leader du championnat quand même. Ils ont perdu en Coupe de France. Alors ça fait tâche contre Aiguemorte, qui est 2 ou 3 divisions en dessous. 2-0 quand même, c'est une défaite qui fait mal. Ouais. De ce que j'ai eu comme écho, déjà il y a eu énormément de départs par rapport à l'équipe qu'il y avait l'année dernière, qui, on a pu le voir au Real à plusieurs reprises, était plutôt performante et conquérante. Énormément de départs, beaucoup d'arrivées, mais beaucoup moins qualitatives que les joueurs qui sont partis. Donc beaucoup de difficultés à se remettre dans le bain et à enchaîner sur des performances. Le prochain match est à Rousset, à l'extérieur. Voilà. Le Rousset qui est second, donc ça va pas être un match facile. Ouais. Et le bilan de l'OAC, c'est 2 matchs, 1 victoire, 1 nul, et 6e au classement. Donc ça s'annonce pas sous les meilleurs auspices, mais on leur souhaite en tout cas tout le meilleur pour la suite.
2: Ouais, ça serait bien qu'ils montent quand même.
0: Ouais, je pense que ça va être très dur. Mais l'année dernière, ils ont raté le coche, et je pense que cette année, ça va être une saison un peu plus galère.
1: Ah, l'année dernière, ils avaient les 8 points de pénalité aussi.
0: Ça les a plombés, sinon
1: ils montaient.
0: Ça a été une épée de Damoclès.
1: Et ça a plombé leur saison après. Ouais. Non, c'était une bonne dynamique, je vais avoir un temps.
0: Mais en moins, c'était quand même... ça les avait pas trop...
1: Ouais, mais un peu, ça s'est tassé quand même.
0: Forcément.
1: Et 8 points en moins, c'est quand même énorme.
2: C'est énorme.
0: Alors, on enchaîne avec Nîmes, qui, vous allez voir, on est dans un contraste totalement différent, puisque Nîmes est totalement invaincu. Il reste sur une victoire contre la réserve de 3-4-0. Prochain match contre le Haut Lyonnais à l'extérieur. Nîmes est sur 4 matchs, 4 victoires, 12 points, premier du championnat. Écoute,
1: très bien.
0: Une saison nouvelle qui entraîneur, se déroule.
2: Nouvel entraîneur. Ils ont changé d'entraîneur alors qu'ils loupent la montée à la dernière journée.
0: L'année dernière, c'est passé très proche. J'y crois pour cette année.
2: Oui, un bon mercato. Et ils ont gardé quand même l'ossature et surtout un nouvel entraîneur.
0: Allez, on enchaîne sur les infos en vrac. Comme d'habitude, je vous donne des infos en vrac que j'ai trouvées sur Internet. Vous me dites, je m'en fous pas. Vous avez le droit de vous en foutre totalement et on enchaîne. Première info, les gars. Harry Kane est en passe de devenir le joueur le plus rapide à passer la barre des 100 buts en Bundesliga. Je dis bien en Bundesliga. 99 buts en 97.
1: Je le voyais plutôt lent quand même, pas si rapide que ça.
2: C'est pour ça que j'ai français les
0: 99 buts en 97 matchs de championnat. Je m'en fous pas.
1: Non, bah, ouais, j'en sais rien. Non,
0: mais c'est symbolique.
1: Non, c'est bien, ouais, c'est, ouais, moi, c'est un énorme joueur, il marque énormément, c'est un but par match quasiment.
0: C'est pas surprenant en fait.
2: C'est pas surprenant. C'est pas surprenant, voilà. Ouais. C'est mérité, et puis surtout à l'âge qu'il a, c'est des stats à la, à la Erling Haaland.
0: C'est vrai, c'est vrai.
1: Et il a quoi, 32, 33
2: Ouais, alors il a un sacré collectif autour de lui.

0: tout, ouais. Mais bon, quand même, c'est. Non, non, non,
1: mais,
0: franchement.
1: Mais il a planté tout le temps, tu vois, toutes ses saisons. Pour, Tottenham, ouais, Bayern, ouais. C'est tout le temps 20, pour 25,
0: tout,
1: 30 buts par saison.
0: Pour tout ce qu'il a ramassé à Tottenham, où chaque saison, des fois, il joue le main chain, ouais, des fois, ouais. Bon, bref, il a galéré à Tottenham. Franchement, je trouve que c'est mérité.
2: Ouais. Ok. Ouais. Deuxième info, Mastantuono, donc acheté par le Real et prêté à la Fiorentina cette année, est devenu le plus jeune joueur de son pays, donc l'Argentine, à inscrire un triplé dans un grand championnat. On rappelle qu'il joue en Italie à la Fiorentina, effaçant des tablettes.
1: Là, je m'en fous.
2: Effaçant des tablettes un certain Lionel Messi.
1: Voilà, ça m'intéresse un peu plus.
2: Donc tu t'en fous pas.
1: Ouais, voilà. C'est
2: anecdotique, mais
1: pas, non, mais d'effacer Messi finalement. Des tablettes de quelques livres d'histoire, c'est pas mal. Bon, ça, j'aime bien.
2: Il prend tellement de place que de le rayer un petit peu. Ok. Et toi, non tu...
0: Moi, tout ce qui concerne l'Argentine, les Argentins, j'ai encore du mal. Okay. La cicatrice n'est pas refermée. Donc
2: je comprends. Alors j'enchaîne avec la troisième info. Après avoir annoncé sa retraite internationale, bah, tu vas être content, Thomas. Messi est invité par la Fédération Argentine à disputer un ultime match au mois d'octobre. Ouais, on rappelle qu'il a mis un terme à sa carrière internationale.
1: Oui, il n'a pas mis un terme à sa carrière à 28-29 ans déjà. Il n'avait pas dit ça, je crois.
2: C'est pas officiel. Là, pour le coup,
0: si,
2: ça l'est.
0: Il est revenu.
2: Et la Fédération là, le réinvite pour un dernier match. Je m'en fous.
1: Ah, moi, je m'en fous, là, pour le coup. Okay.
0: Alors. Bon, du coup, je vais aller à contrario de ce que je viens de dire, mais je m'en fous pas dans le sens où voilà, il va avoir l'hommage qu'il mérite dans son pays. Il est vénéré, il est comme l'a fait Maradona, etc. Et
1: Di Maria, il l'a eu? Batistuta, il l'a eu?
0: Non, c'est vrai.
1: Riquelme, il l'a eu? Redondo, il l'a eu?
2: Allez, il reste une dernière
0: T'as
2: info.
0: Mieux pour lui, mais...
2: Il reste une dernière info. Zidane va interdire les journalistes à filmer.
0: À la Fashion Week
1: la fin de la carrière de Jules Koundé. Enfin,
2: Zidane
1: la carrière
2: va interdire les journalistes à filmer et n'autorisera que les caméras de la Fédération Française de Football. Je m'en fous pas.
3: Oh, c'est très bien.
0: C'est très bien, ouais, pour le... parce que bon, ça aussi. Oh là là,
1: ça devenait des grands guignols.
0: Ce défilé de mode, mais c'est presque irrespectueux pour l'équipe de France. Quoi. Pour
1: après, si elle faisait marrer, ils se marrent entre eux, c'est très bien, mais.
0: Ouais. Ouais, voilà,
1: qu'il le fasse ce soir dans les chambres.
2: Allez les gars, il nous reste en tout et pour tout 3 minutes. Donc on va enchaîner sur les petits jeux. J'en avais prévu plusieurs. On verra si on aura le temps de tous les faire. Je vous propose une petite séance de tir au but. Donc vous connaissez le principe, on l'a fait déjà la dernière fois. La thématique, c'est les capitaines de l'équipe de France dans toute l'histoire. Donc je vous donne à tour de rôle un créneau de date et vous me dites qui était capitaine dans ce créneau. On va commencer avec toi, Thomas. Si je te dis 79-87.
0: Ok.
2: Qui était capitaine?
0: De quoi? De quelle?
2: De l'équipe de France.
0: Puis en plus, c'est pas du tout ma génération, mais il doit y avoir Platini.
2: Ouais, c'était Platini. Aurel, on enchaîne, c'est ton tir au but, 88-92.
1: Papin?
2: Pas du tout.
1: Il a été?
2: C'était Manuel Amoros. Ah. 93-95, Thomas.
0: Papin.
2: Cantona.
0: Cantona, capitaine. Il a été capitaine. Okay.
2: 94-2000, Aurel.
1: Deschamps.
2: Donc ça fait 1-0 pour toi. 2001-2006, Thomas.
0: Zidane.
2: Ouais, 1-1. 2008-2010, Aurel.
1: 2008-2010, Evra.
2: Pas du tout, c'était Thierry Henry.
1: Ouais.
2: 2010-2022, Thomas.
0: 2010-2022 ?
1: Ah oui.
2: Facile.
1: Ah oui.
0: Mbappé ?
2: Non.
1: Lloris.
0: Ah mais
2: Hugo
0: oui,
2: Lloris. Depuis 2023.
0: Evra, il l'a été aussi.
1: Bah, il me semblait.
2: Depuis 2023. Après, ils ont été plusieurs sur les mêmes périodes.
0: Le scandale Knights Night.
1: Bah ouais, c'est ce que je me disais.
0: Bon, vas-y.
2: Depuis 2023, du coup.
1: Mbappé.
2: Voilà. Donc ça fait 2-1. Euro 84, qui était le capitaine à cette période ?
0: Platini.
2: Ouais. De 2. Et enfin, si peut-être le but, le tir au but victorieux pour toi, Aurel, qui était capitaine lors de l'Euro 2016?
1: Lloris.
2: Hugo Lloris, 3-2 pour toi.
3: j'ai failli bugger.
2: Allez, on enchaîne avec un dernier jeu et après on mettra un terme à cette magnifique émission. Très rapide, Aurel, tu préfères un Ballon d'Or ou tu préfères un Ligue des Champions?
1: C'est-à-dire?
2: Tu préfères, je vais te donner deux joueurs et tu dois préférer soit l'un soit l'autre.
1: Spécial Ballon d'Or. Ballon d'Or.
2: Okay. Donc c'est uniquement des joueurs qui ont gagné le Ballon d'Or et tu dois répondre juste en considérant qui pour toi méritait le plus le Ballon d'Or entre les deux.
1: Okay.
2: Cannavaro ou Georges Best?
1: Georges Best.
2: Donc à chaque fois je garde celui que tu dis. Okay, okay. Georges Best ou Gert Müller?
1: Gert Müller.
2: Geert Müller ou Johan Cruyff?
1: Johan Cruyff.
2: Johan Cruyff ou Beckenbauer?
1: Johan Cruyff.
2: Johan Cruyff ou Platini?
1: Platini.
2: Platini, bon, Platini ou Gullit?
1: Niveau, ouais, Ballon d'Or, ouais, si, ouais, bien sûr.
2: Platini ou Gullit?
1: Oh, j'adore Gullit, mais Platini.
2: Platini ou Van Basten?
1: Platini.
2: C'est vrai que c'était mieux avant, quand même. Platini ou Zidane?
1: Platini. Par rapport au Ballon d'Or, on dit pas le meilleur joueur. De... Ouais, je veux dire Platini par rapport au Ballon d'Or, ouais.
2: Platini ou R9?
1: Platini.
2: Ok, et un dernier, Platini ou Ronaldinho?
1: Platini.
2: Ok, donc Platini pour toi, le best Platini des Ballons d'Or.
0: Ouais.
1: À trois Ballons d'Or.
2: Donc pour toi, Thomas,
1: ce sera un euro à lui tout seul. Quoi.
2: Pour ouais. toi, Thomas, ce sera le tu préfères version Ligue des Champions. Ouais. Là, je vais te citer les meilleurs joueurs de l'histoire récente de la Ligue des Champions. Pareil, tu choisis entre les deux à chaque fois. Ok.
0: Ok.
2: Et je te dis CR7 ou Messi.
0: CR7.
2: CR7 ou Benzema.
0: CR7.
2: CR7 ou Ronaldinho.
0: Oh purée. Ronaldinho, j'ai adoré.
2: Ronaldinho.
1: En Ligue des Champions.
2: Ouais, en Ligue des Champions. Est-ce qu'il a, donc tu considères que Ronaldinho a été un meilleur joueur en Ligue des Champions que CR7?
0: Ah non, CR7, okay. Je suis sur la carrière. Ouais, non, pardon. CR7.
2: CR7 ou Zidane?
0: CR7.
2: CR7 ou Iniesta?
0: CR7.
2: CR7 ou Sergio Ramos?
0: J'adorais Ramos, mais pour le coup, dans CR7.
2: CR7 ou Thierry Henry?
0: CR7.
2: CR7 ou R9?
0: Non, CR7.
1: Mais ça parle de critère Ligue des Champions.
0: Et ouais, ça, CR7.
2: CR7 ou Lewandowski?
0: CR7.
2: Okay. Et le dernier, CR7 ou Neymar?
0: Oh, CR7. Okay. Oh, Neymar, je peux pas le voir.
2: Bon. Tu es d'accord avec Lionel?
1: Oui. Ouais, okay. Par en joueur top player Ligue des Champions, déjà, il en a gagné 5-6, je sais pas combien.
0: Voilà, en termes de buts.
1: Benzema ou Modric qui peuvent.
0: En termes de buts.
2: Bon, c'était sympa ces petits jeux.
1: Ah ouais, c'est sympa.
2: J'en avais encore un ou deux, mais on n'a plus le temps.
1: Moi, j'aime bien le tu gardes ou tu, ou tu laisses.
0: C'est pas mal ça.
1: J'aime bien ça.
2: Ouais, ça, c'est pas mal ça. Ouais. Ok. Bon,
1: très fun.
0: Merci Louis.
2: Merci à vous les gars, c'est toujours un plaisir.
0: Tu nous as divertis.
2: Merci à vous les auditeurs aussi de nous soutenir. Je crois que vous écrivez toujours énormément de lettres et de courriers à Aurel.
1: Je peux pas répondre à tout le monde. Excusez-moi.
2: Par contre, tu les lis tous.
1: Je les lis tous et je réponds à beaucoup à la main, tout seul.
2: Donc continuez à écrire des courriers pour nous encourager, c'est très important.
0: N'hésitez pas à partager aussi, ouais. Voilà, on est content de voir.
2: Merci les gars, merci à vous. Prenez soin de vous et on se dit à très vite.
1: Salut à tous.
0: Salut à tous, à bientôt.
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Alors je vous demande tout simplement, connaissez-vous ce que vous venez d'entendre ?

Le dimanche, il n'y a pas grand-chose à faire pour tuer le temps. Des jeunes, des moins jeunes, des plus vieux ont de la chance. La nature, en effet, a disposé tout autour des dizaines de plages, les unes plus belles que les autres. Et maintenant, nous sommes vraiment dans le vif du sujet.

y a donc ceux qui font du surf, ceux qui courent, ceux qui se baignent, ceux qui prennent des bains de soleil, comme sur toutes les plages du monde, et les autres.

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1: Bonjour à toutes et à tous, vous êtes à l'écoute de Radio Grille Ouverte 88.2 et voici notre agenda. Aujourd'hui, dimanche 20 septembre, deuxième journée de l'édition du Festival des métiers d'art du feu au Mas de Leuze à Carzan. Cet événement, proposé par l'association Le Merle des Chenets, rassemblera des artisans céramistes, forgerons, bronziers, verriers, charbonniers et couteliers venus partager leur savoir-faire avec le public. Les visiteurs pourront découvrir ces métiers ancestraux à travers des démonstrations, des initiations, des expos et des ventes d'objets. Une occasion unique d'observer le travail du feu sous toutes ses formes et d'échanger avec des professionnels passionnés. Bar et restauration prévus sur place, entrée libre et gratuite, mais à noter, les animaux ne sont pas admis sur le site. L'association Le Merle des Chenets accueille la deuxième édition du Festival des métiers d'art du feu, c'est ce week-end au Mas de Leuze à Carzan. Toujours aujourd'hui, dimanche, la Maison de la Figue de Vézénobre vous invite à l'occasion des Journées du Patrimoine. Ses portes ouvrent de 9h30 à 17h30 avec visite guidée, ateliers, animation pour tous les publics entre savoir-faire autour de la figue et histoire médiévale du village. La Maison de la Figue vous invite à l'occasion des Journées du Patrimoine, aujourd'hui de 9h30 à 17h30 à Vézénobre. Aujourd'hui, dimanche 20 septembre, le Théâtre de la Palabre vous invite à une représentation de l'opéra des Katsu au foyer de Ners. Une pièce mise en scène avec la participation de 18 amateurs et amatrices de théâtre, accompagnés par Elisabeth Gavalda à la trompette, Alain Laurier au saxophone et Daniel Malavergne au tuba et répétiteur musical. Le Théâtre de la Palabre vous invite à une représentation de l'opéra des Katsu, c'est dimanche, aujourd'hui, à 17h30 au foyer de Ners. Toujours aujourd'hui, l'association Entre-Ouvrir organise un vide-dressing à l'espace Georges Brun à Saint-Privat-des-Vieux. Entre-Ouvrir est une association qui s'adresse aux enfants en situation de handicap et à leurs familles. L'association vise à mettre en place des ateliers d'habilité sociale au travers de différents médias en direction des enfants, mais aussi en direction des parents pour leur permettre d'avoir des moments de répit. Pour le vide-grenier, les droits d'entrée pour les exposants sont à partir de 5 euros. Les fonds récoltés permettront d'offrir davantage de répit aux parents et de proposer des ateliers et sorties aux enfants. L'association Entre-Ouvrir organise un vide-dressing. C'est aujourd'hui, dimanche, de 9h à 18h à l'espace Georges Brun de Saint-Privat-des-Vieux. Toujours aujourd'hui, dimanche 20 septembre, le CTC, Seven Trail Club, organise la première édition du Trail du Patrimoine à Saint-Sébastien-des-Grefeuilles. Il s'agit d'un événement sportif et culturel qui propose deux courses chronométrées ainsi qu'une randonnée Sentier du Patrimoine, permettant de conjuguer sport, nature et découverte du territoire. Cette première édition rassemblera plus de 500 personnes. Renseignements et inscriptions auprès du Seven Trail Club. Le CTC, Seven Trail Club, organise la première édition du Trail du Patrimoine. C'est aujourd'hui à Saint-Sébastien-d'Aigrefeuille. Une dernière info, toujours aujourd'hui, dimanche 20 septembre, l'association Tang Emotion organise la première édition de la Milonga Mechanica au pôle mécanique à l'Est-Cévennes. Une rencontre originale qui mêle danse, convivialité et découverte des infrastructures du pôle avec l'ambition de devenir un rendez-vous mensuel. Le rendez-vous est donné au premier étage de l'Ingénium. Début des activités de 15h à 17h avec atelier tango argentin ouvert à tous les niveaux. Les débutants sont les bienvenus. Chaque session aborde un thème différent. Connexion, musicalité, ochos, baridas, sacadas, créativité. Puis de 17h à 21h suivra le Milonga Tango avec tandas soignés, cortinas et surprises. Dans une ambiance chaleureuse, tarif de 8 à 20 euros, réservation et information auprès du pôle mécanique. L'association Tang Emotion organise la première édition de la Milonga Mechanica. C'est dimanche de 15h à 21h au pôle mécanique à l'Est-Cévennes. 17h passé de quelques minutes, tout de suite c'est le retour des croisières musicales. À 18h, un culte. À 20h, l'émission Frères de chaussures. À 21h, créneau métal. Et à 22h, scène gardoise. On vous souhaite une bonne écoute et une bonne fin de journée. À toutes et à tous.

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1: Bonjour à toutes et à tous et merci d'être à notre écoute. Tout de suite, retrouvez un culte enregistré au temple dimanche dernier de l'Église protestante unie de France.

0: Soyez tous les bienvenus ce matin, voilà, pour écouter la parole du Seigneur. Et nous commencerons en lisant dans Antoine Nouis. Toi qui as des oreilles pour entendre, écoute ce que l'Esprit dit à l'Église. Voici ce que dit l'Amen, le témoin fidèle et véritable, l'auteur de la création de Dieu. Voici, je me tiens à la porte et je frappe. Si quelqu'un entend ma voix et ouvre la porte, j'entrerai chez lui. Je dînerai avec lui et lui avec moi. Vous connaissez ce verset qui se trouve dans l'Apocalypse, au chapitre 3, le verset 20. Le Christ est sur le seuil de notre maison. Il a le heurtoir à la main et il frappe à notre porte. Que celui qui a des oreilles pour entendre tourne la poignée, car la porte ne peut s'ouvrir que de l'intérieur. Je vous invite à la prière. Au commencement de ce culte, nous savons que tu es là et que tu nous attends. En répondant à ton invitation, nous avons fait le choix d'ouvrir notre porte. Tu es l'hôte et tu es l'invité. Tu es le vivant au milieu de nous. Nous sommes réunis en ton nom. Accorde-nous de t'accueillir et de te rejoindre. Amen.
1: Nous allons chanter le psaume 66, les strophes 1, 2 et 4. Et nous pouvons nous lever.

Ne vous étonnez pas, frères et sœurs, si plusieurs fois au cours de ce culte, je descends subrepticement pour passer à la strophe suivante. Je ne sais pas pourquoi, par quel caprice de l'informatique, la souris ne fonctionne plus. J'ai tout essayé. J'ai changé les piles. J'ai jeté l'ordinateur par terre. J'ai plié, je l'ai piétiné, il n'a pas voulu obéir. Bon, on va se contenter. Voilà, donc vous étonnez pas si je fais des allées-venues, des montées et des descentes de chair. Mais que ça ne nous empêche pas ce matin de louer ensemble le Seigneur. Oui, Seigneur, en regardant notre monde et le quotidien de notre vie, que de raisons de pleurer. Et pas seulement pour des petits problèmes techniques. Que d'injustice, que de haine, de souffrance, que de peur. Le malheur semble habiter l'humanité, le désespoir envahit nos pensées. Et pourtant, au cœur de tout ce qui peut déstabiliser nos vies, en Christ, tu viens nous rejoindre. Là où il n'y a que faiblesse, là où il n'y a que pauvreté, tu viens déposer la force de ta présence. Tu viens ouvrir l'espace de ton règne. Tu viens construire des ponts par-delà les murs qui nous divisent. Tu viens ouvrir des brèches dans nos impasses. Loué sois-tu d'être Seigneur de la vie de ce monde. Loué sois-tu d'être cet ami des hommes, comme l'écrivait Luc dans les Actes des Apôtres, qui veut renverser, transformer, qui ne te lasse pas de renouveler notre existence pour qu'au creux du malheur puisse poindre l'espérance de ce qui rend heureux. Loué sois-tu, Seigneur, et sûr de la victoire du ressuscité sur toutes les forces de mort qui menacent ce monde. Nous pouvons nous lever pour chanter le numéro 500, Victoire au Seigneur de la vie.

prions pour faire le point sur notre vie devant Dieu, dans la repentance, dans la vérité. Seigneur, tu nous vois devant toi et nous mesurons bien que nous ne sommes pas dignes d'être appelés tes servantes ou tes serviteurs. Parce que, en regardant derrière nous, en regardant les temps écoulés, nous savons que nous ne t'avons pas donné notre vie tout entière, que nous avons servi d'autres maîtres, que notre foi est faible. Nous ne prenons pas au sérieux tes promesses. Nous n'avons pas cru que ta parole a le pouvoir de sauver tout être humain. Mais Seigneur, nous ne pouvons pas vivre sans toi. Et tandis qu'aujourd'hui nous entendons à nouveau ton appel, toi qui te tiens à la porte et qui frappe, nous ne voulons pas endurcir nos cœurs. Permets que nous revenions à toi. Pardonne-nous notre cœur partagé. Viens au secours de notre incrédulité, pour que nous apprenions à vivre comme tes enfants, que nous puissions te servir de tout notre cœur et être tes témoins en ce monde, là où nous vivons. Nous te le demandons au nom de Jésus le Christ, notre Sauveur. Amen. Et en restant assis à nos places, nous chantons un psaume de repentance, le psaume 130, dont nous prendrons les strophes 1 et 3.

Je crois, oui, je crois qu'un jour, ton jour, ô mon Dieu, je m'avancerai vers toi avec mes pas titubants, avec toutes mes larmes dans mes mains et ce cœur merveilleux que tu nous as donné. Ce cœur trop grand pour nous puisqu'il est fait pour toi. Un jour, je viendrai et alors tu liras sur mon visage toute la détresse, tous les combats, tous les échecs des chemins de la liberté. Oui, tu verras tout mon péché. Mais je sais, mon Dieu, que ce n'est pas grave le péché quand on est devant toi. Car c'est devant les hommes que l'on est humilié, mais devant toi, c'est merveilleux d'être si pauvre puisqu'on est tant aimé. Oui, un jour, ton jour, mon Dieu, je viendrai vers toi. Et dans l'explosion de ma résurrection, je saurai enfin que la tendresse, c'est toi. Que ma liberté, c'est encore toi. Je viendrai vers toi, mon Dieu, et tu me donneras ton visage. Je viendrai vers toi avec mon rêve le plus fou, t'apporter le monde dans mes bras. Je viendrai vers toi et je te crierai à pleine voix toute la vérité de la vie sur terre. Je te crierai mon cri qui vient du fond des âges. Père, j'ai tenté d'être un homme, d'être une femme, d'être un être humain. Je suis ton enfant. Sûr du pardon de Dieu, sûr que en Christ, il nous dit définitivement, tu es mon enfant et je t'aime. Nous pouvons nous lever pour chanter notre reconnaissance par le cantique 423, les strophes 1, 2 et 4.

Votre hésitation à chanter, frères et sœurs, venait-elle du fait que vous doutiez du pardon en Christ ou que vous ne connaissiez pas ce cantique? Qui le connaissait pas? Non, mais quelle bande d'ignorants! Merci Frédéric. On le rechantera parce que reconnaissez qu'il est beau quand même. Ah. Merci. Merci. Nous prions avant d'écouter la parole de Dieu. Merci Seigneur parce que ce matin, ta parole nous rejoint encore pour nous redire les mots de ton amour, pour nous redire ton projet pour ce monde, pour nous remplir à nouveau de force, pour redonner élan à notre adoration et à notre service du prochain. Oui, que ta parole nous inspire, qu'elle nous remette debout et vivants. Amen. Hier soir, nous étions réunis, une bonne trentaine, hein, membres des quatre groupes de partage biblique que j'ai la joie d'animer depuis quelques années. Il y en a un autre qui se déroule rue Jean Moulin. Et ces groupes de partage ont ensemble revisité un chapitre du livre de l'Apocalypse qu'ils avaient déjà étudié. Et ce passage, je voudrais, en m'inspirant un peu de ce qui a été partagé aussi hier soir, eh bien, relire ce texte de l'Apocalypse, un texte vous allez le voir, qui est assez étonnant, décoiffant. C'est au chapitre 14, c'est au verset 6 à 13. C'est une des visions de Jean. Puis je vis un autre ange qui volait très haut dans les airs. Il avait une bonne nouvelle éternelle à annoncer aux habitants de la terre, aux gens de toute nation, toute tribu, toute langue, tout peuple. Il disait d'une voix forte, « Craignez Dieu et rendez-lui gloire, car le moment est arrivé où il va juger les hommes. Adorez celui qui a fait le ciel, la terre, la mer et les sources d'eau. » Un deuxième ange suivit le premier en disant, « elle est tombée la grande Babylone, elle a fait boire son vin à toutes les nations, le vin de sa terrible immoralité. » Un troisième ange suivit des deux premiers en disant d'une voix forte, « Celui qui adore la bête et son image et en reçoit la marque sur le front ou sur la main, boira lui-même le vin de Dieu, le vin de sa fureur, qu'il a versé pur dans la coupe de sa colère. Tous ceux qui agissent ainsi seront tourmentés dans le feu et le soufre devant les saints anges et devant l'agneau, c'est-à-dire le Christ. La fumée du feu qui les tourmente s'élève pour toujours. Il n'y a pas de repos, ni le jour ni la nuit pour ceux qui ont adoré la bête et son image, et pour quiconque a reçu la marque de son nom. Voilà pourquoi les membres du peuple de Dieu, ceux qui obéissent à ses commandements et qui sont fidèles à Jésus, doivent faire preuve de patience. Puis j'entendis une voix me dire du ciel, écrit ceci, « Heureux les morts qui dès maintenant meurent au service du Seigneur. » Oui, c'est vrai, déclare l'Esprit, ils pourront se reposer de leurs travaux, car leurs œuvres les suivent. Amen. Voilà un texte impressionnant, comme beaucoup de passages de l'Apocalypse, d'ailleurs, avec des images fortes, voire inquiétantes. D'ailleurs, dans le langage des journalistes et dans le langage général, apocalyptique veut dire épouvantable, effrayant, abominable. Des images apocalyptiques des crues au Népal, des images apocalyptiques des incendies cet été. Et ici, des êtres humains voués à l'enfer de feu et de soufre par la fureur de Dieu. Et cette vision de Jean qui nous prend à partie sans ménagement, en parlant de Babylone, cette cité corrompue, cette vision de Jean nous pose à nous, lecteurs, en somme, une simple question. Où veux-tu vivre? De quelle cité veux-tu être citoyen ou citoyenne? Car dans l'Apocalypse, vous le savez sans doute, il est question de deux villes opposées, complètement antithétiques, Babylone et Jérusalem.
Toutes deux, dans l'Apocalypse, sont comparées à des épouses. L'une, Babylone, est décrite ici comme souillée par l'immoralité pour s'être prostituée. L'autre, Jérusalem, est l'authentique mariée du Christ. Nous sommes dans un registre conjugal et ce langage nous renvoie à l'alliance entre Dieu et son peuple, ainsi qu'à la trahison de cette alliance par ce peuple qui, notamment dans l'Ancien Testament, a adoré d'autres dieux que le seul vrai Dieu. Cette comparaison, oui, de l'alliance qui unit Dieu à son peuple avec un mariage, c'est une vieille image que l'on trouve dans l'Ancien Testament, notamment chez le prophète Osée. Osée va devoir épouser une femme, Gomer, qui a beaucoup d'amants, pour revivre et attester dans sa propre existence la souffrance que Dieu éprouve d'avoir été trahi, trompé, délaissé par Israël, qui, comme une épouse infidèle, est allée vers ses amants, c'est-à-dire les faux dieux. Israël préférait le culte rendu à Baal, le dieu des Cananéens, le dieu de la pluie et de la fécondité, le dieu qui procurait la richesse et la prospérité. Ce dieu-là que Jésus, pour sa part, appelle Mammon, qu'on pourrait appeler aujourd'hui le dieu fric, est toujours d'ailleurs très adoré dans notre monde. Et voilà que Dieu, vous le savez, a exilé Israël, a exilé son peuple à Babylone. Vous m'avez abandonné, vous m'avez trahi, alors je vous livre, je vous abandonne aussi, entre les mains de vos ennemis. Ce sera l'exil qui inspirera le fameux psaume 137. Assis au bord des fleuves de Babylone, nous pleurions en nous rappelant de Jérusalem. Nous laissions nos guitares suspendues aux arbres de la rive. Comment pourrions-nous chanter un cantique du Seigneur sur une terre étrangère? Si je t'oublie, Jérusalem, que ma main droite se paralyse. Alors ce psaume a connu un succès phénoménal au XXe siècle avec ce tube-là. On the rivers of Babylon, mais c'est le psaume 137. Mais je pense que beaucoup de ceux qui le chantaient dans les années 70-80 ne mesuraient pas la portée spirituelle de ce qu'ils chantaient, mais peu importe. Babylone, cette grande capitale d'un empire du Proche-Orient ancien, est ainsi devenue le symbole d'un monde pécheur, séparé de Dieu. Et ce péché, finalement, il tient en un seul mot. C'est l'idolâtrie, c'est-à-dire le refus d'adorer, de reconnaître le seul vrai Dieu et l'adoration de faux dieux qui rendent l'homme, l'être humain, captif. Beaucoup de commentateurs de l'Apocalypse estiment que Babylone désigne de façon ici codée la puissance de l'Empire romain, dont l'empereur exigeait d'être appelé Seigneur, vénéré et servi comme un Dieu, ce qui a valu aux disciples de Jésus au premier siècle, à l'époque où Jean écrit, bien des persécutions, car pour eux, il n'y a qu'un seul Seigneur, le Christ. Mais Babylone, c'est bien plus que ça. Qui règne sur Babylone, cette bête dont il est question dans le texte? Autre personnage de l'Apocalypse qui représente tous les pouvoirs prétendant prendre la place de Dieu sur cette terre. Le pouvoir politique, le pouvoir idéologique, le pouvoir économique. Toutes ces puissances, ivres de leur force,

sous prétexte de nous faciliter la vie, de la rendre plus agréable, plus confortable, d'aller plus vite. De façon très étonnante, frères et sœurs, l'idolâtrie que dénonce Jean dans l'Apocalypse il y a presque 2000 ans ressemble beaucoup à l'idolâtrie d'aujourd'hui. On se prosterne à nouveau, on adore à nouveau, mais certes pas des statues de pierre, de bois ou de métal, mais des images qui ne sont que du néant. Et je vais prendre un seul exemple, mais qui m'a vraiment étonné. Vous avez peut-être entendu parler de ce phénomène lié au développement de l'intelligence artificielle. Vous pouvez désormais, frères et sœurs, choisir sur des sites internet spécialisés un personnage virtuel produit d'un programme informatique qui prend l'apparence d'un être humain sur l'écran de votre smartphone et bientôt même sera disponible en trois dimensions physiques avec des robots humanoïdes en silicone qui existent déjà en Chine. Et ce personnage dont vous avez sélectionné le sexe, l'apparence physique et autres caractéristiques, vous allez pouvoir échanger avec lui. Il sera en permanence à votre disposition. Vous allez lui confier votre quotidien, vos idées, vos soucis, vos projets, vos états d'âme et vos pensées les plus intimes, en étant sûr que de toute façon, vous recevrez toujours une réponse bienveillante, puisque la machine est programmée pour ça. Cela va si loin dans le réalisme apparent, que certains développent des sentiments amoureux, mais oui, pour ce compagnon émotionnel, aussi séduisant que virtuel. Il paraît qu'il y a même eu des mariages déjà avec des robots. Ils envisagent, oui, de se marier avec cette intelligence artificielle pseudo-incarnée, une intelligence artificielle qui exploite peut-être la bêtise naturelle, mais qui exploite plutôt la détresse et la solitude de l'être humain. La conséquence, en effet, c'est que celle ou celle qui s'adonne à ce genre de pseudo-relation par écran de smartphone interposé se replie sur eux-mêmes, se coupe de leurs amis, de leur famille, bref, des vrais humains en chair et en os qui les entourent. Voici entre 1000 exemples, ce n'est qu'un exemple, il y en a peut-être d'autres qui vous viennent à l'esprit, l'ivresse, la folie où peut mener l'oubli de notre véritable identité, de notre véritable vocation, qui consiste non pas à nous prendre pour des créateurs, qui ne créent que du vent, mais des créatures, faites à l'image de celui qui les appelle à les reconnaître comme leur Père, leur seul vrai Dieu. Et voilà, oui, beaucoup de nos contemporains ont choisi d'habiter à Babylone. Une réponse de Dieu est donnée à Jean. Cette réponse, c'est l'annonce du jugement de Babylone et de tous ses habitants. Si vous allez en Irak, sur le site de l'antique Babylone, qui fut en son temps la cité la plus imposante et la plus puissante du monde, vous ne trouverez que quelques restes de ruines, quelques monceaux de briques crues, complètement érodées et dispersées par la pluie, le soleil, le vent et le temps. Et l'oubli. La gloire de Babylone, comme toute gloire en ce monde, est passée. L'annonce de l'heure du jugement par le premier des trois anges dans le texte que nous avons lu est qualifiée de bonne nouvelle. Le jugement de Dieu, c'est la venue de son règne. Car dans la Bible, eh bien, le jugement, c'est la prérogative du roi. Dieu vient juger ce monde, cela veut dire que Dieu vient y régner et que Dieu ne laissera pas la bête. C'est tous ces pouvoirs qui veulent nous asservir, l'emporter et nous rendre à jamais prisonniers. La bonne nouvelle dans l'Évangile, c'est aussi que le jugement a déjà eu lieu. En ce vendredi, vous savez, ce fameux vendredi après-midi, à Jérusalem, qui a vu les ténèbres recouvrir la terre au moment où Jésus expirait sur la croix. À ce moment-là, Dieu a dit définitivement non à l'orgueil et au péché des hommes. Il a jugé leur idolâtrie, mais il a fait porter le poids de son jugement sur l'innocent,

sur lui-même pour nous délivrer de toute colère. Car Dieu est en colère de voir son règne usurpé par tous les faux dieux. Et c'est aussi une bonne nouvelle. Car cette colère doit être la nôtre, une sainte, une saine colère. Partager la colère de Dieu, c'est refuser d'être indifférent à l'injustice et au mal et à tout ce qui peut asservir l'être humain. Dieu est en colère, et nous aussi, de voir sa majesté outragée, de voir son amour pour ce monde qu'il a créé ainsi bafoué, ignoré et foulé aux pieds par l'injustice et la violence du cœur humain. Pas de repos pour ceux qui habitent à Babylone. Aucune paix, aucune plénitude pour ceux qui courent après leurs idoles, qui se confient sans cesse, sans trêve et jusqu'à l'épuisement à l'œuvre de leurs propres mains, qui veulent se forger une autre identité que celle qui leur est offerte, donnée par leur Créateur. Ce Créateur qui nous dit « Je suis ton Père et tu es mon enfant ». Et cette identité qui nous est donnée, frères et sœurs, qui est donnée à tous les membres du peuple de Dieu, dont nul ne peut tracer les frontières et les limites, cette identité, elle tient en un seul mot, la sainteté. Être saint, ce n'est pas se trouver sans défaut, sans faiblesse. Ça se saurait, hein. C'est le fait tout simplement d'appartenir au Seigneur. Je suis saint, non pas parce que je suis un petit saint, parce que je suis au-dessus des autres, oh là là, non. Parce que j'habite une autre cité que Babylone. J'habite cette nouvelle Jérusalem, dont l'Apocalypse nous parle dans les derniers chapitres. Et mon adoration n'ira pas à ce que le monde adore. Je n'adore pas, je ne suis pas fasciné par le pouvoir, la force, les fausses richesses, tout ce qui ne peut pas nous faire vraiment vivre. Mon adoration est réservée à celui qui a tout créé, y compris ce ciel, cette terre, cette mer et ces sources d'eau que la folie des humains, dont je suis co-responsable, meurtrit et abîme. À celui qui me délivre de toutes mes idoles, elle est réservée, mon adoration. À celui qui me dit avec amour, bienvenue dans la vraie vie, celle qui commence aujourd'hui et ne finit pas. Mesures-tu, mon frère, ma sœur ? Mesures-tu, ami, que ce matin, en étant là, là, précisément sur ces bancs si confortables, il y a des coussins à l'entrée. En étant présent au culte, tout simplement, mesures-tu que Dieu t'a convoqué en l'honneur de son Fils Jésus-Christ ? Mesures-tu qu'en étant présent ou présente à ce culte qui nous rassemble dans la proclamation de la seigneurie du seul vrai Dieu et de celui qui nous a envoyé, Jésus-Christ, nous attestons tous ensemble, communautairement et personnellement, que nous sommes citoyens de Jérusalem, la cité sainte qui rassemble des hommes et des femmes, des jeunes et des vieux aux quatre coins du monde. Et pour vous persuader, frères et sœurs, que l'Apocalypse, s'il était besoin, que l'Apocalypse ne contient pas que des images effrayantes, loin de là. Voici ce qui est dit à la fin, sur cette cité-là. Je vis un nouveau ciel et une nouvelle terre. Le premier ciel et la première terre avaient disparu, il n'y avait plus de mer. Et je vis la ville sainte, la nouvelle Jérusalem, qui descendait du ciel, envoyée par Dieu, prête comme une mariée qui s'est faite belle pour aller à la rencontre de son mari. J'entendis une voix forte qui venait du trône et disait « Maintenant, maintenant, la demeure de Dieu est parmi les hommes. Il demeurera avec eux. Ils seront son peuple. Dieu lui-même sera avec eux et il sera leur Dieu. Il essuiera toutes larmes de leurs yeux. Il n'y aura plus de mort. Il n'y aura plus de deuil, ni lamentation, ni douleur. Les choses anciennes auront disparu. Alors celui qui est assis sur le trône déclara « Maintenant, maintenant, je fais toutes choses nouvelles. » Amen.

Avec crainte et tremblement, frères et sœurs, je vous propose un nouveau cantique. Alors, les paroles sont nouvelles, parce qu'elles sont dans le recueil Alléluia et pas dans Arc-en-Ciel, mais je crois que la mélodie est connue.

Nous restons debout pour confesser notre foi. Je crois que j'ai reçu du Seigneur la double citoyenneté. Je suis citoyen d'un autre pays où l'on ne me demande jamais mes papiers, où l'on m'accueille en tant que frère ou sœur, et où la couleur de mon vêtement, de ma peau ou de mon argent n'a aucune importance. Je suis citoyen d'un autre pays où les lois sont respectées parce qu'elles sont écrites dans les cœurs, et pas seulement dans la pierre ou sur le papier, et où personne ne perd son temps à réclamer ses droits, parce que chacun préfère s'appliquer à être fidèle à ses devoirs. Je suis citoyen d'un autre pays où celui qui règne ne se préoccupe pas de sa réélection parce que sa légitimité est acquise et n'est plus à conquérir. Je suis citoyen d'un autre pays où la fin est plus importante que les moyens, où la relation est plus considérée que la domination, où la parole et la confiance ne sont pas de vains mots. Et parce que je suis citoyen de cet autre pays, ma façon de penser, d'être, de vivre sur cette terre a changé définitivement. Je vis, je me lève et je parle à mes contemporains en tant qu'ambassadeur d'un autre monde où tout est possible. Et je crois que ce possible est ouvert aux hommes et aux femmes de notre temps. Amen. Et nous chantons. Eh bien, nous allons chanter notre joie d'être citoyens de Jérusalem par le cantique 186, « Debout resplendit ».

Je ne pouvais pas critiquer la technique et ses excès sans qu'elle se venge ce matin. Frères et sœurs, voici maintenant un moment important, un moment qui atteste aussi que nous sommes citoyens de Jérusalem. Eh bien, c'est le moment de l'offrande pour le service de notre Dieu et l'annonce de l'Évangile en ce monde. Que le Seigneur nous inspire un don libre et joyeux.

0: Merci. Merci à tous et à toutes pour votre offrande. Vous savez qu'elle fait vivre notre Église. Je vais vous parler des finances en vous faisant les annonces. Tout d'abord, je voudrais vous signaler, pour tous ceux qui le connaissent, que notre frère et ami Bernard Puech est fatigué. Donc de prier pour lui, voilà, ça fait deux ou trois petites secousses qu'il a. Voilà, je vous le confie dans vos prières. Le conseil presbytéral s'est réuni vendredi soir. Au cours de ce conseil, nous avons reçu la démission de Patrick Russier, notre trésorier. Nous en sommes plutôt très attristés. Pour un point financier, une situation en fin août. Les recettes ordinaires sont plutôt en hausse par rapport à août 2025. On était à 63 700 euros. On est à 63 700 euros par rapport à l'année dernière, qui était qu'à 53 000 euros. Vous comprendrez qu'on a 10 000 euros de plus. Pour les dépenses, c'est stable, mais elles vont augmenter sur le dernier trimestre en vue de l'arrivée de Christophe Singer, qui va multiplier des activités et qui vont aussi augmenter les frais. Attention, nous avons budgété un budget voté en déficit et voilà, il va nous être demandé pour la fin de l'année de faire attention pour pas que cette année encore on ait à voter un budget en déficit. Il y a une bonne nouvelle quand même, nous avons pu faire un versement pour la contribution qui, en fin août, on était à 44 000 euros, sachant qu'on en doit 80 000. Donc, c'est quand même 6 000 euros aujourd'hui, en plus de l'année dernière. Tout ça, je compare par rapport à l'année dernière. À marquer dans vos agendas le culte de rentrée qui se tiendra au Temple le 27 septembre et où nous aurons Jean-François Braine pour faire le culte d'installation de Christophe Singer. Ce culte sera suivi d'un apéritif. Je vous invite, si vous voulez, à amener quelque chose pour alimenter le stand de l'apéritif. Vendredi, le 18 septembre, les enfants se retrouvent pour le caté. Pour information, nous prenons les enfants de 4 à 15 ans. Les séances commencent à partir de 17h avec un petit goûter. Et à partir de 17h30, on se retrouve dans les groupes. Cette séance sera suivie à 19h par un culte ouvert à tous ceux qui veulent venir et qui sera sur le thème abordé par les enfants. Ce vendredi-là, ce sera la grâce. Et nous finirons ce temps par un petit repas partagé. Vous êtes convivialement, vous êtes invités. Je vous signale qu'à partir du 25 septembre, le parcours Alpha va reprendre. Donc vous avez des petits flyers, n'hésitez pas à en prendre, à les distribuer si vous connaissez des personnes qui seraient intéressées de se joindre à nous. Et une dernière petite information. Vous savez que le week-end prochain, c'est les journées du patrimoine et le temple sera ouvert. Seulement, Maya et son équipe ne peuvent pas être là tout le samedi et tout le dimanche. Donc, on a besoin de personnes pour faire un peu la permanence. Vous pourrez vous inscrire à la fin du culte.
1: Avant de donner la parole à Alain, qui a encore une annonce à faire, précisons que Jean-François Braine, dont tu as parlé, est le président du Conseil régional des Églises protestantes unies de Cévennes-Languedoc-Roussillon. Et c'est à ce titre qu'il vient présider le culte d'installation de mon nouveau collègue Christophe Singer.
2: J'ai fait une annonce en regardant Betty et Daniel, à savoir que le week-end prochain, Le dimanche prochain aura lieu la reconnaissance de ministère de Olivier Rieussé à Sens. Alors, il y a quelques jours, je ne savais pas du tout où était Sens. C'est au sud de Paris. Voilà. Olivier, c'est un enfant de la paroisse qui a vécu toute son enfance et son adolescence dans la paroisse. Il a été membre des mouvements de jeunesse. Et bien évidemment, Cathy et moi irons parce que Olivier est notre filleul. Voilà, donc je pense que beaucoup le connaissaient. Il a fait ses études à Montpellier et à Paris. Il a connu deux postes déjà. Et là, maintenant, il est à Sens depuis juin-juillet.
1: Ouais. Voilà. Un grand merci, Alain, parce que c'est une super nouvelle qu'un membre de l'Église ait été appelé au ministère pastoral et exerce désormais ce ministère. Voilà, en pleine reconnaissance par notre union d'Église. C'est un grand sujet de joie. Surtout que, dans notre Église, les vocations pastorales de personnes issues de notre Église ne sont pas si fréquentes. C'est souvent des gens extérieurs, venant d'autres églises, ou bien qui n'avaient pas du tout un passé réformé ou luthérien, qui deviennent pasteurs de notre Église. Voilà, merci de nous avoir partagé cette bonne nouvelle. Nous voulons prier maintenant. Mais avant cela, une dernière annonce, c'est que s'il y a parmi nous des personnes qui ne sont pas encore inscrites pour recevoir les nouvelles régulières de l'Église, il faut vous adresser à Muriel, qui se dresse, comme elle le fait d'habitude, pour signaler qu'elle est là, présente, pour recueillir votre adresse mail pour que vous receviez chaque dimanche après-midi les informations pour la semaine, ce qui vous permettra de bien retenir les dates et lieux des rencontres qui vous intéressent. Nous prions. Notre Dieu, en ce temps d'intercession, nous pensons d'abord à ceux qui ont été nommés au cours des annonces. Nous pensons à notre frère Bernard Puech, à nouveau hospitalisé, et à tous les malades, à tous ceux qui relèvent de maladies ou d'un accident de santé. Veuille le bénir, les bénir et les fortifier. Nous te remettons aussi particulièrement Olivier Rieussé, pour que tu le gardes toujours dans la joie de sa vocation. Merci pour ce temps de fête qui s'approche. En ce temps de rentrée où chacun retrouve le rythme habituel de ses activités, et puisque ce texte de l'Apocalypse que nous avons médité ce matin nous parlait du repos que tu nous offres, auquel tu nous appelles, nous te prions pour le travail des êtres humains, pour qu'ils en soient les gérants et non pas les prisonniers, pour que chacun puisse y trouver l'unité de sa personne et de sa vocation, et pas son tiraillement, son écartèlement. Aie pitié, Seigneur, des êtres humains captifs de leur travail. Nous te prions pour les chômeurs, les demandeurs d'emploi. Toi qui as souhaité dans ta création que nous nous arrêtions pour nous reposer du travail accompli et non pas pour nous tourmenter du travail qui nous manque, Seigneur, nous te demandons de prendre pitié de ceux qui sont privés de travail. Nous te prions aussi pour la paix de l'être humain. Alors que nos cœurs connaissent souvent les assauts de la colère ou de la lassitude, de l'envie, de la dépression, du souci ou de l'indifférence. Nous te prions pour la joie de l'être humain, toi qui es capable de te réjouir à son sujet car tu l'as fait à ton image. Aie pitié de tous ceux qui ne trouvent plus d'occasion de se réjouir. Nous te prions pour le courage de l'être humain, toi qui es venu en Jésus-Christ pour affronter le mal, pour le rencontrer, mais aussi pour le guérir et pour le porter, pour le subir, mais aussi pour le vaincre. Seigneur, aie pitié de l'être humain qui a peur de souffrir. Et enfin, nous te prions pour l'avenir de l'être humain et de ce monde. Toi qui achèves ce que tu as commencé, toi qui recommences ce que nous avons cassé ou détruit, toi qui prépares un royaume au bout de nos chemins, Seigneur, aie pitié de l'être humain qui hésite à espérer. Oui, rends-nous l'espérance. Amen. Et au moment de repartir d'ici, de retrouver nos horizons familiers, je vous invite à écouter ces promesses du prophète Jérémie. Je connais les projets que j'ai formés sur vous, dit le Seigneur, projets de paix et non de malheur, afin de vous donner un avenir et de l'espérance. Vous me prierez et je vous exaucerai. Vous me chercherez et vous me trouverez. Si vous me cherchez de tout votre cœur, je me laisserai trouver par vous, dit le Seigneur. Vous serez mon peuple et je serai votre Dieu. Dieu s'adresse à son peuple qui était captif à Babylone. Et il a tenu promesse. Il s'est laissé trouver et il a ramené son peuple à Jérusalem. Et nous pouvons réentendre ces paroles pour nous aujourd'hui. Cette promesse est pour nous. Levons-nous pour recevoir la bénédiction du Seigneur. Éternel Dieu, notre commencement et notre fin, tu es notre point de départ et notre destination, et tu nous accompagnes durant le trajet de ce jour. Que nos mains servent à l'œuvre de ta création, que nos vies contribuent à transmettre aux autres la vie nouvelle que tu veux pour ce monde, par Jésus-Christ, le Sauveur de tous. Amen. Et nous chantons le cantique 889, les strophes 1 et 4.

Et nous restons quelques instants à nos places pour profiter du jeu d'orgue de sortie que nous a certainement concocté notre frère et ami Frédéric à l'orgue, que je remercie. On peut rester debout, on peut s'asseoir, enfin bon. Mais on écoute.

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0: 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Il est 20h.
1: Bonsoir à tous et merci d'être à notre écoute. Tout de suite, retrouvez l'émission de Rémi Goujon, Frère de Chaussures. Une émission musicale consacrée au rap. On vous souhaite une bonne écoute et une bonne soirée.
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5: Bonjour à toutes et bonjour à tous et bienvenue à vous dans ce premier numéro de cette 19e saison de Frères de Chaussures. Et oui, c'est déjà la rentrée après un été digne des plus grands romans post-apocalyptiques en termes de climat, de lois votées en catimini pour autoriser les violences des forces de l'ordre, des migrants toujours plus traités comme du bétail de Dunkerque à Ceuta. Bref, si vous comptiez sur moi pour vous apporter du baume au cœur en cette rentrée, passez votre chemin. Vous connaissez votre serviteur. Par contre, si vous en comptiez sur moi pour vous envoyer du bon gros peur à qui tâche, vous faire découvrir des artistes et essayer de nous expliquer pourquoi cette musique est formidable, alors là, on va pouvoir s'entendre. Et oui, FDC, Frères de Chaussures, revient pour vous envoyer donc du gros son. J'avoue que cet été a été plutôt calme en termes de sortie de nouveaux projets, mais que la rentrée s'annonce d'ores et déjà, et oui, je mets des mots comme ça moi, mais du coup je galère à les dire, d'ores et déjà chargé, donc je vais me régaler encore une fois de vous proposer du rap sous toutes ses formes, parce que pour ceux qui suivent Frères de Chaussures depuis un certain temps, vous le savez, j'aime bien diffuser ce que j'écoute au quotidien, et le problème pour vous, eh bien, c'est que j'écoute de tout. Ça va de Jul à Furax, de Ziné à Eclose, de LTA à Samir Hamad. J'écoute autant des morceaux mainstream de ouf avec des trends TikTok que des artistes qui n'ont même pas de page YouTube ni de compte Spotify et qu'il faut aller digger sur Bandcamp ou Soundcloud. Autant des rappeurs Kenry, anglais ou Pashtun que mes potes des Seven. Le seul point commun des artistes que je diffuse, c'est que mes oreilles et mon cœur y trouvent un intérêt, donc autant vous dire que c'est quand même très très large. Comme chaque année, j'essaye quand même de vous proposer des artistes qui sont censés être éloignés de polémiques, de violences sexistes, sexuelles, évidemment, très éloignés de tout ce qui pourrait se rapprocher de paroles homophobes, transphobes, évidemment de paroles racistes ou discriminatoires. Je privilégie évidemment toute pensée antifa, anticapitaliste, et je préfère prévenir dès le début, comme ça vous savez où vous mettez les oreilles. Après, ça ne veut pas dire que je diffuse que des artistes qui sont ouvertement engagés dans ces mouvements de pensée, mais par contre, ça me permet de ne pas diffuser tous ceux qui iraient à leur rencontre. En gros. Mais bon, chaque année, il arrive que je diffuse des nouveaux artistes dont j'apprends après qu'ils avaient des casseroles, et même des casseroles dont on n'était pas au courant, donc je m'excuse par avance si c'est encore le cas cette année, et je ferai des erratum et des mea culpa si je fais l'erreur de diffuser des artistes que je n'aurais pas dû diffuser, principalement des hommes, hein, parce que c'est bien sûr des rappeurs mâles dans 99,9% des cas qui sont problématiques, et que j'ai pas à souvenir d'avoir diffusé une rappeuse pour laquelle j'ai dû dire ensuite « Ah mince, j'aurais pas dû vous en parler du coup parce qu'elle a fait de la merde. » Et en vrai, j'ai vraiment pas d'exemple. Donc voilà, je m'excuse aussi d'avance du manque d'ailleurs d'artistes féminines tout au long de l'année dans mes émissions. Alors, c'est un peu ambivalent, j'ai pas envie de me forcer à faire des programmations spéciales meufs, etc. qui ont un truc un peu fake et qui me permettraient de me dédouaner de plus diffuser de meufs tout au long de l'année comme certains le font. Donc je préfère essayer d'en diffuser tout au long de la saison, mais ça arrive souvent que sur les 7 morceaux que je diffuse, puisqu'il y a 7 morceaux de rap dans chaque frère de chaussures, eh bien la playlist soit 100% masculine. Et ça me saoule. Et à l'inverse, j'écoute quand même beaucoup de meufs qui rappent aussi, et ça m'arrive, par coïncidence de sortie, etc., que des fois, il y a effectivement que des meufs dans une de mes sélections, mais là encore, c'est pas choisi. Donc en fait, j'essaie d'y faire attention, je vais pas diffuser des meufs pour diffuser des meufs, j'en écoute beaucoup, mais effectivement, comme souvent, ce que je diffuse, c'est quand même lié aux actualités des uns et des autres, et bien il se trouve que, voilà, s'il n'y a pas d'actualité de rap féminin, ben, je vais peut-être pas en diffuser, mais la fois d'après, s'il y en a 5, et bien j'en diffuserai 5. Vous voyez ce que je veux dire? Donc voilà, en tout cas, je vais essayer d'y faire gaffe cette année encore une fois et j'espère que j'arriverai à vous contenter là-dessus. Sinon, cette année encore, j'ai l'honneur et le bonheur d'être diffusé encore sur moult radio asso à travers la France qui me font confiance depuis plus ou moins longtemps. Par exemple, depuis 19 ans pour Radio Larzac. C'est la seule, mais en même temps, c'est là-bas que j'ai commencé et depuis, ils n'ont jamais cessé de diffuser mon émission, donc c'est un peu de la triche, mais en tout cas, je les remercie et je les salue du côté de Mio et donc de tout le plateau larzacien du Sud Aveyron. Ou depuis une saison, en ce qui concerne par exemple Fréquence Luz, je crois, qui est arrivé l'année dernière. Mais sinon, voilà, 19 radios pour mes 19 ans, pour la 19e saison, c'est beau. Ça me donne envie de continuer jusqu'à la 50e, peut-être qu'il y aura 50 radios à ma 50e saison. Bref, enfin, peut-être que ma 50e saison, j'écouterai plus beaucoup de rap. Allez savoir, et pourquoi pas. Donc en tout cas, merci beaucoup à elle qui donc diffuse mes émissions, et comme vous êtes habitués, je les cite à chaque début d'émission, même si certains trouvent ça redondant, chiant à écouter, et ben ouais, mais c'est comme ça, c'est la vie. Donc merci à Radio Escapade, Radio Larzac, Radio Sommière, Radio Vassivière, à Radio Grille Ouverte, à Radio Coquelicot, merci aussi à l'autre radio, Radio Temps Rodez, Radio Calade, pardon, Radio Valois Multien, merci à Couleur FM, Fréquence Mistral, Radio Alto, Booster FM, merci aussi à Radio Libre en Périgord, à Frequenza Nostra, à Radio Gemozo, Radio FM 43 et donc Fréquence Luz. Voilà, vous aurez l'occasion d'entendre cette litanie de radio à chaque début d'émission. Sinon, je vous le rappelle, si vous voulez communiquer avec moi, mon mail est dispo sur l'audioblog Arte Radio, donc vous pouvez m'envoyer des mails quand vous allez sur l'audioblog pour écouter mes émissions, les podcaster, que ce soit les émissions ou les playlists, vous verrez, il y a le mail qui s'affiche. Sinon, j'ai aussi une page Instagram qui s'appelle Frères de Chaussures, hein, c'est assez original. Donc là, vous pouvez m'envoyer des petits DM, comme on dit. Et sinon, vous passez par la radio associative sur laquelle vous m'écoutez et me fera passer le message, je l'espère. Trêve de blabla, c'est déjà long pour une intro. Et ben, je place au premier morceau de cette 19e saison.
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0: Rob débloque, Robin débloque, le Blaze a évolué, mais tu connais la suite parce que je vous en parle depuis un bail de Rob. Moi je l'ai découvert avec un projet qui s'appelle toujours Replay, c'était en 2020, et j'ai très vite beaucoup aimé son timbre de voix, très posé, son flow très très intelligible qui lui permet de raconter au mieux son quotidien qu'il décrit à merveille, une vision presque sociologique je trouve parfois, et en même temps c'est quand même très très très technique, rapologiquement parlant. Donc voilà, moi j'aime beaucoup ce qu'il propose. Il vient de Créteil à la base, des Bleus et Bordières, c'est du quartier des Bleus et Bordières. Il est proche depuis qu'il a commencé du Goldstein Studio, qui est un rassemblement de beatmakers et de rappeurs très très forts, et là on vient d'écouter le morceau qui s'appelle Oh Brothers, qui est un titre produit de fort belle manière par Johnny Ola, qui est une des chevilles ouvrières du Goldstein Studio, ainsi que Cheval Blanc, qui est producteur mais aussi rappeur, j'en avais parlé dans une de mes émissions, pour une prod très smoothie, printanière presque, avec donc ce morceau Oh Brothers, qui est donc extrait de son projet La Part des Anges Partie 2. C'est sorti le 3 juillet dernier, sachant que La Part des Anges Partie 1, je l'avais évoqué dans mon émission en février, puisque elle était sortie en février 2026. D'ailleurs, je profite, cette année, je vais essayer de faire plus de phases en impro, où je n'ai pas forcément écrit tout ce que je dis, parce que je trouvais que ça commençait à devenir un peu robotique quand j'écrivais tout le temps. Là, par exemple, ce que je dis, je suis pas en train, je l'ai pas écrit à l'avance. Donc, il risque d'y avoir des petits trucs comme ça, qui arrivent de temps en temps, où je parle, donc où il y aura beaucoup plus de ou de tics de langage, parce que c'est pas écrit à l'avance, mais ce sera peut-être un peu plus spontané, on va dire. Et tout ça pour vous dire que du coup là je vous diffuse un morceau de Rob qui est sorti le 3 juillet dernier, pour vous dire qu'en fait Frères de Chaussures c'est principalement lié à de l'actualité des rappeurs et rappeuses que je vais diffuser, parce qu'il y a des morceaux qui sortent, des albums qui sortent, mais il y a aussi des fois des moments où j'ai pas le temps de les diffuser et où je vais revenir dessus très longtemps après. Bon là il se trouve que c'était la pause estivale, donc forcément j'ai pas parlé du projet La Part des Anges partie 2 de Rob qui est sorti le 3 juillet, mais si dans l'année là je redécouvre un projet dont j'avais pas connaissance mais que j'aime beaucoup mais qui est sorti il y a 2 ans, j'en parlerai, il n'y a pas de problème. Là je fais des petits rattrapages d'été, donc je vais en soupçonner tout au long de mes playlists qui vont arriver. Donc je pense que jusqu'à la Toussaint, on va continuer à écouter des projets qui sont sortis cet été, parce que même si je dis qu'il n'y a pas eu grand-chose, eh bien finalement, il y a quand même eu quelques morceaux et quelques albums qui sont sortis, et donc j'ai quand même envie de vous en parler. Mais voilà, je préfère vous prévenir en termes. Et puis pour les nouveaux venus aussi, parce qu'il y en a qui me découvrent, voilà, sachez que normalement c'est quand même plus ou moins lié à de l'actualité, plus ou moins récente, mais que je m'interdis pas de passer des trucs qui sont beaucoup plus vieux. Voilà. Et sinon, pour ce côté très parler, etc. Donc là, je vais écrire moins cette année. Donc si ça vous saoule, ben, vous me faites un petit message en disant non, mais réécris frère, parce qu'en fait, quand tu es en impro, c'est chiant et on comprend rien. Ce que je comprendrais. Beaucoup de digressions, vous voyez. Même là, au moment où je parle, je me rends compte que ça part trop loin. Donc ce sera un mélange de trucs que j'ai préparés, un mélange de total impro. Et pour ceux qui ont l'habitude de m'écouter, vous le savez, j'aime bien aller aussi chercher des articles qui parlent des artistes que je diffuse dans mon émission, parce que je trouve que c'est intéressant d'avoir le point de vue d'autres gens qui se sont penchés sur la musique des artistes. Et donc là, pour parler de Rob, j'ai lu un article sur un site qui s'appelle Modzik, un article que j'ai trouvé très bon de Antoine Clairfond. Mais il avait écrit en février dernier pour la sortie de la première partie de La Part des Anges. Et voilà, comme j'ai beaucoup aimé ce qu'il écrit, eh bien, je vous propose de vous en lire un extrait. Il est très long l'article, donc j'ai choisi un extrait, mais même l'extrait est un peu long. Il nous dit: Les observateurs assidus du rap parisien découvraient en 2020 un certain Robin Desblocs. 6 ans et 7 projets plus tard, le rappeur originaire de Créteil se fait appeler Rob. Mais Rob n'est plus tout à fait le même. Un nouveau chapitre de sa carrière s'ouvre dans lequel un peu plus de légèreté s'immisce, reconnaît-il. Rob laisse doucement entrer la lumière dans son rap, auparavant lourd comme un ciel orageux. Même les noms de ses projets, Replay, Rien ne change, Faux départ, reflétaient ces sentiments trop répandus parmi la jeunesse française, la lassitude d'être bloqué dans une galère. La frustration de ne pas réussir à croire en un futur confortable, car on n'est pas au bon endroit, pas avec les bons filons. Rob est un garçon plutôt taciturne, tendance mélancolique. On le reconnaît à sa voix grave et à son honnêteté. C'est pourquoi son rap a toujours dépeint cet amer sentiment de blocage qu'il connaissait et observait autour de lui. Les romanciers réalistes dépeignaient les quotidiens épuisants des prolétaires français dans leurs romans. Rob fait ressentir la réalité d'une partie de la jeunesse de banlieue ou des campagnes isolées à travers ses morceaux. Ces punchlines bien trouvées décrivent souvent le quotidien de celles et ceux qui aimeraient profiter de la vie mais se retrouvent épuisés par des boulots qu'ils rêvent de fuir. Après avoir suivi au fil des projets ses peines, ses doutes et sa colère, il est réjouissant de sentir la lumière pénétrer dans la vie et donc dans la musique du rappeur basé désormais à Montreuil. Mais cette évolution n'est pas une métamorphose. Rob demeure demeure fidèle à lui-même et à son créneau. Il propose un rap honnête où la colère laisse doucement place à la mélancolie. Il se distingue toujours par la qualité de son écriture et de ses rimes, son côté fonceur mais néanmoins agile sur les instrumentales. Chez Rob, pas de cris, pas d'exagération, pas de flow extravagant ni de gimmicks accrocheurs pensés pour TikTok, mais une sobriété élégante qui met ses textes en avant. Rob continue d'affirmer, à coups d'assonance et allitération, ses convictions et valeurs, la priorité qu'il donne à la liberté, sur le confort matériel, celle qu'il donne à la solidarité, sur l'ordre, son dégoût pour l'autorité et pour les humains qui veulent en diriger d'autres. Voilà pour ce résumé de cet article donc, qui est paru sur Mozik par Antoine Clairfond. Rob, La Part des Anges, volume 2, c'est dispo depuis juillet et c'est dispo partout, donc n'hésitez pas. Et pour vous prouver quand même que Rob écrit bien, dans le texte, il peut nous rapper. Donc c'est pour la mif, ensuite pour les autres. Toi, je sais pas pourquoi tu m'as tourné le dos, mais je vais tourner la page, un peu con de jeter l'éponge avant de frotter la tâche, je m'éloigne trop des radars, je prends pas de nouvelles de ceux qui datent, je soutiens pas assez ceux qui badent, peine de cœur ou frustration sur le rap.
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0: PCP, aussi appelée poudre d'ange, désigne la phénocyclidine, une drogue dissociative et hallucinogène. Une substance qui pourrait donc bien coller à l'instru de Cortez, très planante avec de longues nappes de synthé et de samples lointains de cuivre. C'est dans cette ambiance qu'Eloquence, rappeur émérite du 91, a décidé d'inviter trois de ses collègues, je vais y arriver, parce qu'il y a aussi Combs que j'ai pas cité dans les feats, donc dans la chronique ils nous disent... rappeur émérite du 91 a décidé d'inviter trois de ses collègues pour palper, claquer et palper à nouveau. Une autre définition donc de l'acronyme PCP, mais le mood reste le même. Il y a deux rappeurs bien en vue, Zek et Jungle Jack, un peu moins connu mais qui traîne dans le 91 depuis plus de 10 ans en la personne de Combs. Eloquence sait s'entourer, mais il rappelle aussi en ouvrant le morceau avec son delivery si caractéristique et son timbre de voix reconnaissable entre mille qu'il n'en a pas fini avec cette musique et que la passion reste intacte malgré les années qui passent. Voilà une petite chronique, c'est pas mal non? Eh ben c'est de moi ça, et oui parce que j'écris aussi pour un site qui s'appelle lebonson.org, vous allez voir là je vais en parler dans cette émission au moins deux fois, hein. Mais vous verrez qu'au fur et à mesure de l'émission je vais aussi vous rappeler les sources sur lesquelles je vais piocher parce qu'il y a de très très bons webzines qui nous proposent de très très bonnes chroniques ou interviews ou autres formats sur des artistes. Donc lebonson.org, j'y écris moi depuis une petite année et demie maintenant, et donc on fait des sélections toujours mensuelles, et là on a sorti donc la sélection pour juillet-août, parce que pour l'été on fait les 10 bons sons de juillet-août, et donc dans cette sélection-là, moi j'ai décidé de chroniquer le morceau PCP de Eloquence en featuring avec Jungle Jack, Combs et Zek. Voilà, ce sont extraits du projet Bon Message, Mauvais Messager, un album de 11 titres, le dernier album en date de Eloquence qui est paru le 21 août dernier. 11 titres et pas mal d'invités, puisqu'en plus des trois rappeurs susnommés Jungle Jack, Combs et Zek, on retrouve aussi Furlax, FDY Phénomène, Kaio The Chillin' Champ et DJ Just Diesel. Et niveau production, pas mal de beau monde aussi, puisqu'on retrouve en plus de Cortez, Distart, DJ Perka, Flagrandelli, Diesel Beats, Kaio The Chillin' Champ encore et Money Days. Voilà. Eloquence, il est là depuis un sacré bail, et donc je le disais dans ma chronique, il est reconnaissable entre mille avec ce timbre de voix si particulier. Alors je sais pas si c'est ça ce qu'on peut appeler laid back, c'est-à-dire que moi je trouve qu'il est un peu planant, un peu tout tranquille, avec une voix quand même très reconnaissable, un peu aiguë. Et même si je l'écoute pas en continu, parfois ça fait du bien de tomber sur des flots calmes, lents, même si après dans les textes en plus, il raconte quand même des trucs très lourds, qui pèse un peu, mais en tout cas le delivery, la rythmique avec laquelle il nous l'envoie, c'est quand même plus calme, même si bon là après avec Jungle Jack sur le feat, on repart sur des flows un peu plus speed, malgré les sorties régulières, puisqu'il enchaîne les albums avec effectivement une grande régularité, mais aussi avec de la grande qualité, et effectivement quasiment un disque par an depuis 2016, ça fait 10 piges qu'il sort des disques tous les ans, et il continue d'envoyer de très très bons projets, comme celui qu'il a envoyé là en mois d'août, qui s'appelle, donc je vous le rappelle, Bon Message, Mauvais Messager, et qui est dispo partout.
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Le duo de producteurs d'Atrikaze à l'instru, Gezes aux paroles pour un morceau qui nous remet la tête sous l'eau dès la pré-rentrée. En bio Insta, Gezes a choisi de décrire sa musique comme du rap de combat. On n'aurait pas dit mieux, tant sa diction et ses textes ont quelque chose de sentencieux, voire de martial. Dans son art, martial donc, on sent que Gezes veut qu'on se prenne chaque syllabe comme un bon high kick dans la tempe. Et ça fait plus de 20 piges qu'il nous tabasse les oreilles de ses rimes bien énervées, vous pouvez d'ailleurs en apprendre un peu plus sur lui grâce à l'interview de Jordi pour Le Bon Son réalisée en 2021. En tout cas, ce côté guerrier se confirme, bien aidé en ce sens par le duo de compositeurs sur Yujiro, morceau extrait de la nouvelle compilation de DJ Iraze et Faux, Cahier de Rime volume 1, sorti le 4 septembre. Ces trois-là ne se quittent plus depuis quelques années, et c'est tant mieux pour nous. Voilà, ça c'était la deuxième chronique que j'ai publiée dans les bons sons de juillet-août 2026. Je vais arrêter de m'autociter à partir de maintenant et pour quasiment toute l'année, je pense. Parce que voilà, mais c'était manière de vous rappeler, de remettre un petit coup de projecteur sur l'excellent taf de toute l'équipe du site Le Bon Son. Parce que là, je me suis autocité. Mais par contre, je vais pas manquer de citer les collègues dans les prochaines chroniques. Parce que même si là, je vais passer deux morceaux que j'ai moi-même chroniqué, donc j'ai pas, je me suis autocité, mais après il y a beaucoup beaucoup beaucoup d'autres sons qui sont chroniqués dans les différentes sélections, et puis après même dans les articles sous différents formats. Et donc lebonson.org, je ne peux que vous conseiller d'aller lire tout ce qui est produit là-bas, c'est vraiment de très très grande qualité. Donc Gezes, qu'on vient d'écouter avec le morceau Yujiro, c'est un rappeur de Bordeaux. On n'en a pas entendu beaucoup parler, alors que comme je l'ai dit dans ma chronique, il l'a depuis très longtemps. Enfin moi en tout cas, je n'avais pas beaucoup entendu parler. Il est affilié ou il a été affilié au label Neochrome, donc c'est quand même pas rien en termes de visibilité. Mais moi, ça fait une petite année, on va dire, que je me suis mis à m'intéresser à ce qu'il envoie et à essayer d'écouter un peu régulièrement tout ce qu'il sort. Vous l'avez entendu, c'est très hardcore dans les paroles. Et là encore, c'est quelque chose que j'ai pas écrit, mais quand on parle de hardcore, en fait, c'est toujours compliqué parce que vous avez vu, c'est quand même très violent. Du coup, ça flirte avec la limite de l'acceptable, mais pour moi, ça reste acceptable justement tant qu'on tombe pas dans la phase de trop. Il y a des rappeurs hardcore que j'ai pu diffuser et qui sont tombés dans la phase de trop avec des phases complotistes, voire carrément antisémites, voire des choses comme ça, et où en fait on sent que c'est pas un personnage qui est joué. Là en fait, Gezes, il a tellement un personnage de mec vénère, etc., que, enfin en tout cas moi, dans les interviews que j'ai pu lire et dans la description qu'on me fait de ce rappeur, j'ai pas l'impression que ce soit vraiment un truc qu'il pense. Mais par contre, et puis là pour le coup, il n'y a pas encore trop de phases problématiques, même si c'est des phases ultra violentes, on est d'accord, mais c'est le principe du rap hardcore, c'est d'envoyer des trucs très violents. Et il y avait une interview de Kazé qui était exceptionnelle là-dessus, où elle parlait du rap hardcore qu'elle faisait avec ses collègues d'Enfalch, qu'on était plutôt sur des trucs très très violents. Mais elle dit, en fait, si dans mon morceau et dans mes textes, je dis que je vais couper la tête d'un mec, je vais pas vraiment couper la tête d'un mec. C'est une image. Et donc, en fait, il y a ce truc-là de comment on arrive à accorder justement ce statut d'artiste au rappeur et de se dire, non, mais en fait, il est dans un personnage. Et après, c'est aussi aux artistes et aux rappeurs de bien faire comprendre à l'auditeur, pour pas qu'il y ait d'ambiguïté, que c'est un personnage. Donc voilà, c'est toujours ce fil du rasoir sur lequel on est avec le rap hardcore. Moi, je trouve que Gezes le fait très bien. Est-ce qu'il va continuer à le faire très bien comme ça? Est-ce qu'il va à un moment, effectivement, tomber du mauvais côté de la barrière, etc.? Je ne sais pas. Seul l'avenir nous le dira. Pour l'instant, moi, en tout cas, je connais pas en plus toute sa discographie, donc je vais pas faire genre j'ai écouté toutes ses paroles et il n'y a aucun problème nulle part. Mais j'aime bien quand même quand le rap, il revient à cette essence même de hardcore et que ça nous secoue un peu la gueule, quoi. Voilà. D'Atrikaze, donc c'est un duo français de musique électronique qui est originaire de Paris 18e. Comme je vous le disais, il est composé de Faux et Iraze. Ils ont aussi produit du rap, et ce qui fait qu'en fait ils sont à cheval entre rap et musique électronique. Ils ont produit pour des grands groupes Kyanri, hein. Ils ont quand même produit pour Da Alcoholics ou Lords of the Underground. Excusez pour mon accent, toujours, hein. Et donc, moi j'aime beaucoup ce qu'ils produisent. En France, ils ont fait notamment Freeze Corleone, Gazo, H22, Kaaris, Levrez H22, Kaaris, Levrez Val, Frénétique, Dinos, Prince Wally. Et j'en passe, c'est des meilleurs. Et donc,

0: qu'on a écouté juste au-dessus, et qui vient du 91 aussi d'ailleurs, sur le morceau avec Eloquence. Et donc voilà, force est de reconnaître que voilà, les prods de Datrika sont vraiment très vivifiantes, donc un mélange de boom bap mais en même temps d'électro. Enfin, elles sont pas électro, c'est pas, ça fait pas de musique électronique, mais il y a dans l'utilisation qu'ils font de la musicalité, de ce qu'ils apportent à l'instru, je trouve que c'est, on sent que c'est pas des producteurs de boom bap classique. Voilà, je sais pas comment expliquer mieux que ça. Si Raphaël Dacruz, journaliste émérite et pro de beatmaking, parlait de Datrikaz, il en parlerait beaucoup mieux que moi. Mais en tout cas, là, c'est moi qui vous parle et moi j'aime beaucoup, tout simplement. J'aime bien Gezes aussi, donc ce côté très énervé. Donc ben voilà, on espère qu'ils vont continuer à collaborer longtemps ensemble.
1: Beaucoup de fils de temps pour pas d'autre chose, je pense pas, ok.

On vient d'écouter le morceau Cultive la lumière de WIT, W-I-T, point. Il y a le point à la fin, W-I-T, point. Cultive la lumière, donc, qui est produit par WIT lui-même et par LK. C'est un rappeur dont je voulais vous parler la saison dernière. Ça fait un moment que ce morceau attend dans les morceaux à diffuser, mais j'ai pas trouvé de place pour le diffuser, pour trouver un endroit où diffuser ce son. Et donc, ben voilà, je décide d'en parler cette rentrée. Alors, sachez aussi que là, c'est improvisation, mais normalement, il y a un peu un ordre dans mes morceaux. C'est-à-dire que les morceaux 1, 2 et 3, c'est quand même des sorties qui ont eu lieu, c'est des morceaux issus d'albums qui sont sortis, etc. Le morceau numéro 4, c'est un peu freestyle. Ça peut être de la mixtape, ça peut être un single qui est sorti hors album, tout simplement, une compile. Enfin voilà, j'essaie de mixer un peu. Et des fois, c'est aussi juste un morceau issu d'un album parce que bah, je trouvais que c'était important d'en parler. Donc là, voilà, je vous passe ce morceau-là. Il est sorti, Cultive la lumière, il est sorti en je sais plus quelle date. 1er mai dernier, 1er mai 2026, donc c'est pas non plus, voilà, c'était pas il y a 10 ans, hein, mais effectivement, il est un peu daté, mais c'est pas grave. Donc lui, il s'appelle WIT, je vous le disais, WIT, avec donc le point derrière son nom, hein, n'oubliez pas. Le morceau, c'est Cultive la lumière, et donc oui, après, les morceaux numéro 5, 6, c'est des copains que je connais en vrai ou pas en vrai, mais avec qui j'ai déjà échangé un peu, etc., ou des copains de copains, et le morceau numéro 7, c'est du rap pas en français. Voilà, vous avez tout le détail. Là, en tout cas, on parle de WIT, je vais y arriver. Produit par LK et WIT, le morceau Cultive la lumière qu'on vient d'écouter. Et c'est paru sur le projet éponyme Cultive la lumière, donc qui est paru le 1er mai dernier. Un 14 titres où il n'y avait aucun invité, mais où il y avait d'autres producteurs à part LK et WIT, puisqu'il y avait Diogène, Don, Minaya et Stu Prod. J'ai beaucoup aimé ce morceau. Voilà, bah, vous avez entendu, c'est très original dans la manière de le rapper, c'est susurré à moitié, il y a une musicalité et une poésie qui se dégage de ce morceau que j'avais beaucoup apprécié. WIT, moi je vois passer ce nom depuis un petit moment maintenant, mais j'ai jamais vraiment pris le temps d'écouter ses sons, mais celui-là m'avait quand même vraiment tapé dans l'oreille, et puis je suis pas le seul, puisqu'il avait tapé dans l'oreille aussi de Marjolaine Bérissé, qui bosse pour l'ABCDR du son. Elle avait écrit une chronique

à l'occasion de la sortie de Cultive la Lumière et qui nous disait « Vive la zic, nique sa mère, l'image, je fais bugger l'imprimante. » Donc « Vive la zic, nique sa mère, l'image, je fais bugger l'imprimante. » C'est mieux si je mets les virgules au bon endroit. Et donc Marjolaine Berisset nous disait « Animé à la fois par la science-fiction et une noirceur infinie, WIT met un point d'honneur à préserver sa radicalité musicale. Depuis le lycée, le Montpelliérain travaille un style tout droit sorti des ténèbres, à la fois rappé, parfois chanté, tout en imaginant, pour une grande partie de ses disques, un scénario sur mesure. Membre historique du collectif Digital Mundo, aux côtés de Laylo, les deux rappeurs construisent dans leur carrière solo et à travers leur collaboration une identité imprégnée par le numérique et la mélancolie. Après 4 années de silence, WIT montrait déjà une belle maîtrise de sa formule en 2024 sur Le jour d'après et ses sonorités futuristes rappelant l'univers post-apocalyptique du film éponyme. Dans Cultive la lumière, sorti au début du mois de mai dernier, le rappeur développe une esthétique plus sombre et violente encore, avec des productions truffées de bruitages et d'effets industriels, notamment signés par LK et lui-même. Le disque dégage un son brut, adouci par une voix qui frôle le murmure. Une pièce obscure se dresse derrière WIT alors qu'il tease les morceaux de sa nouvelle mixtape. Sur les réseaux sociaux, le rappeur a décidé de faire d'un hangar noir où la fumée empêche d'y voir plus loin que sa silhouette et celle de son entourage, le cadre de son disque. Avec Cultive la lumière, WIT se livre au-delà de la mélancolie qu'il nourrit au fil des sorties. Le rappeur partage des fragments de son histoire personnelle entre peur, croyance et questionnement sur la notoriété. Et si l'obscurité permettait à WIT d'épouser la liberté artistique à laquelle il aspire depuis ses débuts, les mondes noirs et post-apocalyptiques qu'il convoque ne seraient finalement pas syndrome d'un mal-être incurable, mais le signe d'un futur prometteur baigné de lumière. Voilà, c'est Marjolaine Berisset qui écrit pour l'abécédaire du son et qui a écrit cette chronique. Je vous le dis dans les sources, là, il y a beaucoup l'abécédaire et le bon son parce que je pense que ce sont les plus prolifiques en la matière. Il y a aussi Goutte Médisque, il peut y avoir Backpackers, il peut y avoir plein de sites. Et bien des fois, des sites aussi que je ne connais pas du tout et qui décident de chroniquer un album de rap parce que ça leur a plu. Mais c'est vrai que vous allez souvent entendre l'abécédaire ou le bon son dans mes émissions. Encore une fois, ce n'est pas pour pomper les journalistes, puisque moi je les cite et justement je suis content de les citer pour pouvoir dire qu'il y a des gens qui écrivent sur le rap. Que les webzines, à défaut d'avoir des magazines papier qui existent encore, je trouve ça très important que les webzines perdurent et il y en a encore de moins en moins. Alors certes, c'est remplacé par d'autres chroniques sous d'autres formes, notamment des Reels Insta, des TikTok, etc. Sauf que ça, ben moi, je ne vais pas les reprendre, ça n'a aucun intérêt. Mais du coup, tant qu'il y aura encore des écrits sur le rap, moi, je trouve important de les citer à l'oral et surtout de vous en parler parce qu'en fait, ben, mine de rien, ce sont des médias qui sont bénévoles. Tous ceux qui écrivent là-dedans quasiment sont bénévoles, et même tous ceux, il n'y a pas de quasiment. Ils dépendent que des, enfin, ils dépendent de rien, du coup, il n'y a pas d'argent en jeu, mais par contre, c'est très important pour nous, je mets un cul dans l'eau parce que là maintenant j'écris pour le bon son, de savoir que ça peut toucher quand même des lecteurs, que tout ça n'est pas mort et qu'on n'écrit pas en vain sur des trucs comme ça. Et donc voilà, c'est pas par flemme de moi écrire sur les artistes, c'est pas pour pomper d'autres médias, c'est juste pour vous rappeler l'importance d'avoir des médias écrits qui parlent de rap et qui en parlent bien. Et là, voilà, c'est pas nous jeter des fleurs à moi ou à lebonson.org, puisque j'irai vraiment citer tous les médias qui parleront d'un artiste qui m'intéresse. Voilà. En tout cas, si vous avez aimé ce qu'a écrit Marjolaine Berisset, eh ben, sur WIT, vous allez sur labcdrduson.com et vous tomberez sur plein d'articles de chroniques et plein de trucs hyper intéressants. Ils ont sorti des bouquins de ouf. Donc allez-y. Et si vous avez kiffé WIT et sa musique, eh bien, vous tapez WIT. Sur n'importe quel moteur de recherche et vous trouverez donc tous ces projets.

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Morceau numéro 5, et là donc on arrive aux copains, aux frères, aux voisins, etc. Et donc bah là j'ai décidé d'écrire de moins en moins pour... enfin en tout cas ça va dépendre de qui je parle. Mais là en l'occurrence quand je parle de Cutter le Seul et que vous avez écouté là en featuring avec Leyo sur le morceau Les Héros Survivent qui est produit par Cutter le Seul et par Leyo, justement les deux ont coproduit l'instru, bah j'ai pas forcément besoin d'écrire parce que bah c'est... moi Cutter le Seul c'est lui qui m'a appris à rapper, on a eu un groupe ensemble qui s'appelle... et qui s'appelait... Parce qu'il est fini, Frère de Chaussures, avec qui on a, enfin, avec lequel on a tourné pendant 10 piges, donc autant vous dire que je vous connais bien le loustic. C'est le premier extrait, nous dit-il, d'un album qui sortira en février, ce morceau Les Héros Survivent, donc il prévoit large déjà. Il dit sur ses réseaux qu'il nous enverra des news d'ici là. Il dit qu'il est très content de ce morceau, de l'expérience que ça a été et du résultat. Il remercie encore son ami Leyo pour son couplet et pour avoir terminé la prod avec lui. Il en profite pour remercier aussi Leia.wave pour le mixage et Serge Studio 147 au mastering, ainsi que Joe à la cover. Voilà, j'espère avoir été complet. En tout cas, j'ai repris ce que tu as écrit sur tes réseaux, Cutter. Donc d'ailleurs, une prod effectivement très originale, pour, notamment sur la fin. Hein, ça part, c'est marrant, toute la première partie où Cutter pose, c'est quasiment, même c'est totalement drumless. Il n'y a quasiment pas de rythmique de batterie, de drums, de kick, etc. Et par contre, à la fin, quand Leyo arrive, on a une rythmique presque house quand il pose son couplet. Et puis à la fin, ça part carrément en électro un peu énervé. Donc je sais pas si c'est Cutter ou Leyo qui ont amené ça, enfin, ou chacun un peu amené. Mais je trouve que ça sonne super bien. Leyo, je le connais beaucoup moins. Je sais qu'il est originaire de Nîmes, qu'il a gagné une bourse des jeunes talents en 2024, si je ne m'abuse. Il a déjà collaboré avec Cutter, il a sorti pas mal de projets, donc vous pouvez aller voir sur sur ses réseaux sociaux pour en savoir plus sur Leyo. L'alchimie fonctionne assez bien entre les deux. Je trouve que même le timbre de voix, etc., c'est assez complémentaire, et même dans les flows, etc. Et puis donc Cutter le Seul, ben voilà, j'en ai déjà beaucoup parlé dans mes émissions. Pour ceux qui débarquent, qui connaîtraient pas l'émission Frères de Chaussures, à la base en 2008. C'était une émission de radio. Et en 2011-12, quand Cutter le Seul m'a rejoint à la présentation et on a fait quelques saisons ensemble où on co-animait cette émission, eh bien, il m'a poussé à rapper et c'est devenu un groupe de rap, Frères de Chaussures, ben, grâce à lui qui m'a appris tout ça. Et donc après, ben, on a tourné en par... Il a arrêté la co-animation de l'émission. Moi, je continuais à faire l'émission de radio et en parallèle, on faisait un groupe Frères de Chaussures. Et puis lui, il a continué effectivement à sortir beaucoup de projets solo. Moi, j'en ai fait deux. Je dis pas que j'en ferai pas un troisième, un de ces quatre, mais j'avoue que pour l'instant, j'arrive pas à m'y mettre, donc c'est pas gagné. Mais lui, il a continué, il est devenu intermittent du spectacle, il est désormais basé du côté de Toulouse, et donc il sort régulièrement des projets. On avait parlé de l'EP 1990 qui est sorti en mai dernier. Il est toujours très productif, il est toujours très talentueux. Faut savoir que pour avoir bossé avec lui en studio, c'est un monsieur qui n'écrit pas ses textes, qui fait tout de tête, tout. Enfin, c'est juste hallucinant comment il arrive à construire ça. Et voilà, et moi je trouve que c'est vraiment un rappeur ouais, extrêmement talentueux. Il arrive à parler de trucs très très personnels en essayant de les rendre le plus universel possible pour pas qu'on se sente exclu. Il y a un truc des fois très introspectif, presque un peu impudique, et en même temps, ça peut rejoindre des problématiques qu'on connaît aussi, et du coup, on a envie d'aller avec lui, et de se. Comment on dit? Je ne vais pas trouver le mot parce que je suis en impro, alors que si je l'avais écrit par exemple, peut-être que j'aurais mis du temps, mais je l'aurais trouvé. En tout cas, il nous amène avec lui, et on est confronté aux mêmes réalités que lui, et du coup, d'un truc qui peut paraître très personnel et très impudique, il en fait un truc universel qui nous touche tous. Et voilà, et je trouve que c'est quelque chose, c'est quand même pas facile à faire. C'est un peu comme Isha ou des rappeurs comme ça, je trouve, qui rappent avec des images. Lui en plus, enfin. Pas que Isha ne soit pas technique, mais Cutter, il aime bien quand même faire des rimes ultra techniques et des placements un peu chelous, même si je trouve que ça s'est calmé, et que là, vraiment, on sent que... Enfin, je dis on sent, non, je sens, et je sais même pas si c'est vrai, qu'il accorde peut-être moins d'importance à ce côté technique pour la technique, et que du coup, bah, le fond est d'autant plus intéressant à écouter parce qu'on n'est pas, entre guillemets, parasité par un truc technique. Voilà, je sais pas si vous voyez ce que je veux dire. En tout cas, Les Héros Survivent, c'est le single qui est sorti, qui est dispo partout. C'est Cutter le Seul et c'est Leyo. Et donc forcément que je vous reparlerai de Cutter le Seul en février quand il nous enverra son projet.

Et là, c'est Monsieur Naiko avec Ma Wavy. C'est sur une prod de Machi. Et donc, Ma Wavy qu'il a sorti en début d'été. Parce que, bah, effectivement, vous l'avez entendu, ça sonne vraiment comme tube de l'été. Il a très, très bien tourné. Naiko, qui est un rappeur de mon village, voilà, et qui sort single sur single depuis quelques mois maintenant. Ça me permet de vous parler, bah, pour ceux qui ne sont pas au courant de comment je découvre des fois les artistes, etc. Et donc là, bah, Naiko, c'est pas compliqué, c'est parce que c'était un élève que j'avais au lycée. Je suis surveillant en lycée, ce qui me permet d'avoir plein de temps pour notamment enregistrer ce genre d'émission. Mais du coup, ça me permet aussi déjà de côtoyer la jeunesse dorée des Cévennes. Pas si doré que ça. Mais en tout cas, de rester en contact avec des jeunes qui, du coup, me font découvrir des artistes. Je leur fais aussi découvrir des trucs des fois, parce que mine de rien, je suis un vieux, mais quand même, j'écoute des trucs de jeunes. Et puis, ça me permet de découvrir les artistes présents dans le lycée ou dans le collège même. Et donc Naiko, j'avoue que je l'ai connu entre guillemets au lycée quand c'était un de mes élèves, mais en fait il rappait déjà à Sumène depuis un petit moment. Il y a des vieilles vidéos qui tournent où il fait des freestyles dans le parc pour enfants et tout ça, donc ça fait un moment qu'il est dans la musique. Et donc quand il a fallu attendre qu'il sorte du lycée pour que je capte qu'en fait il faisait du son, etc. Et voilà, donc effectivement moi j'aime beaucoup ce qu'il fait, et surtout j'aime beaucoup l'optique dans laquelle il le fait. Parce que bah, forcément, il a 21, 22 ans, je sais plus quel âge il a exactement maintenant. Donc c'est pas du tout ma génération. Il communique sur TikTok, etc. Et il envoie des fois des réflexions sur TikTok avec des vidéos où il parle de comment il conçoit la musique, comment il conçoit un peu la vie d'artiste, la passion, etc. Et je trouve ça super intéressant avec le recul qu'il a sur ce truc-là. Après, voilà, si jamais demain il perce parce que bah, il fait du son qui pourrait percer, on va dire. Au niveau national, parce que c'est vraiment dans les sonorités quelque chose qui fonctionne, enfin voilà, on n'est pas sur du gros rap hardcore underground, on est d'accord. Mais du coup, est-ce qu'il aurait la même vision si jamais il se mettait à avoir des milliers d'auditeurs jour, etc. Je serais curieux d'en parler avec lui et d'en discuter. Voilà, mais en tout cas, moi j'aime beaucoup, rien que le fait qu'il continue à envoyer des sons alors que bah, il est toujours au village et que, pareil, on pourrait se dire au bout d'un moment, il en sort un, deux, trois en espérant que ça perce et en fait. Il voit que ça marche pas et du coup il arrête. Et ben non, lui il continue en disant mais c'est pas grave, si ça doit percer, ça percera un jour. Et en tout cas, la passion elle est encore là et du coup il envoie des sons régulièrement. Et rien que pour ça, je trouve que c'est tout à son honneur. Voilà. Donc Naiko, le morceau s'appelle Ma Wavy, c'est évidemment disponible sur toutes les plateformes.

0: Et on finit, je vous le disais, donc par le morceau qui n'est pas en français. Là, pour le coup, c'est de l'anglais et c'est souvent de l'anglais. Mais je m'interdis pas d'envoyer comme je vous le disais, hein, du pachtoun, de l'uruguayen, du sami, enfin voilà, ce qu'on veut. Là, en l'occurrence, c'est Navy Blue, en featuring avec le regretté K, qu'il repose en paix, qui nous a quittés en 2024. Il se trouve que l'album de Navy Blue est sorti 2 ans plus tard et que dedans il y avait ce morceau Circa en featuring avec K, qui est produit par Malik Abdulrahman. Son projet Navy Blue s'appelle Surrender et est sorti le 5 juin dernier. C'est 15 titres où on retrouve en plus de K, Armand Hammer et Mike Chubb. Et niveau prod, on a quand même The Alchemist, Bory, Faem Erfan, Jason Wool, Malik Abdulrahman, Mario Luciano, Mike Chubb, Navy Blue lui-même, Q3, Chungu et Vertica. Voilà, Navy Blue qui est aussi connu pour certains par son vrai nom qui c'est Sage Elsesser. Parce que c'est son nom de quand il était skater pro. Et oui, c'est un skater professionnel. Et désormais rappeur depuis un bail hein, maintenant. Et bon, il doit continuer à skater pour le loisir, mais en tout cas, il fait plus du tout enfin, de compète de skate, je pense. Mais je suis quasiment sûr. Moi, je l'avais découvert avec un projet d'un DJ très connu qui s'appelle Preservation, qui était sorti en 2020, 21, je sais plus. C'était. Je ne vais pas l'avoir le nom en anglais. C'était Maladie Occidentale pour Remède Oriental, mais ça, c'est dans le en version française. Illness. Enfin, ouais, je ne peux pas le traduire. D'accord? Mais en tout cas, vous tapez Preservation et donc vous tomberez forcément sur son Bandcamp et sur cette compile qui était incroyable. C'était très très très fort. Et là, j'avais découvert donc Navy Blue et j'avais beaucoup beaucoup aimé. Il fait partie de cette scène drumless. Donc là aussi, je vous en parlerai beaucoup parce que c'est vraiment la scène que j'écoute le plus au niveau américain. Donc drumless, c'est une scène qui met beaucoup en avant les samples et où il n'y a quasiment pas de rythmique, voire pas du tout. Drumless, sans les drums, vous avez capté. Donc tous les kicks, les triolets, les charlés, les trucs qu'on trouve beaucoup dans la trap musique par exemple, là il n'y en a plus du tout, c'est vraiment le sample qui est mis en avant. Et il y a des purs producteurs, Nicolas Craven, ben, Alchemist, il en a fait beaucoup, beaucoup. Enfin, je ne vais pas tous les citer parce qu'il y a Griselda avec Daringer, le crew Griselda, donc, qui a mis en avant cette scène-là aussi parce que c'est eux qui se sont fait connaître les premiers avec Benny the Butcher, etc. En tout cas, c'est une scène que j'écoute beaucoup et dont Navy Blue fait partie et dont on peut dire qu'il est même une tête d'affiche. Et pour revenir sur lebonson.org, eh bien, il y a Willem qui a écrit dans sa chronique 10 bons sons parus en juin. Voilà ce qu'il dit sur ce morceau, en l'occurrence Circa de Navy Blue et K. Il nous dit, parachevant sa trilogie de la chevalerie, Knighthood, Navy Blue présentait le génial Surrender à l'aube de l'été. La justesse et le soin des mots du rappeur se mêlent à ceux du regretté K sur la 10e piste, Circa. La voix de ce dernier, reconnaissable entre mille, s'empare d'abord du refrain et son timbre renforce la solennité du morceau. L'alchimie et la fraternité entre les deux rappeurs n'est pas une nouveauté mais demeure évidente et chaque mesure clamée par l'un ou l'autre nous plonge davantage dans les profondeurs et l'intimité de chacun. Alors que le morceau se termine, les percussions se ralentissent et sonnent comme un cœur battant, de moins en moins vite, de moins en moins fort. Le producteur Malik Abdulrahman revient d'ailleurs sur la genèse du morceau dans un long post Instagram qui vaut la lecture. Donc voilà, merci à William pour la petite chronique de ce morceau Circa. Il est extrait donc du projet Surrender de Navy Blue, très très bon artiste que je vous conseille donc fortement. Il y a beaucoup beaucoup de projets parce qu'il est très prolifique. Et donc là en l'occurrence, on a écouté le morceau Circa avec le rappeur K, qui est donc décédé en 2024 et qui avait sorti de très très très très très très très très bons projets que je vous conseille fortement d'aller écouter. C'est la fin de ce premier frère de chaussures de cette 19e saison. Merci beaucoup à vous de l'avoir suivi. Donc n'hésitez pas parce que là, voilà, c'est une. Je teste des trucs un peu parce que moi, bon, ça fait 19 ans que je fais des émissions, donc des fois, il faut un peu ramener du nouveau. Et comme j'ai la flemme de travailler sur mon générique, et ben du coup, je fais plutôt dans les. Dans l'intérieur de mes chroniques que j'innove. Donc si ces trucs d'impro, vous trouvez ça chiant, si c'est un peu trop compliqué à suivre parce que je digresse beaucoup trop, parce que je parle trop vite, parce que j'articule pas, je peux le comprendre, mais faites-moi vos retours, je suis toujours content de lire vos retours, vraiment, que ce soit pour me conseiller des sons, que ce soit pour me faire découvrir des artistes, mais aussi pour me dire, ouais non là franchement c'était pas ouf ce que t'as dit, ou là tu t'es trompé, ou bah si j'ai bien aimé quand t'as dit ça, ou j'aime bien cette nouvelle formule, etc. Bref, j'aime bien vous lire, donc n'hésitez pas, vraiment je réponds à tout le monde. Enfin tout le monde, aux 2-3 personnes qui m'écrivent. Mais voilà, n'hésitez pas, vous passez par Instagram, par l'audioblog Arte Radio, vous tapez sur n'importe quel moteur de recherche, audioblog Arte Radio, frères de chaussures, vous tombez sur ma page et à mon mail, donc c'est pas compliqué, ou vous passez par vos radios associatives, les radios associatives que je remercie encore et toujours. Et puis moi je vous dis à la prochaine pour toujours.
1: 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Il est 21h. 21h.

0: Bonsoir, bonsoir et bienvenue dans ce nouveau numéro de Créneau Métal, c'est la rentrée.
1: Eh oui, un nouveau Créneau Métal, donc saison 2026-2027.
0: Tout à fait, bonsoir Laure Sotte.
1: Bonsoir. J'espère que vous avez passé tous de bonnes vacances.
0: Oui.
1: Tant mieux pour moi.
0: Oui, tu as beaucoup travaillé, mais moi, c'était bien. Et d'ailleurs, c'était bien. Et fin juillet, je suis allée à mon festival metal et autres punk, exactement, ouais. Extreme Fest préféré que nous saluons, amis alibigeois et autres tarnés. Et qui était la tête d'affiche du samedi soir? Ce n'était autre que... Biohazard.
1: Et donc du coup, on va ouvrir avec eux, c'est ça?
0: Et on va ouvrir avec eux, et c'est drôle parce que on m'a signalé que c'était des méchamment vieux de la vieille.
1: Ah, ils sont pas tout jeunes, effectivement.
0: Et ouais, début 1987.
1: Oh mon Dieu.
0: Et oui, ça nous rajeunit pas, moi j'étais à peine née, j'étais tout bébé. Ouais. Et je vous épargne l'historique du groupe parce qu'il y a eu plein de changements de line-up.
1: Ah oui, dès qu'on commence à taper aussi loin, c'est presque une heure par groupe qu'il faudrait faire. Donc.
0: Oui, c'est ça. Mais il y a quand même des gens du départ, je crois. En tout cas, ils sont pas jeunes, hein, c'est clair, ouais. Sur scène, mais c'est bien bien péchu, c'est très très chouette. C'est un peu... est-ce qu'on peut dire les précurseurs? C'est pénible, tout le monde est précurseur d'un truc.
1: Disons qu'ils font partie de l'historique, donc ils sont presque aussi, on va dire, valides pour ce qui est de l'origine que d'autres groupes.
0: Oui. Donc, en matière de fusion et d'intégration du rap, en tout cas se chanter rap, mais pas seulement, mais intégré au milieu du métal. Ils sont américains, donc moi je suis un peu sur une direction artistique américaine aujourd'hui.
1: D'autre côté de l'Atlantique, quoi.
0: Voilà, transat.
1: Ok.
0: Ce sont des vieux, mais ils ont quand même sorti un album qui n'est pas trop vieux. Je vais passer un extrait de Divided We Fall, qui est sorti en 2025.
1: Oh oui, c'est récent.
0: Mais ils bougent encore quand même. Ouais. Et puis voilà, ils font des tournées, tout ça.
1: Et bien en avant alors.
0: Et le titre, c'est classique, efficace, Fuck the System.

0: Ah ben, ça met la pêche pour commencer, ça.
1: C'est ça.
0: J'avoue que ça m'a rappelé plein de bons souvenirs, tout ça.
1: Voilà, tu vois, ça bouge encore. Ah, voilà, ouais, c'était donc Biohazard avec Fuck the System, extrait de l'album Divided de We Fall, sorti en 2025. Et il bouge encore, ils sont en tournée, mais loin, donc je ne sais pas l'actu.
0: L'enchaînement est assez facile puisqu'on va parler aussi donc d'un autre groupe qui est assez ancien maintenant, Megadeth.
1: Qui bouge encore.
0: Oui, enfin là c'est plutôt le chant du cygne puisque ça, ils ont annoncé leur dernier album. Donc logiquement.
1: Suivi d'une tournée d'adieu.
0: Voilà, c'est le chant du cygne de Dave Mustaine. Personnellement, pour l'avoir vu plusieurs fois sur scène, c'est pas que j'espérais ce moment-là, mais.
1: Oh, il est vilain.
0: Non, pour ma défense, je trouve qu'il est relativement statique sur scène.
1: Oui, bah, y a des... oui.
0: Pour un chanteur leader en lead guitare, il est monolithique.
1: Justement, il peut durer longtemps comme ça.
0: Oui, mais non en fait. Donc, dernier album qui s'appelle tout simplement Megadeth. Voilà.
1: Sobre, efficace.
0: Sobre, efficace. Et on va s'écouter donc le morceau Hey God, comme un cri du cœur, donc peut-être.
1: Et ben c'est parti.

0: Et donc on vient d'écouter Megadeth avec Hey God, donc issu du dernier album, ce qui est sorti cette année, Megadeth, voilà, tout simplement.
1: Voilà, Megadeth qui donc bouge complètement encore.
0: Eh oui.
1: Et donc ils vont nous faire une tournée avec un peu de chance européenne.
0: Oh oui, ouais, je pense.
1: Mais bon, tu...
0: Je
1: tu,
0: sais pas si disais. Je pense pas que je me tiendrai bien au courant, parce que comme je le disais hors micro, j'ai déjà eu l'occasion de les voir plusieurs fois en concert. Et bah, Dave, bouge pas, hein, il bouge pas, non, il est monolithique, quoi. Donc,
1: Et en fait, on le sait pas, mais derrière, il a un bloc de ciment qui le tient debout.
0: Bon, on va continuer dans l'archéologie ou pas?
1: Oui, alors mais justement, c'est très bien parce que d'habitude, on passe notre temps à dire « Oui, mais allez voir en live, allez voir tel concert. » Donc là, bon, Megadeth, voilà. Et pareil, dans le même genre, Fishbone. Fishbone, donc, groupe de vieux de la vieille, pareil, américain, super, que j'aime beaucoup, beaucoup, beaucoup. Et pour cause, puisque c'est plus ou moins de la fusion, des fois ça part limite en reggae, des fois plus ska, carrément punk, hardcore, metal, enfin il y a...
0: Ah, c'est un beau melting pot, quoi.
1: C'est un beau melting pot et c'est pas du n'importe quoi, parce que des fois quand même quand ça part fusion
0: oui,
1: trop...
0: Oui, ça part en sucette, comme on
1: dit. Là les mecs sont bons, et donc ce qui est très drôle pour l'anecdote, j'ai le droit de le dire, c'est que je pense que leur ingénieur du son de live est pas très bon. Parce qu'eux, ils se font chier à faire des super accords, des solos de guitare de ouf.
0: Mais le retour est pas
1: mais là. En fait, tu n'entends pas terrible, terrible. Et donc, ils sont passés il n'y a pas longtemps, je ne sais plus où est-ce que c'était, à Nîmes ou Montpellier, je crois. Et voilà, donc mon mec y est allé et il était un petit peu déçu. Puis il avait discuté avec un autre fan voilà, qui disait qu'il avait suivi sur plusieurs dates et qui disait lui, il était super content. Puis il disait c'est un des jours avec le meilleur son.
0: Ah.
1: Donc t'imagines voilà. Sinon.
0: Ah oui, alors là, oui, d'accord.
1: Mais ils sont connus pour ça, donc c'est pour ça que je me permets de voilà, okay. Sans cracher sur bonjour monsieur ou madame l'ingé son de Fishbone.
0: Et donc, par contre, là, on va s'écouter un morceau.
1: Et studio. Donc, oui, bah, je vais vous mettre un live. Non. Donc, Fishbone, quand même, rapidement, début 1979 à Los Angeles. Voilà, c'est un peu. Allez, on va le redire, c'est les précurseurs. Non, mais voilà, refusion comme Biohazard tout à l'heure. Là, c'est un extrait d'un album qui s'appelle. Ah mince, il a un titre rigolo, mais très long. Donc, je vous ressors la petite pochette qui est là, qui, pareil, Dixit, mon compagnon, la pochette a dû être designée par l'ingé son parce que c'est. Dégueulasse, on n'a pas de titre,
0: que
1: lire les titres derrière.
0: Quand je l'ai eu en main tout à l'heure, un plein sphère de magenta est plus lisible.
1: Oui, c'est ça. Ben, par contre, le titre de l'album est rigolo, ça s'appelle « Give a monkey a brain and he'll swear it's the center of the universe ». Ce qui, donc, pour les moins anglophones d'entre nous, veut dire « donner un cerveau à un singe et il va vous jurer qu'il est le centre de l'univers ». C'est plutôt rigolo, c'est sorti en 1993, tout l'album est très très bon. Du coup, j'ai fait exprès quand même de vous mettre un titre un petit peu plus métal, quand même, parce que c'est pas que ce qu'il y a sur l'album, et ça s'appelle Servitude, et c'est de suite.

0: Et voilà, c'était Fishbone.
1: Ouais.
0: Parce qu'on peut être un groupe de métal, hard, tout ce que vous voulez, et quand même utiliser des percus et pas avoir peur de, je sais pas si c'est des darbuka ou je sais pas quoi.
1: Okay.
0: Voilà, c'était Fishbone 1993, et effectivement, si vous aimez Korn, ils leur ont tout pompé.
1: Il y a des similitudes hein, dans le chant.
0: Mais Fishbone, c'était avant. Oui, voilà, c'est Korn qui a tout pompé. Fishbone.
1: Bon, on va revenir à une actualité plus contemporaine.
0: Oui, ça y est, voilà. La page d'histoire est terminée.
1: Parce que pour ceux qui ont suivi un peu, Arch Enemy a changé de chanteuse. Donc on va s'écouter la nouvelle chanteuse, qui se prénomme Lauren Hart, qui était l'ancienne chanteuse de Hans Human, et qui a donc rejoint Arch Enemy pour remplacer Alyssa Whitecloud.
0: Qui est partie sur d'autres projets.
1: D'autres projets, on va y revenir plus tard. Et le morceau, c'est The Last Breath.

0: Et donc on vient de s'écouter To The Last Breath de Arch Enemy avec donc la nouvelle chanteuse. Et personnellement, ouais, je trouve que ça fait bien. Enfin, elle a réussi à prendre sa place et à prendre ses marques, quoi. Donc,
1: ah oui, carrément, voilà. elle est légitime, on va dire.
0: Voilà, on va dire que ça match. Ouais, ça match.
1: Carrément.
0: Donc ensuite, on vous a passé de Arch Enemy tout à l'heure. Là, on va vous passer donc le nouveau groupe de Alissa qui s'appelle Blue Medusa. Blue Medusa qui a sorti déjà 3 morceaux. Donc je pense que l'album ne va pas tarder à sortir. Donc on va s'écouter Crocodile, un morceau donc de Blue Medusa. 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

0: Et donc voilà, le nouveau projet d'Aïssa Ouagadougous, Blue Medusa, qui est d'après ce qu'on a pu constater, avait déjà sorti donc 4 morceaux. Donc l'album, ça peut sentir bon pour l'an prochain, je pense.
1: Bah, oui. Voilà. Je sais pas, il y a des saisons, des saisonnalités, non pas forcément.
0: Non, pas ça, c'est qu'en général, ils sortent, enfin, ce que j'ai pu constater, il y a 3-4 morceaux qui sortent et après il y a l'album qui sort.
1: Oui, après ils sortent l'album, il y a eu les sous pour faire tout ça.
0: Et oui. Et ça fait quand même le boulot, hein.
1: Ah mais grave, ouais, j'aime beaucoup, vivement qu'ils sortent.
0: Et c'est un groupe quasiment, essentiellement féminin, hein, tout le, que ce soit au chant, à la basse, à la batterie, c'est que des filles.
1: Oui, et la gratteuse qui tricote.
0: Ouais. Donc, enchaînons.
1: Oui, je vais donc enchaîner avec, c'est pas vraiment une page du passé, mais ça y ressemble très fort, un groupe actuel qui sonne comme les années 70, et oui, j'ai nommé Dragon Force.
0: C'est marrant.
1: Voilà, parce que j'avais envie.
0: Oui, il y a de ça, puis il y a aussi peut-être. Enfin, ça, c'est une info que j'ai chopée en.
1: Ah, une actu.
0: Ouais, une petite actu, c'est qu'Alissa a fait du chant avec eux.
1: Ah, ah ben voilà, voilà. Je le savais, c'est pour ça que c'est parfaitement maîtrisé
0: voilà,
1: comme enchaînement.
0: On est des professionnels, voyons.
1: Parfaitement, parfaitement.
0: Allez.
1: C'est parti, donc ça s'appelle Draco Tail, c'était aussi pour faire un clin d'œil à la rentrée des rôlistes. Voilà, vous aimez les dragons, vous aimez les donjons, c'est bon.
0: Voilà.
1: C'est parti, Draco Tail.
0: C'est parti.

0: J'adore. Devine l'année.
1: Alors là, je dirais 90. Non.
0: 2024.
1: Ah ouais.
0: Voilà, c'est Dragon Force.
1: Ça change pas vraiment en fait dans les.
0: C'est toujours pareil, je les adore. Mais ouais, ça te fout la pêche ça le matin.
1: Ah
0: un
1: oui.
0: Café, un Dragon Force et un avant. Oui, c'était donc sur l'album. Single Draco Tail, et non pas Dragon Tail, le Draco Tail 2024.
1: Voilà. D'accord. Et donc il y a un album qui est sorti après ou avant ?
0: Il y a un album qui est sorti en 2024, mais il n'est pas dessus.
1: Ah
0: donc,
1: d'accord.
0: Bon, ok. Voilà.
1: Eh bien, enchaînons. Ben, on enchaîne avec un truc aussi récent, enfin plus récent encore, puisque ça date de l'an dernier, quasiment. Je ne sais pas si vous avez suivi, mais Butcher Babies s'est séparé.
0: Oh non !
1: Donc Carla Harvey est partie de son côté. Je ne suis pas au point de comment elles se sont séparées. Je sais que Butcher Babies continue puisqu'il y a des EP qui sont sortis là. Mais moi je m'intéresse plutôt à Carla Harvey puisqu'elle a eu une actu assez importante après, à savoir qu'elle donc, a fondé son propre groupe, The Violent Hour, dont on va s'écouter un morceau. Elle participe aussi au niveau vocal dans un groupe d'électro, Lord of Acid.
0: Donc, mais non, c'est... Lord of Acid, mais les vieux de la vieille là.
1: Ouais, ouais.
0: Ah mais ouais, mais j'adore Lord of Acid. Oui, parce que tu m'as évoqué ça, mais tu m'avais pas dit le nom.
1: Ah bah oui.
0: Oui, oui, oui, j'ai un album à la maison.
1: Et bref. Sinon, elle s'est mariée en 2025.
0: Félicitations.
1: Voilà. Mais c'est surtout qui l'a mariée. Moi, ça m'a un peu assis sur mon fauteuil quand j'ai vu le nom. C'est Jane Simmons, donc
0: de Kiss.
1: Le démon de Kiss, quoi. C'est ça. Ça, on jette quelque part. Enfin, pour moi, ça m'a assis. Oui, ça m'a assis.
0: C'est la classe. Mais du coup, il était avec en mode maquillage de Kiss et tout. T'as vu des images ?
1: J'ai pas vu des images. Parce que, ouais, je pense que les images du mariage, elles doivent coûter cher. Donc là, on va s'écouter un morceau donc, de The Violent Hour, The Screen Edgers.

0: Eh oui, The Violent Hours, Clean Nature, donc un des nouveaux morceaux sortis. Je crois qu'elles ont sorti un EP pour l'instant, mais je pense qu'il y aura un album bientôt.
1: Eh bien, c'est... Voilà. Oui. Oui, il y avait 5 titres, je crois que j'ai vu passer.
0: Ouais, c'est ça. On va continuer... Enfin, là, on fait plutôt un retour dans le passé, il me semble.
1: Oui, encore. Part. Là, un vrai retour dans le passé. Pardon, j'étais
0: sur ma thématique. Et dire que c'est toi la plus jeune de nous deux. Voilà.
1: Et oui. Bah oui, mais justement, il faut que j'écoute un peu du passé. Et donc, du coup, pour le coup, pardon, mais je ne connaissais pas. Donc, Kyus, K-Y-U-2-S. Et voilà, qui, eux, pour le coup, sont définitivement enterrés. Hein. Ils ont arrêté dans les années, fin des années 90, 2000, je ne sais plus. Mais ça m'a... Voilà.
0: Marqué.
1: Oui, c'est un petit peu, oui, bah c'est parce qu'on m'a signalé que c'était un peu les papas du stoner,
0: oui.
1: Donc voilà, et comme je suis là pour apprendre mes bases, voilà, merci Créneau Métal, merci Radio Grille Ouverte 88.2, on l'a pas dit, on est Créneau Métal, Radio Grille Ouverte 88.2, www.radiogrilleouverte.com, vous nous retrouvez les 3e vendredis du mois
0: et le
1: dimanche qui suit,
0: ouais, c'est ça. Et donc voilà. Là... On va s'écouter du Kyus.
1: On va s'écouter du Kyus. L'album s'appelle Green Machine et le titre c'est One Inch Man.

0: Voilà, c'était One Inch Man de Q's. Et donc, vite fait, Q's, en fait, le guitariste, c'est un peu de là d'où ça vient, de que je les connais. Oh, cette phrase était magnifique. Le guitariste de Q's, Josh Homme, formera après Queens of the Stone Age. Voilà, donc ça, ils ont splitté en 96, on me fait signe. Ah. Et ensuite, du coup, Queens of the Stone Age, excellent groupe au demeurant.
1: Voilà. Et oui, donc c'était pour ça, plus... Que tu t'es intéressé au groupe.
0: Que c'était tombé dans mon oreille, tout oui. À fait. Et par ailleurs, le rôliste qui est en toi nous dit que Q's...
1: Oui, ça vient de Donjons et Dragons, c'est parce que ça m'a rappelé le nom d'un vieux monstre. Ce serait un peu trop long à expliquer là, donc, mais il y a une affiliation.
0: Et oui, c'est pour ça que le groupe s'appelle comme ça. Oui, c'est pense. Une créature de Donjons et Dragons, voilà.
1: Bon, on va arrêter de remuer les vieux ossements, hein, parce qu'il y a quand même des nouveautés dans notre monde. Faut pas des,
0: bon
1: que... Oui. La nouveauté, c'est que In This Moment sort son 9e album.
0: 9e déjà.
1: Eh oui, déjà, 9e album. Donc, qui est sorti là, le 17 du mois de juillet.
0: Oh.
1: Donc, c'est tout récent, tout frais. Et on va s'écouter donc un extrait de cet album, Crawl, et retrouver donc la voix de Maria Brinks.

0: Et voilà, ben on va se quitter donc avec In This Moment. Et on vous souhaite donc une bonne rentrée et puis au mois prochain.
1: Tout à fait, à bientôt sur Radio Grille Ouverte.

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1: Et nous voilà repartis effectivement pour une nouvelle saison de Scène Gardoise. L'occasion pour les radios membres de la Fédération des musiques actuelles du Gard, à savoir Rajnim, Radio Grille Ouverte, Radio Sommière, Radio Système, Delta FM, Escapade, Revox et Fuse, et bien de vous proposer toute l'actualité culturelle de ce qui se passe ici et là. L'agenda avec Léa sera là pour vous renseigner sur quelques idées de sortie. Mais avant ça, focus ce mois-ci sur l'association Dastorm qui fête ses 20 ans avec le festival Tout Simplement Hip-Hop. À cette occasion, j'ai eu le plaisir d'accueillir ses différents représentants. Les voici rien que pour vous.
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1: Pas mal d'anniversaires en cette année 2026, notamment une double décennie, les 20 ans du festival Tout Simplement Hip-Hop, renommé TSHH, toujours emmené par l'association Dastorm. Ce sera bien du côté de Nîmes, entre le 29 septembre et le 11 octobre prochain. Bien sûr, plein d'événements divers et variés autour des cultures du hip-hop. Pour en parler, bien sûr qu'ils sont là, c'est l'équipe de Dastorm avec Arthur, Ghislain et Félix, bonjour messieurs.
2: Bonjour monsieur.
3: Salut Alex.
1: Voilà. Bah oui, très bien. Ravi de vous avoir ici dans le studio pour évoquer cette jolie date anniversaire avec d'ores et déjà, on peut le dire, les dernières éditions se limitaient géographiquement à l'université Vauban, au site Vauban, de l'université de Nîmes même. Mais du coup, pour les 20 ans, on ressort un petit peu de ces quatre murs et on va à droite, à gauche, même au-delà de Nîmes d'ailleurs.
2: Ouais, effectivement, on sort de la fac, quoi, effectivement. Parce que c'est vrai qu'on avait fait ça pendant 2 ans. Et là, la volonté pour l'anniversaire, pour cette double décennie, incroyable d'ailleurs. L'idée c'était de réinvestir pas mal de lieux en centre-ville, aussi rebosser avec Paloma, bien évidemment. Enfin, faire plein de choses dans la ville, comme on a beaucoup fait les autres années. Voilà, donc plein d'endroits comme l'Esplanade, essentiellement des événements gratuits d'ailleurs, sauf un concert à Paloma qui lui sera payant, quoi.
3: Juste pour compléter aussi, bouger oui et revenir aussi sur les autres esthétiques et les autres disciplines de la culture hip-hop qu'on avait un peu mis de côté sur le festival en tout cas, même si on a toujours continué à bosser sur le graffiti, sur la danse, en parallèle de la musique, mais sur le festival on s'était vraiment recentré sur uniquement le rap et c'était un peu la volonté aussi de revenir sur les autres disciplines pour les 20 ans qui ont fait un peu l'histoire de Dastorm.
1: Avec, du coup, on imagine, alors vous allez le confirmer ou pas, si dans la programmation, il y a des clins d'œil, justement, à cette double décennie, à ces 20 ans qui se sont écoulés. On essaye de renouer avec des artistes qui ont marqué un peu l'histoire et qui ont été récurrents dans la prog de ces 20 ans. Je regarde le doyen pour répondre à cette question.
3: Après, oui. il perd un peu la tête, donc il ne se souvient peut-être pas de tous, tu vois.
2: En tout cas, de ce qu'on se rappelle. Ouais, on essaye de renouer avec certains. Tu vois, il y a notamment un mec, un peu une légende du rap français quand même, comme Bustaflex, qu'on va inviter. Alors pour l'instant, évidemment, on n'a pas encore communiqué. On communique un peu tard, là, évidemment, cette année. Mais il y a des gens comme ça. Et côté break, c'est pareil. Côté break, on fait appel à des gens qu'on a invités. Un peu des légendes du break qu'on a invités autrefois. L'idée, c'est vraiment d'avoir le max de gens. Alors pas mal en dernière minute, c'est vrai. Mais qui ont fait un peu l'histoire de notre histoire, quoi, avec qui on a pas mal collaboré.
3: C'est notamment le cas d'un artiste comme DJ Kéops, qui est le DJ du groupe Dayam,
1: yes.
3: Et qu'on va accueillir, qui était venu pour la première édition, tu dis, si je me trompe,
2: ouais, de ouf.
3: Première édition du festival Tout Simplement Hip-Hop, et qui va revenir pour les 20 ans du coup. Ce sera le samedi 3 octobre à Mauvais Quartier, en centre-ville de Nîmes, où on fait d'ailleurs tout un week-end, où on va vraiment investir le lieu, avec donc le samedi soir Kéops, le DJ Dayam, et le vendredi soir on va avoir Jell, qui est le DJ de la Funky Family aussi. Donc vraiment les vieux DJ du rap marseillais qui ont fait venir à Nîmes, quoi.
1: Trop bien. Mais du coup, avec des pointures du moment aussi, j'ai envie de dire, tu évoquais la date à Paloma, c'est un peu le point d'orgue peut-être de ce festival au niveau musique, en tout cas, avec Laura Luciano et Radiga.
3: Complètement.
1: Qui sont ces...
3: Non, mais du coup, ça va être un peu le... C'est la fin du festival, à ce moment-là. On tenait quand même à cœur de faire tout un week-end, enfin, d'enchaîner en tout cas les dates musique à Paloma. On s'est posé la question de qui est-ce qu'on pouvait accueillir, qui est-ce qu'on pouvait essayer de faire venir. Il y a eu aussi la volonté de se dire, ça fait un petit moment qu'on avait pris un virage certainement sur du rap, d'être un peu plus actuel, on va dire, des artistes en tout cas plus actuels de la nouvelle génération. Mm-hmm. C'était de se dire, bah, comment est-ce qu'on arrive à renouer un peu aussi avec l'histoire de Dastorm, et du coup, quels artistes on peut faire venir. Il y avait aussi cette volonté de faire venir de revenir sur du rap américain, parce que Paloma fait énormément de choses, on a fait beaucoup aussi, il y a beaucoup de choses qui se passent dans le coin, mais sur du rap américain, c'est globalement assez, entre guillemets, pauvre en termes de propositions, en termes d'offres pour le public. Et du coup, il y a eu la volonté de se dire, voilà, est-ce qu'on n'essaierait pas de retourner vers ça? On a eu plusieurs pistes, plein de pistes différentes. On a failli faire Eminem, mais finalement, on n'était pas serein, tu vois, sur le remplissage.
1: Ouais,
3: et du coup, on a eu l'opportunité de faire Radiga, que Gislain peut, dont Gislain peut mieux parler que moi, certainement.
2: Ouais. Après, ben, Radiga, c'est. Bon, ça... Après, on parle. Bon, je ne suis pas très objectif, peut-être, mais en tout cas, c'est notre avis. Radiga, c'est top 3 rappeuse. Monde, histoire, quoi. Enfin, pour nous en tout cas, hein. Je pense qu'elle met à l'amende la plupart des meufs qui ont rappé avant ou après elle. Elle est très très forte techniquement, elle est toujours proche de Busta Rhymes, qui lui est beaucoup plus connu qu'elle. Donc elle fait partie de son collectif qui s'appelle Flip Mode Squad, qui a eu un gros buzz fin 90, début 2000. Donc Radiga, c'est pour nous, c'est une légende du rap américain. Pas que pour nous, je pense pour tous les gens qui ont suivi le rap depuis même fin 80, début 90. Donc ouais, l'avoir ici, c'est pour nous un plaisir. Alors évidemment, ça parlera surtout, c'est assez niché quand même, ça parlera surtout aux spécialistes, mais c'est quelqu'un qu'on n'a jamais vu, et c'est une autre manière aussi de représenter le rap féminin, et ça nous parle, quoi. Et après, le rap, ce qui est cool, c'est que c'est une légende du rap français, de par la FF, et voilà, c'est une énorme légende, mais à la fois, il vient de sortir un album. Donc à la fois, on est dans l'actu, et on est dans le côté historique de ouf, quoi.
3: Et c'est une première aussi pour ces deux artistes, hein, pour une première anime. Dastorm avec lui il y a très longtemps, moi j'étais même pas là, je sais pas si j'étais né déjà, mais Dastorm avec lui Sat de la FF,
2: ouais, ouais, semble, on avait fait Gel, on avait fait Sat, ouais. On a fait Don Chouard, on a fait pas mal de mecs de la FF, mais jamais le Raluciano.
3: Jamais le Raluciano qui tourne peu aussi, donc c'était un peu l'occasion et c'était un peu le moment de se dire, bon bah allons-y, faisons-le. Du coup, ça sera en grande salle à Paloma le samedi 10 octobre, voilà, toujours en partenariat avec Paloma, et on y sera d'ailleurs, si on peut juste enchaîner sur Paloma. Bien aussi, sûr. On y sera. Du jeudi 8 exactement jusqu'au samedi 10, on va s'installer là-bas et tout. On a pré-réservé tous les apparts. On va accueillir notamment le séminaire de la FEMAG, Fédération de musique actuelle du Gard, et du réseau hip-hop Occitanie, qui organise cette année un séminaire en commun et qu'on a la chance d'accueillir pendant le festival. Donc, ça sera le 8 et 9 octobre, et vraiment à destination des pros et de celles et ceux qui travaillent dans la musique, dans le coin et dans toute la région, et même plus large aussi, hein, on n'est pas obligé d'être adhérent. Donc s'il y a des étudiantes par exemple qui veulent venir, qui ont envie, que ça intéresse la musique, qui ont envie de s'y intéresser, en tout cas de se former ou quoi, vous êtes évidemment les bienvenus. Et donc on aura une petite soirée le jeudi soir aussi, à base de blind test, etc. Donc où Dastorm n'a jamais perdu un blind test, hein. Dastorm n'a jamais perdu, donc on va remettre notre ceinture en jeu,
2: on s'en rappelle plus, mais...
3: Et on aura aussi le vendredi 9 en clôture du séminaire et enfin en ouverture du week-end musique, on va dire grand public, on va avoir toute une soirée avec un open mic d'artistes locaux, enfin un open mic donc ouvert à tous, pardon, un enchaînement aussi d'artistes locaux et régionaux dans le club à Paloma, et on finira par la finale nationale d'End of the Week, qui est un concours battle d'impro, on peut dire ça comme ça.
2: Pas que, mais des
3: rap au sens large, voilà. Et qui est assez historique, en vrai, qui existe depuis très longtemps et qui a vu passer plein de gros rappeurs. Et voilà, donc on a la chance d'accueillir la finale nationale cette année à Paloma. Donc ça, c'est dans le club et c'est gratuit. Voilà. Et
2: ça fait beaucoup de choses.
3: Et ce qu'on n'a pas dit non, sur le Flip Mode Squad et sur Radiga, c'est que le samedi 10, du coup, en fin de journée, fin d'après-midi, on est encore en train de caler la date à l'heure où on se parle, mais ça sera aux alentours des 17h, je pense, un truc comme ça.
2: C'est ça.
3: On va accueillir du coup une conférence sur le Flip Mode Squad, animée par Raphaël Dacruz, notre gars Raphaël Dacruz, qu'on fait intervenir tous les ans sur le festival depuis au moins 4 ans, je pense. Ouais.
1: L'encyclopédie.
3: Voire 5 ans.
2: Ah ouais, t'es abusé, lui.
3: 5 ans même. Ouais, il est très très chaud et nous, on prend beaucoup de plaisir à bosser avec lui. Et du coup, il va nous faire une conférence sur le Flip Mode Squad, et ça sera au bar du théâtre de Nîmes.
1: Ok.
3: Voilà. Donc, si vous avez envie de venir vous informer un peu avant le concert du soir, ou s'il faut encore vous convaincre de prendre vos places, c'est là-bas que ça se passe.
1: Bah devant le théâtre de Nîmes, on peut évoquer aussi qu'on se retrouve pour la journée d'ouverture. Alors il y a un vernissage déjà le midi à l'office du tourisme de Nîmes. Mm-hmm. D'ailleurs, vernissage de quelle exposition ?
2: Exposition qui s'appelle 20 ans, tout simplement. Voilà, qui va retracer l'histoire des 20 ans en fait.
1: Donc avec des belles photos quand on n'avait pas de rides sur le visage.
2: Et des photos moins belles aussi, mais qui seront imprimées en plus petit, qui sont très vieilles. Mais ouais, on va essayer de faire ça bien, de retracer vraiment toutes les disciplines, toutes les époques. Après, c'est compliqué, on n'a pas non plus l'espace. 20 ans, c'est long. Mais ouais, elle devrait être cool, là. Elle est en cours de finition, là.
1: J'imagine. Et donc, et du coup, le soir, on se retrouve devant le théâtre, place de la Calade, avec un petit showcase en direct sur cette antenne de Rage. Merci d'ailleurs pour la confiance et l'échange qu'on a sur cette date où on accueille Najwa, une artiste que vous aviez déjà croisée, accompagnée, parce que vous êtes sur plein de réseaux divers et variés. Et elle, c'était via le Buzz Booster.
2: Ouais, c'est ça. Najwa était finaliste cette année. Finaliste du Buzz Booster. Nous, c'est un profil qu'on ne connaissait pas. Enfin, en tout cas, moi, personnellement, je ne connaissais pas ce projet. Et franchement, quand on l'a écouté là, aux sessions d'écoute, je pense que tout le monde a eu un coup de cœur. Elle est passée direct sur la finale régionale. Après, un peu plus complexe parce que c'est un projet assez jeune. Mais enfin, moi, j'étais présent aussi au coaching avec Jewel Hussein, à Paloma et tout. Et franchement, c'est une bête de surprise. Elle écrit super bien. Elle a vraiment un délire particulier à elle. Et après, quand vous nous l'avez proposé en nous disant, ouais, on la ferait pas sur le festival, mais en vrai, nous, on l'a jamais fait jouer. Autant on l'a aidé sur le buzz, mais on l'a jamais fait jouer. Donc en fait, c'est parfait, quoi. Voilà, la soirée Rage part en live.
3: Complètement. Et d'ailleurs, Najwa, c'est une artiste sétoise. Et il se passe beaucoup de choses. D'ailleurs, à 7, on en a parlé il y a pas longtemps sur l'émission Bande 808, là. Ouais. Avec d'autres rappeurs aussi. Enfin, des vrais trucs qui se passent là-bas, dans le sillage de mi-portion, évidemment.
1: Oui, bien sûr. Il est là, la locomotive sétoise. Mes retours du côté de Nîmes aussi, avec une... alors, peut-être nouveauté, peut-être que ça a déjà eu lieu, je ne sais pas. Mais en tout cas, les liens avec la culture du basket et celle du hip-hop sont assez fortes. Et du coup, c'est pour ça que le samedi 3 et dimanche 4, on peut se retrouver du côté de l'esplanade de Nîmes pour mêler plus que les esthétiques du hip-hop, mais aussi celle du basket. L'idée, c'est ça, c'est de renouer et de montrer les valeurs qui se croisent entre le basket et le hip-hop.
2: Ouais, complètement. Et pour nous, c'est une vraie nouveauté. On avait essayé à un moment donné de faire un événement basket lié avec des showcases, en tout cas avec le monde du hip-hop, et on n'avait pas pu, malheureusement, problème de pluie, qu'on avait déjà annulé l'événement. C'est un événement beaucoup plus petit que ce qu'on va faire cette année. Mais là, ouais, on a poussé le délire à faire un vrai partenariat avec le club de basket de Nîmes. Et après, nous, on vient d'une génération où, quand t'as grandi dans le rap américain, t'as grandi avec le basket, que ce soit, je sais pas, les Allen Iverson, les Jordan, les Kobe Bryant, etc. Et pour nous, la culture et l'esthétique et plein d'autres choses sont tellement proches que pour nous, il fallait qu'on le fasse un jour. Et en gros, on y arrive enfin. Donc, il y a deux compètes où... Enfin, voilà, il y a une compète 3-3 féminine et une compète 3-3 masculine. Et on mêle à chaque fois de la danse hip-hop. Et voilà, et pour nous, c'était important. On y arrive enfin. Et franchement, je pense que ça va être une belle fête parce qu'en plus, on va avoir encore plus de monde. C'est sur l'esplanade, c'est gratuit. Faut juste que le temps soit avec nous. Mais voilà, en tout cas, on est grave chaud de faire ça. Ouais.
1: Bah, très bien. Qu'est-ce qu'on aurait oublié d'annoncer? Alors, d'ores et déjà, qu'on peut tout retrouver, bien sûr, sur les réseaux d'Astorm, TSHH, vous cherchez ça et vous tombez dessus très facilement. Bien sûr, les lieux partenaires aussi, je pense notamment à Paloma pour la billetterie.
2: Ouais, tout à fait.
1: La seule date pour laquelle il faut réserver.
2: Ouais. Ben si on a oublié le cinéma, ouais.
3: C'est ça, c'est ce que j'allais dire. Ouais.
2: Ouais, en payant, il y a aussi le cinéma. Il y a quand même un vrai partenariat avec le Sémaphore cette année. Parce qu'en fait, on fait 3 projections. On n'a jamais fait autant dans notre festival, étonnamment. Et ce qui est cool, c'est que c'est 3 projections sur les 3 esthétiques qu'on défend. Il y a un film sur la danse, il y a un film sur le graffiti et il y a un film sur le rap. Voilà. Après, je ne sais pas si vous voulez qu'on développe les 3 films. Mais...
1: Bah, pourquoi pas, ouais.
2: Ouais.
1: On a le tueur. Ouais,
3: écoute, on peut citer déjà et puis après, vous pouvez aller. Évidemment voir toutes les bandes annonces sur le net, etc. Mais on accueillera le jeudi 1er octobre un film qui s'appelle Dans la peau, qu'on projettera en présence du réalisateur Pascal Tessot, qui vient de Marseille aussi, et qui est vraiment sur la danse, pour le coup. Et donc, on a la chance d'accueillir sur le festival cette année. Ça se poursuivra la semaine d'après, avec deux projections qui s'enchaînent les 5 et 6 octobre, avec un film qui s'appelle Les murs parlent et qui revient un peu sur l'histoire de peindre et d'écrire sur les murs. Donc le graffiti en fait partie, évidemment, mais il y a aussi plein de choses d'un préhistorique. Enfin, voilà, y a depuis tout le temps on écrit sur les murs. Et voilà, donc avec vraiment cet axe là sur le graffiti. Et enfin, on accueillera le mardi 6 octobre la projection du film qui s'appelle Wu-Tang Experience avec Olivier Nguessan, qui est un journaliste un peu historique dans le rap, puisqu'il était rédacteur en chef, pardon.
2: Du magazine RER.
3: Voilà, du magazine RER.
2: Un magazine phare, années 90-2000, dans le rap français, quoi. Et américain aussi.
3: Complètement, et qui du coup s'est lié vraiment d'amitié, d'une réelle proximité avec tous les membres du Wu-Tang et qui s'occupe de ces projections-là de films un peu partout en France et d'éventuels pop-up, etc. Donc il sera là pour venir en parler aussi et voilà, sur l'histoire du Wu-Tang.
1: Yes. Oui, donc toujours des partenaires là pour le coup aussi historiques à droite à gauche sur les lieux que vous occupez sur cette 20e édition du Tout Simplement Hip Hop à partir du 29 septembre et jusqu'au 11 octobre 2026, of course. Que dire de plus sans vouloir être exhaustif sur toute la programmation, même si on a été pas mauvais, me semble-t-il. Bien sûr, venez nous rejoindre ici et là, vous l'avez compris, plein d'événements divers et variés.
3: En tout cas, ça sera bien.
1: Ouais.
3: Non, mais qu'est-ce qu'on peut dire de plus? Venez et y aura de la culture hip-hop, ça sera l'occasion de se recroiser aussi, de revenir un peu en centre-ville. Le dernier gros événement qu'on a fait en centre-ville, c'était il y a 2 ans, il me semble, avec le battle on avait fait un battle dans le cadre de la Contemporaine de Nîmes pour la fête de la musique devant la Maison Carrée, avec des concerts aussi de Mayra et de la Valentina. Donc on est très content de revenir aussi de ce côté-là et de encore vous proposer des choses et des nouveautés avec du basket, avec du sport, on est en tout cas toujours là et au plaisir de se croiser pendant ces 15 jours.
1: Yes,
2: à peu près, ouais.
1: Dastamp.fr, tout est agrégé là-bas, mais vous cherchez aussi bien sûr sur les réseaux TSHH et vous tomberez forcément sur ces trois loustiques et ce qui se passe pour ces 15 jours. Merci encore, messieurs.
3: Merci
1: à très vite.
2: Merci à
1: très vite.
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1: Et nous voilà repartis pour une nouvelle saison. Vous l'avez compris, Scène Gardoise, c'est aussi l'occasion, en fin d'émission, de vous donner quelques bons plans de sorties diverses et variées. Et c'est toujours avec Léa. Bonjour Léa.
4: Bonjour Alex.
1: Et tu nous amènes du côté de Sommières, me semble-t-il.
4: Pour commencer avec un anniversaire, Radio Sommières fêtera ses 25 ans le 25 septembre. À l'espace culturel Laurence Durel, à Sommières donc, tout sera gratuit à partir de 18h. Au programme, il y aura l'inauguration de l'exposition des 25 ans, donc pour fêter l'anniversaire. Des DJ sets, il y aura un espace un peu d'écoute, goodies avec un buffet et des surprises, des jams. Et la soirée se continuera jusqu'à 22h.
1: Et on passe au jeudi 1er octobre. C'est à 19h que Jazz 70, dans le cadre du off du Nîmes Métropole Jazz Festival, accueille Vaudou Game au théâtre Christian Ligier. Les Nîmois connaissent le centre Pablo Neruda. Ce concert mené par Peter Solo, donc, de Vaudou Game, fusionne funk, rythme vaudou togolais, high life et influence latino pour un groove hypnotique et solaire immanquable sur scène. Vaudou Game, c'est donc le 1er octobre à 19h au théâtre Christian Ligier à Nîmes.
4: Le lendemain, vendredi 2 octobre, à partir de 21h, on va du côté de Valabrix à l'Abrix Bar, un concert organisé par nos copains donc de l'Abrix Bar. C'est un concert de La Flemme, un groupe rock garage pop venu de Marseille. C'est aussi un concert gratuit. Et j'ai dit Valabrix parce que c'est là où se trouve le bar, mais ce concert exceptionnellement se trouvera à Blouzac d'ailleurs.
1: Et petit erratum, je me permets de revenir au 25 septembre pour aller du côté de Bagnols-sur-Cèze à la MOBA, qui réouvre ses portes avec une jolie soirée de réouverture ce vendredi 25 septembre donc, avec Archive au Platine, ce digger insatiable. Le gars n'a aucune limite, dancehall, hip-hop, old school, rare groove, funk, soul, rock, breakbeat, électro, techno, drum and bass, tout y passe tant que ça fait danser. Rendez-vous donc sur le site de la MOBA, la-moba.fr et les réseaux sociaux pour en savoir plus.
4: On revient à ce week-end d'octobre pour commencer le mois, le samedi 3 octobre. En soirée, il y aura le collectif La Méandre avec le spectacle Fantôme qui mêle art numérique, spectacle, musicaux et puis du théâtre. C'est un concert ouvert à tous à partir de 6 ans. C'est un partenariat entre le Périscope, le Spot Jazz 70 et Paloma. C'est un concert hors les murs qui se trouvera au Mont du Plan à Nîmes.
1: Et on conclut avec une petite auto-promo, ne nous gênons pas, puisque les 8 et 9 octobre, Panorama et les rencontres du rock s'associent du côté de la SMAC Paloma à Nîmes, bien sûr. Les 8 et 9 octobre donc, eh bien rendez-vous pour ces panoramas. Il s'agit tout simplement de rencontres dédiées aux musiques actuelles entre professionnels du secteur, artistes, collectivités et autres structures qui pourront se réunir et réfléchir. Bien sûr que vous êtes toutes et tous les bienvenus curieux de la musique. Rendez-vous sur lefemag.fr pour avoir toutes les infos, le programme détaillé et les inscriptions qui sont obligatoires, même si
4: c'est gratuit.
1: Tout est gratuit. Bien sûr.
4: Parfait.
1: Et c'est aussi sur lefemag.fr que vous retrouvez l'ensemble des dates proposées par les différentes structures de cette fédération des musiques actuelles du Gard. Léa, au mois prochain.
4: Au mois prochain, Alex.
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1: Sven Gardoise pour ce mois de septembre, eh bien, touche à sa fin. Merci de nous avoir écoutés depuis votre radio préférée, Rajnim, Radio Grille Ouverte, Radio Sommière, Radio Système, Delta FM, Radio Escapade, Revox ou Fuse. On se donne rendez-vous le mois prochain pour une nouvelle interview et mise en avant de ce qui se passe du côté du Gard grâce à la Fédération des musiques actuelles du Gard. On se dit donc au mois prochain.
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Il est minuit. Minuit.

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Il est 1h. Une heure.

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1: Voie 2, direction Light City. Prochain train dans 2 heures, le suivant dans 3 heures.

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